faut que je vous raconte quelque chose sur mon couple que moi-même j'ai mis beaucoup de temps à m'avouer. Mais je pense que ça pourrait être libérateur.

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0: matin, c'est mercredi, c'est le 23 septembre. Bienvenue sur LRJ. Manu arrive à 5h55 avec tous les ouin-ouin. Mais avant ça, j'ai pour vous les meilleurs moments de l'émission. Pour vous, le meilleur de Manu.
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0: Et avant ça, j'ai que des hits numéro 1 pour vous sur LRJ. Vos hits préférés sont tous là.

0: C'est le 4-6 énergie que vous écoutez ce matin, en ce mercredi 23 septembre. Salut tout le monde. C'est Thibaut, je suis en direct avec vous, que vous soyez au boulot, que vous soyez en route aussi pour aller au boulot. Peut-être que voilà, vous êtes en voiture en ce moment. Bah, j'ai votre horoscope, tiens, qui va arriver dans moins de 10 minutes. Votre horoscope énergie, signe par signe, vous avez forcément envie de savoir. Ah, vous voulez savoir ce que je vais dire sur votre signe? Bah, restez avec moi. Avant ça, j'ai tous vos préférés aussi. Et les meilleurs moments de Manu. Manu, c'est 6h, 10h tous les jours avec vous ici.
1: Manu sur énergie. Concours de la meilleure ville. Je vous ai demandé de nous appeler au 0870 42 48 pour nous dire pourquoi votre ville, votre petite ville, votre village, c'est le meilleur. Marion est extrêmement fière de sa ville. C'est la ville où elle est née, hein.
2: Oui, ma ville d'origine, Angers.
1: Elle est née à Angers.
2: Oui, et à nouveau, nous sommes dans le top 3 des villes où il fait le plus bon vivre en France. Ça fait plusieurs années que c'est comme ça. On est avec Biarritz et Annecy, et c'est normal, parce qu'Angers, c'est la meilleure ville.
1: Mais alors, pourquoi c'est la meilleure ville?
2: Alors, les gens sont cool. Il y a le magnifique château d'Angers. Il y a des guinguettes partout. Vous aimez les guinguettes?
3: Oui, ah oui, moi j'adore.
2: Boire un petit verre au bord de l'eau.
3: C'est
2: au bord de
3: l'eau. Avec des petites lumières et tout, j'aime trop.
2: Très sympathique.
1: Il n'y a pas de moustiques?
2: Il y a un petit peu de moustiques, mais on sait s'équiper à Angers. On a des petits tips comme ça.
1: Okay.
2: Voilà, des anti-moustiques, quoi. Et puis, il y a des, du bon vin. Il y a des spécialités. Il y a la gouline. Tu connais la gouline?
1: Non.
2: C'est une tourte. Ah, une tourte aux champignons avec de la tomme d'Angers. C'est excellent. Tu devrais aller plus souvent à Angers.
1: Non, je prendrais le burger, moi, si ça te plaît, j'aime pas.
2: Ouais, je salue les Angevins.
1: Pourquoi votre ville, vous pensez que c'est la meilleure? Elle vient de Belgique, Lorenza.
4: Oui, ben ça, tu peux quand jouer. Même jouer.
1: Ah oui, bien sûr. Non, c'est pour te dire, tu sors. Ah oui,
4: tu
1: vas-y.
4: Moi, c'est Brendaleux. Bon, voilà, le nom est assez rigolo. Mais
1: Brendaleux, c'est rigolo.
2: Oui.
1: Ça fait ce à quoi on pense.
2: Oui, bien sûr.
4: J'ai quand même Elena, la chanteuse à demi-finaliste de la Starac, qui vient de là. Elle est née là-bas. Mais
1: on l'avait reçue.
4: Et oui.
1: Et tu lui avais dit.
4: Et on avait fait un test pour savoir qui connaissait le mieux Brendaleux.
1: Bien sûr. Et je crois que tu avais gagné.
4: Franchement, ouais, mais parce que. Enfin, j'aime ma ville, hein. Et elle aussi, je trouve ça quand même trop la classe d'avoir Elena qui vient de là, quoi. On n'avait jamais entendu parler de Brendaleux avant, et là, bam, bam, bam, ça se retrouve partout.
1: Mais parlons-en maintenant de Brendaleux. Qu'est-ce qu'il y a à faire à Brendaleux?
4: Eh bien, il y a le Lion de Waterloo. C'est la butte du lion. En fait, c'est une butte de 41 mètres. Il y a comme 226 marches pour y accéder. Et là, tu as une vue sur tout un champ de bataille pour la victoire de la bataille de 1815.
1: C'est quoi cette bataille?
4: C'est la bataille de Waterloo.
5: Napoléon, il s'est fait...
4: Ouais.
1: Waterloo, c'est une chanson d'Abba.
4: Bah alors, c'est pas le même Waterloo. Il y a le Waterloo aussi en Angleterre.
1: Ils ont fait la chanson, ils se sont battus après.
4: Oh non, non. C'est pas la même chose, mais bon, c'est écoute, bon. On peut associer à ça si tu veux, mais...
1: Pourquoi votre ville, c'est la meilleure? On a Aurore qui est là. Bonjour Aurore.
6: Bonjour Manu, bonjour l'équipe.
1: Où est-ce que t'habites Aurore?
6: Alors moi, j'habite à Grasse, dans le 06. Ah,
1: oui. D'accord, et pourquoi c'est la meilleure ville?
6: Eh ben Grasse, c'est la meilleure, parce que c'est la capitale mondiale du parfum classée au patrimoine mondial de l'UNESCO.
4: Oh, du parfum,
2: t'aurais pu parler du soleil, de d'autres choses.
1: Ça sent bon. Après, quand il y a patrimoine mondial de l'UNESCO, ça sonne toujours bien.
4: Ouais.
1: Tu sais pas trop ce que ça veut dire, mais tu te dis, ça pèse dans le game.
6: De ouf. J'ai écrit patrimoine mondial de l'UNESCO, on va y aller, on va aller voir.
1: Ouais, bien sûr, enfin aller voir peut-être pas, mais en tout cas on sait que ça y est. Quoi. Merci beaucoup Aurore de nous avoir appelé. Yanis est là aussi, bienvenue sur Énergie Yanis.
7: Salut Manu, salut toute l'équipe.
1: Yanis, où est-ce que t'habites?
7: Eh ben moi j'habite Lyon.
1: Okay.
7: Et ma ville, c'est la meilleure parce que c'est quand même la ville de la gastronomie. Et puis on a la fête des Lumières surtout.
4: Ouais, c'est vrai.
1: Il paraît que la fête des Lumières, c'est vachement bien.
5: Ouais, c'est beau.
7: Ah, mais c'est magnifique.
1: Après, c'est des lumières, quoi.
4: Oui, mais j'adore.
1: Tu sais, une lumière, t'en as vu une, t'en as vu deux.
4: Oui, mais...
7: ouais, mais les éclairages sur les bâtiments, les animations et tout, c'est vraiment génial.
1: Ouais,
5: dans mon village, quand même.
1: Ouais. Tu vois, mais dans mon village, moi, à Noël, tout le monde éclaire avec des petites lumières et c'est très sympa aussi, tu vois.
2: Ah, oui, tu peux comparer.
7: Il y a des animations.
1: Mais alors, il y a pas mal de clubs dans mon village.
5: Ah bon?
1: On a un très bon club de tennis.
4: Okay.
1: Ok, alors, on a trois cours dehors et un cours couvert. Alors,
4: wow.
1: Et on est 2000 habitants. Alors, quatre cours de tennis pour 2000. Alors, ça joue au tennis ou pas chez nous? Alors, j'ai une pharmacie. J'ai une boulangerie.
4: Ouais.
1: Une agence immobilière, tu te demandes pourquoi. Mais quand même, elle est là. Et, excusez-moi, dans mon village. On a un caviste.
2: Ça, c'est classe.
4: Ah, ouais, ça, c'est stylé. Tu vois, alors... fallait commencer par ça, Manu.
1: Je garde le meilleur pour la fin.
4: Pas mal.
1: Alors ça bosse pas beaucoup au village. Hein, mais on passe des bonnes soirées. L'alcool est à consommer avec modération. Ouais. Merci beaucoup, Yanis, de nous avoir appelé.
7: Allez, bonne journée.
1: Ciao, on peut continuer encore un peu. On a Marc qui est là. Bonjour, Marc.
8: Salut, Manu. Salut, toute l'équipe.
1: Bienvenue sur Énergie. Marc, tu veux défendre quelle ville?
8: Eh ben moi, écoute, j'habite à Parthenay et du coup, nous, on organise le plus gros festival de jeux de société d'Europe.
1: C'est pas mal, ça.
8: Ouais, c'est pendant 10 jours si tu veux, voilà c'est ça. Pendant 10 jours, en fait c'est gratuit et vous pouvez venir jouer à tous les jeux de CT qui existent, les nouveautés, les avant-premières. Et c'est
1: pendant 10 jours, tu peux tricher à tous les jeux que tu veux, c'est génial.
2: Je savais même pas que ça existait, moi, mais festival de jeux.
1: Ben si, apparemment, voilà, ça se passe à Parthenay, c'est là où Marc habite. Et c'est quand le festival?
8: Ah ben c'est toujours au mois de juillet du coup, donc ça se passe 10 jours au mois de juillet et c'est vraiment trop cool. Enfin, moi, franchement, faut venir.
1: Ne prends pas mal, mais je préfère aller dans le sud de... au soleil plutôt que de m'enfermer quelque part pour jouer aux jeux de société. Mais bon, merci beaucoup Marc de nous avoir appelé. Il y a Julia qui est là aussi. Bonjour Julia.
5: Salut Manu, salut l'équipe.
1: Julia, où est-ce que t'habites?
5: Alors moi, c'est pas ma ville où j'habite dont je vais te parler, c'est ma ville dans laquelle j'ai fait mes études, c'est La Rochelle.
1: Et pourquoi c'est la meilleure ville?
5: Mais parce qu'il y a Fort Boyard à La Rochelle.
2: Ouais,
1: alors, oui, alors, c'est pas vraiment La Rochelle. Ah, hein. C'est vrai, il faut nager un peu.
5: Tu triches. L'arche de La Rochelle.
1: Non, non, oh, ouais. Attends, bah, à ce moment-là, t'as qu'à dire que l'arche de La Rochelle, il y a la Corse aussi. Pas ça. Non, ça joue pas.
4: T'es une petite tricheuse, Julien. Ouais,
1: tu es en train de voler Fort Boyard à ceux qui ont vraiment Fort Boyard. Non.
5: Ouais, mais on peut faire la fête à La Rochelle. Ça te plairait, ça, Manu?
1: Oui, bah ça marche partout.
2: C'est comme partout.
1: J'ai l'impression qu'il n'y a pas grand-chose à La Rochelle. Ouais.
4: Essaye pas de nous avoir comme ça.
1: Bien sûr. On t'embrasse, Julia. Merci beaucoup de nous avoir appelé. Lorenzo est là. Bonjour, Lorenzo.
9: Oui, salut, Manu, Lorenzo, Jeff et Marion.
2: Salut.
1: Salut. Alors, Lorenzo, qu'est-ce que t'as comme ville à nous sortir?
9: Alors, moi, ma ville, c'est Marseille.
1: Ah.
2: Aïe.
1: Ah oui, là c'est
2: du niveau là.
1: Ouais, ouais, là-bas, attention. Ouais, là il plaisante.
9: Il y a du niveau, j'ai
1: d'accord.
9: Pourquoi c'est ma ville?
1: Attends, je vais dire Lorenzo, il y a pas de problème. En fait, quand un Marseillais te dit que Marseille c'est la meilleure ville, tu fermes ta gueule.
2: Ouais,
1: tu dis oui, tu dis oui. Je vais t'offrir le même menu sur Énergie.
9: Faut pas le prendre comme ça, Manu.
1: Vas-y, on t'écoute.
9: Alors c'est parce qu'il y a les calanques, le vieux port et le plus important, la bouillabaisse.
2: Ah ouais.
1: Qu'est-ce que c'est bon. C'est marrant, en fait, on nous a tous à la bouffe.
2: Ah oui, c'est important.
1: Ah oui, bien sûr.
9: Forcément. Bon,
2: après Lorenzo, vous n'êtes pas dans le top 10 des villes où il fait le plus bon vivre en France. Pardon, je suis obligée de dire.
1: C'est quoi les 10 villes?
9: C'est pas le plus bon vivre, mais tout le monde vient en vacances chez nous.
2: Ah bah ouais, mais c'est numéro 1 Biarritz, Annecy ensuite, Angers, Bayonne, Rodez, Anglais, Caen, Nice et Brest.
4: Oh!
1: Il y a Caen?
2: Oh. Ouais, il y a Caen, okay. C'est bizarre. Ouais.
4: Bah non,
1: c'est sympa, on est passé. Bah ouais. Ouais, non, mais d'accord. Après, tu me dis ce que tu veux y vivre, j'insisterai pas. Merci Lorenzo de nous avoir appelé ce matin.
9: Merci à vous, bonne journée.
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0: On se fait tous vos hits préférés ici sur Allergie. J'ai que des stars pour vous, comme d'hab, mais juste avant.
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0: On est parti pour votre horoscope sur Allergie. C'est mercredi, c'est le 23 septembre. Je commence avec vous, les béliers. Alors, en amour, ça va bien repartir. Si vous êtes en couple, apparemment, dernièrement, c'est peut-être un peu chaud avec votre chérie. Mais là, sur tous les plans, ça devrait bien se passer. Les taureaux, le boulot est super fluide. Voilà, vous avez la pêche, ça se passe super bien pour vous. Les gémeaux, il n'y a pas forcément de gros bouleversements côté amour. Si vous êtes célibataire, franchement, rien à redire. Les cancers, vous êtes bien dans votre relation pour vous. Si vous êtes en couple, par contre, les lions, foncez sur votre projet pro.

pointé le bout de son nez, tiens, en amour. Hein. Apparemment, un ou une ex, là. Attention à ça, les poissons. Je vous mets comme d'hab l'intégralité de votre horoscope, ouais, votre horoscope énergie, signe par signe, en podcast, direct sur

0: Vous êtes sur NRJ, c'est Thibaut. 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Et puis pendant que je vous passe aussi les meilleurs moments de Manu sur NRJ.
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2: Et nous allons parler de ce que les femmes trouvent attirant chez un homme.
3: Physiquement ou mentalement?
2: Vous allez voir, parce qu'il n'y a pas que du physique, il y a aussi du mental. Ils ont posé cette question, je trouvais ça sur internet. Les filles, quelle est la chose dont les hommes ont honte, mais que vous trouvez attirant? Ça va nous enlever nos complexes un peu.
4: Merci.
2: Écoutez bien. Le manque d'expérience avec les femmes.
3: Ah bah bien sûr.
2: Bah
3: c'est
2: oui.
3: touchant. Ouais, c'est hyper touchant.
4: Ah merde.
3: Puis ça dit de vous que vous n'êtes pas un gros coureur, c'est un gros charro, tu vois.
5: On dit non au charro.
3: Oui.
4: Oh, après, on peut leur faire croire. Elles vont pas les vérifier.
2: Pas besoin, moi. Non, autant je trouve chez le jeu de société, là, j'ai pas. Non. Ce que les femmes trouvent attirant chez un homme, et pourtant, nous, c'est des trucs dont on peut avoir un peu honte. Le fait qu'il soit totalement chauve.
5: Bah oui. Moi, je vous avais dit que mon crush, quand j'étais petite, c'était Monsieur Propre. Donc, oui, effectivement, des fois, ça m'attire les chauves.
2: Marion, non, pas du tout.
3: Non, là, je suis désolée, je suis pas chauve.
5: Dans cette thème-là.
2: Et avec un toupet.
3: C'est encore pire.
5: Non, toupet.
3: Hein. Non, toupet.
2: Le fait qu'il vous parle de ses problèmes, est-ce que ça vous touche?
3: Un petit peu.
2: Pas trop.
3: Un peu sensible et tout, oui, j'aime bien.
5: Moi, d'accord. Je suis pas comme Marion là-dessus. Moi, ça me fait chier.
2: Ok. Ce qui explique peut-être.
5: Oui. Ma situation actuelle. Oui.
2: Ce que les femmes trouvent attirant chez un homme, et pourtant, c'est les choses dont il peut avoir un peu honte. Le fait qu'il soit pas très musclé.
3: Ouais, bah bien sûr.
5: C'est pas grave, ça, du tout.
3: Pas grave, c'est réconfortant. Non. Un petit bidon là.
5: Oui.
4: Ah non mais oui.
5: C'est bien comme oreiller.
4: Excusez-moi, j'avais pas compris, Manu. Mais c'est pas musclé, c'est à dire gros ou trop maigre?
2: Pas musclé quoi.
4: Ah d'accord, bon, c'est bon, je fais partie alors. C'est bon.
3: Oui, t'es bon, t'es dedans. T'inquiète pas. Va.
2: T'avais besoin d'un avis ou parce qu'apparemment tu l'as déjà. Là,
4: voilà, de me rassurer, non, c'est bien.
2: Est-ce que les femmes trouvent attirant chez un homme aussi qu'il soit proche de sa mère, apparemment?
3: Ah, pas trop, non.
2: Non. Okay, bon, très bien alors.
3: Non.
2: Ce que les femmes trouvent attirant chez un homme, mais il peut en avoir honte, les hommes qui ont des poches sous les yeux.
3: Quoi? Ah, si, ça a un côté, je vois un peu.
5: Ah bon?
3: Ouais, un côté, je réfléchis beaucoup, je dors très peu, je suis un peu, tu vois, tourmentée.
5: Oui, mais Marion, elle est très artiste torturée, je crois, un peu.
3: Moi, plus t'es noir sous les yeux, plus ça me fait
5: kiffer. C'est génial!
3: T'es sûr?
2: Voilà. Plein de scarifications.
3: Alors, je sais pas, mais
5: c'est toujours plus.
2: D'accord.
3: Ouais, mais quand c'est trop beau, trop.
4: Mais après, c'est un panda, après, c'est. Ouais. Avec les grosses taches, là.
3: C'est très mignon, un panda.
2: Bah, c'est son délire, hein. elle fait des voyages, il paraît des fois juste pour voir des pandas. Incroyable. Est-ce que les hommes trouvent attirant chez un homme la timidité?
5: Les femmes.
3: Ouais.
5: Oui.
2: Ça sent mauvais, ça.
3: Non, c'est pas ouf non plus.
2: Non, soyez honnête.
3: Non, honnêtement, non, trop timide, c'est pénible.
5: Mais je crois que j'aime bien au début, et puis après, je suis là, allez, c'est bon, on y va, là. Enfin, tu vois, donc.
2: Mais t'es pas un peu bad boy, toi, plutôt?
5: Bah, je l'étais. Je l'ai été, et maintenant, je me range du côté des gentils, ouais.
2: Ah.
5: J'essaye.
2: Vous voyez, hein?
3: Alors. Ouais.
2: Alors, oui, il est musclé, il est gros, il parle fort comme ça. Mais le bad boy, il a pas de petit cœur, là, qui va.
5: Non, mais oui.
2: Les jambes et les bras hyper poilus.
5: Quoi?
3: Il y a des femmes qui ont dit ça?
2: Oui.
5: C'est des singes.
3: Non, mais pas forcément.
2: Je t'entends, en fait. Je suis un peu poilu, moi.
5: Oui.
2: J'ai des poils dans le dos.
4: Non, tu les retires pas, toi.
2: Qui remontent et juste qui descendent jusqu'aux
5: fesses?
2: Oui, jusqu'aux fesses. Les poils de...
5: Mais rase.
2: J'ai pas envie, ça fait mal.
4: Non,
5: mais
4: c'est
5: non,
4: rapide.
5: Tu tons.
2: Comme
5: un bouton.
2: Oui, c'est ça, tu mets un pull aussi après.
4: Non, mais moi, je vais en institut, c'est rapide. Hein. Ils font ça en 10 minutes.
2: Je sais pas, je
5: Tu demandes à ta femme de...
2: Ouais, mais c'est plusieurs fois qu'elle me dit je vais te les enlever.
5: Ah bah voilà.
2: J'ai pas envie.
5: On t'a pas dit schlack. Bah on t'a dit juste.
2: Non, elle m'a dit schlack, elle.
3: Ah.
2: Justement.
3: Ah, elle veut schlacker.
2: Ouais, elle veut schlacker.
5: Aïe, aïe, aïe.
2: Elle veut me schlacker, me déschlacker, me re-schlacker. Qui calme-toi, la schlaqueuse.
5: Aïe, aïe, aïe.
2: Je suis pas un mec qu'on schlaque facilement, moi. Alors. En plus, je suis sûr que je serai le schlack d'un soir.
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0: avec énergie si vous avez taffé toute la nuit. Et j'en envoie plein de force aussi à tous ceux qui partent bosser, qui sont déjà au boulot là depuis plusieurs heures. C'est mercredi, c'est le 23 septembre. Merci d'être là si vous êtes chauffeur routier, si vous êtes infirmière libérale, si vous êtes aussi sur les marchés, si vous bossez sur les marchés. On est ensemble ici sur énergie, c'est Thibaut. On souhaite vous les préférés comme d'hab ici. Hein. Vous me connaissez, j'ai que des hits numéro 1 pour vous. Mais juste avant, on va se marrer ensemble avec le meilleur de Manu sur énergie. Manu qui est de retour tout à l'heure avec vous dès 5h55.
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2: Je dis qu'on avait parlé de mode. Alors j'ai un petit peu menti, en fait de pas mode. Donc je pensais être le mec vraiment le moins à la mode du monde, enfin dans les goûts.
3: Oui.
2: Dans les goûts, je n'arrive pas. Donc c'est ma femme qui me prépare mes affaires et qui m'achète mes affaires parce que je visualise pas ce qui est beau et ce qui est pas beau. Mais en déco, en fringues et tout ça. Et je me suis aperçu qu'en fait j'avais pire que moi. Et il était pas si loin que ça. Il était à 2 mètres. C'est yeah. Jeff.
4: Oui, mais j'assume. Mais non, mais je sais que c'est plus la mode. Mais par exemple, j'adore encore porter des jeans slim.
3: Aïe, aïe, aïe, aïe.
4: Et c'est pas parce que je me fous de la mode, mais c'est parce que je suis bien dedans. Et... Mais par contre, depuis quelques temps ici, comme il y a quelques jeunes dans l'équipe, je me sens un peu jugé, effectivement. Oui.
3: Mais tu peux les porter chez toi, les slim.
4: Mais c'est chez moi ici.
2: Ah. Oui, considère que c'est sa maison. Oui, oui. Faut que tu prennes un peu de distance avec le boulot.
5: Et en plus, le slim, même à l'époque, c'était déjà discutable. Ouais. C'est-à-dire que là, vraiment, là, en 2026, c'est
4: oui,
5: pas possible.
4: Ça colle la peau, c'est mais chaud, justement. C'est chaleureux, oui. C'est bien.
2: Je déteste ça, les slim.
3: Ah, c'est vrai? C'est bien.
2: J'ai eu une époque où ma femme me mettait les slim, donc j'ai mis des slim.
3: Ah, ouais.
2: Mais maintenant, en fait, j'en ai encore dans mes tiroirs, mais je veux même les donner, mais ils me disent non. Tu rentreras pas dans mes slims. Tu peux t'en faire des mitaines, mais.
5: Une écharpe.
2: Non, écoute.
3: Aïe, aïe, aïe, oui.
2: Bah, c'est une faute de goût qu'il a, quoi, voilà.
4: Oui, bah oui, effectivement.
2: Mais elle est assumée.
4: Exactement.
2: Tu vois, c'est, voilà, c'est un truc, c'est pas dedans, c'est, t'es pas là, mais tu l'assumes. Vous devez en avoir aussi. Non, soyez honnête.
5: Oui, moi j'en ai. J'en ai une grosse. Mais me jugez pas, c'est pour aller chez la nounou. Et ça, c'est une règle. Toutes les mamans font ça. Legging tong.
3: Ah, mais ça me choque.
5: Jogging tong. C'est la petite variante.
2: Franchement, pour moi, c'est les mères indignes. Mais
5: ouais. Non, tu non. Sais, non.
2: Ah, c'est t'as pas fait l'effort, quoi.
5: Bah oui.
3: Ça a été rapide, mais en même temps, je suis rapide, mais stylé, je trouve. Enfin,
5: stylé. Ça, c'est pas stylé. Non, du
3: ça
5: tout.
3: Me dérange pas.
2: Non, legging tong, c'est pas stylé.
5: Bah, c'est pas stylé.
2: C'était chez toi. T'as vite envie de retourner chez toi pour te remettre au lit, quoi.
5: C'est un peu ça.
2: Oui.
5: C'est même exactement ça. Mais on va pas s'apprêter non plus pour aller chez la nounou.
2: Non, mais mettre des tennis, toi.
3: Non, des crocs comme moi.
5: Ah, oh, mais c'est encore pire.
2: Ah, c'est pire.
5: C'est le pire truc.
3: Mais pourquoi
2: tu vois que les fautes de goût, il n'y a pas que toi, Jeff.
4: Merci beaucoup. Ça me rassure.
2: Non, ça c'est.
3: Crocs chaussettes, hein, évidemment.
5: Wow.
3: Bah oui. Avec les petits chats.
2: Ça vaut pas les claquettes chaussettes, évidemment, bien
5: non.
2: Sûr.
5: Mais tu sors avec tes crocs, Lorenza, ou c'est que pour être chez
3: toi? Ah non, je vais faire mes courses et je suis hyper fière. Genre vraiment, je vais faire mes courses sans crocs. Oh là là, vos regards là.
2: Non, c'est mais bon, c'est terrible parce que j'imagine Lorenza qui va partir chercher ses crocs, ses courses en crocs,
3: oui
2: qui croise Jeff en slim. Et là-dessus, qui se disent: oh regarde, il y a Marion qui amène son enfant avec ses tongs. C'est dur quand même. Yeah. Vous n'êtes pas gentil avec moi. Qu'est-ce que vous avez encore comme faute de goût? Allez, salut. Jeff, tu t'en as d'autres?
4: J'en ai deux. Vous allez bientôt le voir, en hiver, je porte des bérets.
5: Ah non, alors ça non.
4: Les casquettes bérets là,
5: tu sais. Non, ça tu peux pas, non, ça fait pépé.
2: Ça fait gentleman farmer anglais.
3: Oui.
2: Voilà, mais t'es pas gentleman farmer anglais.
4: Non, je suis pas anglais non plus, ouais. Avant, ça faisait sens que j'étais plus jeune, donc ça faisait un peu décalé, tu vois.
3: Mm.
4: Ça fait des années que je porte ça. Mais maintenant que je suis grisonnant, effectivement, là, ça fait un peu...
2: Ouais. Ouais. Moi, j'aime bien encore porter la casquette à l'envers, parfois.
3: Aïe.
2: J'ai entendu.
3: Non, t'as pas 16 ans.
5: T'as plus l'âge, ouais.
2: C'est bon, quoi. Ça va, si j'ai envie de porter la casquette à l'envers, je la porte à l'envers.
3: Et tu ranges ta chambre d'abord.
2: Non, mais c'est ma chambre. Ok, c'est ma chambre, je fais ce que je veux dedans. Et de toute manière, maintenant, bouge pas, voilà ce que je vais faire. Voilà. C'est un panneau sans interdit. Alors tu rentres pas dans ma chambre.
5: Eh, hey, tu réponds pas à ta mère.
2: T'es pas mon père. Quentin est là au téléphone au 0870 42 48. Bonjour Quentin.
6: Alors moi, je mets une chemise hawaïenne, que ce soit en ville ou en vacances.
2: Alors, la chemise hawaïenne, il y a des gens à qui ça va.
3: Ouais,
2: j'avais
3: ça,
2: un pote,
3: vrai.
2: Il ne mettait que ça et ça lui allait. Il y avait le truc avec, je sais pas.
5: Non, pour moi, c'est le géo. Tu vois, pour moi, tu vas annoncer les activités du camping, quoi. Et ça leur va très bien. Bah, mais tu peux pas mettre
2: dans
5: ça
2: un
5: à la
2: camping.
5: Ville.
2: Ah, oui. Non, c'est
5: pas. Non, mais ouais, non,
3: pour
5: c'est
3: moi,
5: pas possible.
3: C'est le même niveau que la chemise dragon, là.
5: Oh ouf.
2: Ah.
3: Un peu.
5: Elle est horrible, celle-là.
2: Ouais, mais après, on tombe dans la chemise loup aussi.
3: Ouais.
4: ou le t-shirt jauni.
2: C'est délicat, ouais, c'est vrai que ça bascule vite.
3: Ça remballe tout
2: okay.
3: ça, je trouve.
2: Ok, on oublie la chemise hawaïenne. Du coup, Quentin, désolé, on va te quitter maintenant.
7: Bon, pas tant pis.
2: Merci de nous avoir appelé, Quentin. Je vais t'offrir le t-shirt menu sur l'énergie.
7: Voilà. Hey. Ah, c'est gentil, merci.
2: Là, t'aurais dû rajouter. Ah, il y a une faute de goût encore. Belle journée à toi, Quentin. Raccroche pas, on va t'offrir le t-shirt. Jessica est là aussi. Bonjour, Jessica.
8: Salut Manu, salut l'équipe.
2: Qu'est-ce que t'as comme faute de goût assumée toi aussi?
8: Bon, vous vous moquez pas, hein, mais j'adore les imprimés léopards et même quand je sais que j'en ai déjà trop, bah, je suis capable de faire un total look léopard.
2: Très bien. Bah, apparemment, Jeff aime bien le léopard.
3: Oh, oui, mais c'est la mode. C'est la mode de ouf.
2: C'est la mode?
5: Non, c'est la mode, mais pas le total look. Tu peux pas t'habiller en léopard, Jessica, de la tête aux pieds, quoi. C'est la petite touche qui est la mode, tu vois.
2: Ah ouais.
5: Petit accessoire.
2: Ouais, mais elle se contrôle pas, Jessica.
8: Ouais, c'est ça.
2: Elle va même acheter des déguisements, elle met une tête de léopard. Et elle panique dans sa ville, voilà. Merci beaucoup Jessica de nous avoir appelé.
8: Merci à toi.
2: Je vais t'offrir aussi le t-shirt Manu sur Énergie comme à Quentin.
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J'ai tout vos hits préférés ici sur LRJ, vos hits préférés, vos moments préférés de Manu et votre météo qui arrive dans 5 minutes. C'est bien ça, c'est ça le 4-6 LRJ. Salut tout le monde. 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

0: tout le monde, c'est Thibaut sur Allergie. On va se faire votre météo maintenant, allez.
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0: Quel temps il va faire aujourd'hui, mercredi 23 septembre? Et bah c'est le top, hein. Franchement, il va faire super beau, hein. Si vous êtes du côté de la vallée du Rhône, la Montélimar, Valence, grand soleil toute la journée. Côte Basque aussi, Biarritz, grand soleil. Il y aura quelques nuages par contre, ouais. Si vous êtes en Bretagne, Normandie, dans le Nord aussi, même en région parisienne, mais ça passe. Franchement, je vous le dis, ça passe. Côté température, vous aurez 22 degrés au max cet après-midi si vous êtes à Strasbourg, 24 degrés à Nice, 25 si vous êtes à Marseille, 25 aussi à Bourges, 26 du côté de Rennes, 24 à Alençon, 25 à Évry, Courcouronnes, 29 degrés du côté de Toulouse. Donc voilà, c'est cool, il va faire super beau, profitez bien. Les hits numéro 1, je les ai tous pour vous sur Allergie. Et juste avant, j'ai pour vous aussi les meilleurs moments de Manu.
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2: On est content d'être là, oui. Et on est content de vivre où nous vivons, parce que je vais vous raconter une histoire dans quelques secondes de quelqu'un que j'ai rencontré ce week-end. Je ne sais pas si vous pourriez vivre là où il a vécu. Tout le monde est là, Marion.
3: Bonjour.
2: Évidemment. Jeff est là aussi.
4: Salut.
2: Lorenza est là.
5: Beaucoup de mystères là.
2: Et alors?
5: Et là.
2: Vous avez envie de lancer cette journée avec nous, lancer ce mardi avec nous, vous nous appelez au 0870 42 48. On va vous prendre le téléphone, il y aura un mauvais Joe, Ariana Grande aussi. C'est parti pour une nouvelle journée. Vivriez-vous dans un appartement situé au-dessus d'un salon funéraire?
5: Ah oui.
2: C'est pas un cimetière, c'est un salon funéraire, là où les gens donc viennent, là où les gens, tu sais qu'il y a le travail avec les corps, etc. Est-ce que vous voudriez vous vivre? Est-ce que vous seriez capable? Vous auriez un appartement dessus? J'ai rencontré quelqu'un qui vivait dans un appartement, et il était pas cher, du coup, au-dessus d'un salon funéraire.
5: C'est dur.
2: Il vit plus maintenant, il me dit. En fait, au début, c'est bizarre. Et après, tu t'habitues. Tu fais, c'est normal. C'est, voilà.
5: Et puis c'est comme ça. Calme, hein, du coup. Il n'y a pas trop de bruit, généralement.
2: Ouais. Non, c'est rare qu'il n'y a pas de fiesta locale le soir.
5: Ou alors, faut se poser des questions, mais...
2: Vous le feriez ou pas?
5: Non, honnêtement, non.
2: Pourquoi? Parce que tu aurais peur de quoi? Des fantômes?
5: Déjà, chez moi, il y a un cimetière déjà pas très loin, et rien que ça, ça m'angoisse.
2: J'ai vécu pile en face d'un cimetière.
5: Ah, ça, c'est dur aussi.
6: Mais moi, j'avais un ex comme ça aussi.
2: J'étais vraiment en face, et parfois, le week-end, tu t'ennuies, tu vois les gens passer.
4: Oui, c'est ça.
2: Et tu te dis, c'est pas une fête non plus.
5: Non, non, moi, je peux pas. Je sais pas, c'est non. Trop peur des esprits et tout en plus, non.
2: Oh les esprits, oui, là, t'es mort, là, c'est qu'à le dire, d'ailleurs, mais il y en a beaucoup, effectivement. Vous avez pas vécu dans un endroit un peu improbable une fois? Un endroit un peu bizarre?
4: Spécial, je suis un petit peu, moi, ouais.
2: Jeff?
4: J'ai eu la bonne idée de prendre un appartement vraiment vue Seine, bord Seine, au bord de la Seine, le fleuve, tu vois.
2: C'est bien ça?
4: Ouais, je crois que c'est bien, fausse bonne idée, les amis. Bonne idée. Parce que souvent, quand t'as un appartement au bord de la Seine, entre ton immeuble et la Seine, souvent, déjà, il y a une voie express. Donc les voitures, quand tu visites, c'est on va visiter à 18h quand il n'y a pas grand monde. Le week-end, tu vois. Et en fait, quand tu le prends, tu fais, ça passe tout le temps. Il y a les bateaux, les péniches. J'avais une écluse en bas de chez moi. Les péniches à 5h du matin, c'est des diesels, hein. 5h du matin, la péniche qui s'arrête sur l'écluse. Toi, t'es juste au-dessus.
2: Mais dis-moi, pourquoi t'as pas monté une agence immobilière? Tu m'as l'air vraiment d'avoir le nez pour découvrir les
4: C'était très beau, mais
2: bon truc. Florent, notre producteur.
7: Alors, moi aussi, j'ai vécu bord de Seine. Et petit truc en plus qui est très chiant, c'est les moustiques. Parce que là, l'été, quand t'allumes la lumière le soir, ils sont tous derrière la vitre. Hein, tous, à un naisson. Ils sont, allez, vas-y, ouvre la fenêtre. T'ouvres la fenêtre, t'as une colonie de moustiques chez toi.
2: Alors que moi, devant mon cimetière, zéro moustique. C'est tout ce que j'ai à vous dire. On a Manon qui est là. Bonjour Manon.
8: Bonjour Manu. Bonjour Jeff, Marion et Lorenza.
5: Salut.
2: Hello. Ça c'est du bonjour ça. Manon, où est-ce que t'as vécu?
8: Alors moi, quand j'étais petite, j'ai vécu dans une maison avec mes parents. Et l'interrupteur de nos toilettes était lié à la lumière de nos voisins. Donc quand on allumait la lumière chez nous, en fait ça allumait chez eux aussi et vice versa. Un jour on en a discuté par hasard et on est devenus amis depuis.
5: Mais
2: l'interrupteur de tes toilettes?
8: Ouais.
2: Il allumait quoi chez les voisins?
8: Il allumait leur lumière aussi.
2: Mais quelle lumière?
8: La lumière était reliée. Donc quand on allumait notre lumière, ça allumait chez eux.
2: Mais ça allumait quoi chez eux?
8: La lumière de leur toilette.
5: C'est extraordinaire.
6: Non, mais c'est lunaire.
5: Oh là là, mais...
2: C'est une vanne. C'est pas possible.
8: Non, vraiment?
5: Ah, waouh.
4: Ça devait être une seule et même maison avant. Il y avait un va-et-vient qui n'a pas été retiré, quoi. Je pense.
2: Mais quel intérêt dans une même maison d'avoir les deux toilettes allumées en même temps? Ou alors c'est les fils au bout d'un moment, ça s'est perdu.
5: Ouais, peut-être. Ah, mais tu devais te marrer, hein. Franchement, j'aurais fait plein de vannes.
2: Oui, t'éteins.
5: Bien sûr.
2: Et comment vous en êtes aperçu?
8: On s'en rendait compte à n'importe quelle heure, et c'est en discutant par hasard qu'on s'est rendu compte que nos lumières s'allumaient en même temps à n'importe quel moment.
2: J'éteignais
8: aussi.
2: C'est très drôle. Tu sais quoi? J'ai envie de le faire et d'aller creuser les tranchées pour le faire avec mes voisins. Merci beaucoup, Manon, de nous avoir appelés. Yann est là. Bonjour, Yann.
3: Coucou Manu, coucou toute l'équipe.
2: Bienvenue sur Énergie, Yann. Où est-ce que tu as vécu?
3: Alors moi j'ai vécu dans un appartement où est-ce qu'il y avait une pièce secrète derrière une armoire. Oh. On l'a découverte en déplaçant un meuble. Bon, c'était pas l'entrée dans le monde de Narnia, mais juste un petit débarras. Mais on était trop contents.
5: Ah, j'aime bien.
6: Ah ouais, c'est trop stylé d'avoir une pièce secrète.
2: Et j'avoue, la pièce secrète, ça fait rêver.
4: C'est mon rêve, ouais.
2: Mais il faut déjà avoir de la place en me disant bon, je sacrifie cette place pour une pièce secrète.
5: Oui.
2: C'est génial. Bah, vous avez pas vu,
3: j'ai vu un film comme ça. Bordel, mais bon.
2: Vous avez pas vu ce film où il y avait des gens, ils avaient un coffre. C'est en fait, tu te barricades.
4: La panic room.
2: Et il y a un film qui est comme ça. Ils sont bloqués dans la panic room et le mec il reste là à l'extérieur et. Je préfère Harry Potter aussi. C'est parce que je parlais du sujet, tu vois. On peut parler aussi de films.
5: Mais il y a une armoire secrète, c'est pour ça.
2: Dans quoi, dans Narnia?
5: Oui.
2: Ah, je l'ai pas vu, c'est pour ça.
4: Ah, bah, il passe par l'armoire.
5: Sûr. Ah oui, c'est la pièce secrète, c'est l'armoire et tu rentres dans le monde magique de Narnia.
2: Si, moi, je regarde que les films d'auteur, moi.
3: Ouais, et puis c'était pas le monde de Narnia, il y avait juste trois cintres et une vieille ampoule, hein, mais.
2: C'est, imaginez, c'était le monde de grand-mère. Ça a pas fait autant d'entrée. Qu'est-ce que tu veux? On te souhaite une belle journée, Yann.
3: Bonne journée à vous.
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0: J'ai que des hits numéro 1 pour vous ici sur LRJ. Vous conduisez, gère les hits ici. Même si vous taffez, bah c'est pareil. Ça revient dans 3 minutes et avant, c'est l'info du jour. Et en ce mercredi 23 septembre, eh ben, je vais vous parler de l'automne. Parce que ça y est, aujourd'hui, ouais, c'est officiellement le premier jour de l'automne, mercredi 23 septembre. Donc ça veut dire que si vous êtes fan d'Halloween et de tout ça, là, bah ça y est, les décos sont de sortie. Ah bah, je me croyais encore en été avec ce temps en plus là, qui va faire aujourd'hui. Ah, je suis dégoûté. 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

0: Manu arrive. Ouais, Manu et les Wouin-Wouin arrivent avec vous en direct sur NRJ dès 5h55. Comme tous les matins, vous aurez toutes vos séquences préférées dans l'émission, comme le jeu des 5 mots qui vous attend à 7h40. Le meilleur jeu radio du monde, tout ça. Donc voilà, rendez-vous à 5h55, dès 5h55 en tout cas. Avant ça, j'ai votre horoscope NRJ, signe par signe. Vos hits préférés aussi. Et puis avant, je vous mets déjà dans le mood Manu sur NRJ, les meilleurs moments de l'émission, c'était ça.
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2: C'est parti, voici les sondages du matin comme chaque jour. C'est le troisième sujet qui entraîne des disputes dans le couple, derrière l'argent et les tâches ménagères. Qu'est-ce que c'est? Ah, Jeff, je te sens tendu sur
3: les... Oui, est-ce que ça m'est arrivé plusieurs fois? Les belles-mères?
2: Non, c'est pas les... Les belles-mères, je crois que c'est hors concours. Mario?
4: Elle est sortie?
2: Non, c'est pas les sorties. Lorenza?
5: C'est à la maison?
2: C'est à la maison. Mais ça peut être ailleurs, mais... En général, c'est à la maison dans une pièce spéciale. Troisième sujet qui entraîne des disputes dans le couple. Alors, Jeff?
3: Les jeux vidéo?
2: C'est pas les jeux vidéo, non. C'est un moment précis. Lorenza?
5: La lunette des toilettes?
2: Non, c'est pas dans les toilettes.
4: C'est la nuit? Genre la,
2: c'est la nuit.
4: La couette?
2: C'est la nuit. C'est la nuit, c'est pas la couette. Vous êtes pas loin là. C'est la nuit, c'est pas la couette, c'est pas un objet.
4: Ah, c'est les bruits?
2: Oui, c'est un bruit. Lequel?
3: Pas les ronflements.
2: Non, c'est les ronflements.
3: Oui, mais tu joues, c'est ça.
4: Troisième sujet de dispute, bon, quand même.
2: Ouais, bah, quand t'as quelqu'un qui ronfle, à un moment, c'est...
5: Ah, des fois, c'est pénible. Hein. Ça... Moi, franchement, quand t'es obligé d'aller dormir sur le canapé... Oui, j'en ai gros sur le...
2: Non, mais apparemment, il y a eu un ex qui était...
5: Ah là là, mais c'était un enfer. Mais un enfer, mais vraiment, mais pour tout l'appart, quoi. Même ma coloc s'était réveillée. Ben ouais, non, mais c'était un enfer. Je dormais dans le salon et j'étais là. Et à ce moment-là, tu le détestes.
4: Ils peuvent rien y faire, hein, les pauvres.
5: Ah ouais, mais j'avais envie vraiment des... J'avais des trucs qui passaient dans la tête. Je me disais, tu l'aimes, ouais. Tu l'aimes.
2: Lorenza sortait avec un aspirateur. Hein, donc, il suffisait de le débrancher. C'est le plat que les célibataires cuisinent le plus souvent pour un premier rendez-vous à la maison. Quel est ce plat, Marion?
4: C'est le risotto.
2: C'est pas le risotto, hein? C'est pas du riz. Jeff,
3: une tomate mozza. Ah
2: oui. C'est pas une tomate mozza, c'est un plat, c'est pas une entrée.
3: Ah d'accord, oui, c'est un plat
2: ouais,
3: chaud.
2: C'est chaud, absolument. Lorenza?
5: Il y a des légumes?
2: Non, il n'y a pas de légumes là-dedans. C'est le plat que les célibataires cuisinent le plus souvent pour un premier rendez-vous à la maison. Alors?
3: De la lasagne?
2: C'est pas loin de la lasagne, on
5: la s'approche
2: de la lasagne. C'est à, on c'est froid.
4: Ah, c'est des
2: c'est
4: plus chaud.
2: C'était quoi, Marion?
4: Des pâtes.
2: Oui, mais pas n'importe lesquelles.
4: Les bolos.
2: C'est pas les bolos.
5: Carbo.
2: Non, c'est pas les carbos non plus.
3: Au gratin.
2: Ah, faudra qu'on parle des pâtes carbo un peu plus tard dans l'émission d'ailleurs.
5: Voilà. Ouais. Ok.
2: Jeff?
3: Au gratin, les pâtes au gratin. Comme ça, c'est beau. Quoi.
2: C'est les pâtes au saumon.
3: Ah, j'adore.
2: Lorenza n'est pas très pâte au saumon.
5: Je déteste le saumon. Ah mais moi on me fait ça, c'est une catastrophe. Sans me dire en plus, sans me demander.
2: Ah, c'est rare, un premier rendez-vous que tu m'en fais, c'est pas
3: un passe sa commande.
2: Je suis désolé, je suis tellement amoureuse de toi, mais tes pâtes au saumon, ça va pas être possible entre nous. Certaines personnes disent que Lorenza est compliquée. Je vois pas pourquoi. Dernier sondage du matin, pour 20% des gens, c'est l'élément intérieur d'une voiture qui leur sert le plus. Qu'est-ce qu'il y a dans la voiture, Jeff?
3: L'autoradio.
2: C'est pas l'autoradio, non. Non, c'est pas de la musique. C'est un petit élément. C'est pas le rétroviseur, non. Ça ne sert pas à conduire.
5: Ah, ok.

0: C'est un petit accessoire, c'est un, voilà, c'est un petit élément intérieur. Marion ?
1: C'est la prise USB pour charger le tel et tout.
0: Non, c'est pas électrique. Ah oui. Non. Il y a pas d'électricité là-dedans.
2: Est-ce que c'est le petit sapin qui sent bon ?
0: Non, non, non, il est dans la voiture directement. Tu l'achètes pas en plus.
3: C'est près du volant ?
0: C'est pas loin du volant, on va dire. Par rapport au coffre, oui, c'est près du volant.
3: Okay.
0: Marion,
1: c'est le pare-soleil.
0: C'est pas le pare-soleil.
2: Ah, mais la boîte à gants, réfrigérée.
0: Ah non, vous n'êtes pas dedans.
3: Le vide-poche.
0: Non, c'était le porte-gobelet.
2: Ah oui, c'est vrai, j'ai plein de trucs dedans, moi.
3: Pas des pièces, mais.
0: En fait, oui, voilà, le porte-gobelet sert de vide-poche, en fait.
3: Oui,
0: effectivement.
3: C'est ça.
0: Oui, oui, absolument. Ben voilà, c'est l'élément intérieur d'une voiture qui sert le plus. C'est un peu le dépotoir.
1: Ouais, le fond bien sûr.
3: Il y a tout dedans.
0: C'est incroyable, hein. Des fois, tu retrouves des gens, même. J'avais oublié de te déposer chez toi,
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0: Toutes vos stars préférées et tous vos hits préférés sont sur Énergie et surtout qu'ils sont de retour dans une minute, mais juste avant.
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0: On est parti pour votre horoscope sur Énergie, c'est mercredi, c'est le 23 septembre. Je commence avec vous les béliers, alors en amour ça va bien repartir. Si vous êtes en couple, apparemment dernièrement c'est peut-être un peu chaud avec votre chérie, mais là sur tous les plans ça devrait bien se passer. Les taureaux, le boulot est super fluide, voilà, vous avez la pêche, ça se passe super bien pour vous. Les gémeaux, il n'y a pas forcément de gros bouleversements côté amour. Si vous êtes célibataire, franchement, rien à redire. Les cancers, vous êtes bien dans votre relation pour vous, si vous êtes en couple par contre. Les lions, foncez sur votre projet pro. Va falloir foncer parce que apparemment vous avez très très bonnes idées et ça devrait aboutir bientôt apparemment. Les vierges, ça sent très très bon côté cœur et côté travail pour vous. Les balances, l'amour est chill et complice pour vous si vous êtes en couple. Les scorpions, vous avez envie de faire bouger les choses en amour et au travail aussi, pareil. Les sagittaires, va falloir mettre un peu du vôtre en amour. Vous êtes un peu flemmard, j'ai l'impression, les sagittaires. Les capricornes, évitez de vouloir imposer votre façon de faire en amour. L'amour, ça marche à deux de toute façon, c'est ce qu'on dit à chaque fois. Mais voilà, vous pouvez pas être solo quoi là-dedans. Les verseaux, vous cherchez du vrai côté cœur si vous êtes célibataire. Et au travail, ça va bouger pour vous dans le bon sens. Et enfin, pour finir, les poissons, le passé revient pointer le bout de son nez, tiens, en amour. Apparemment, un ou une ex, là. Attention à ça, les poissons. 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

0: voulez parler avec Manu sur NRJ ce matin, et bah c'est simple, le standard est ouvert là, je vous le donne, le numéro est gratuit en plus, comme tous les jours, ça change pas. 0 800 70 42 48 si vous voulez vous inscrire, si vous voulez jouer avec les moments ce matin, ça se passe sur ce numéro là. Les numéros 1 aussi, je les ai tous pour vous sur NRJ, on va s'en faire quelques-uns avant de vous laisser avec les 1-1. Et puis bien sûr, je vous mets déjà dans le mood Manu en ce mercredi 23 septembre. Les meilleurs moments de l'émission, le meilleur de Manu, de Lorenza, de Jeff, de Marion, c'est maintenant sur NRJ pour vous.
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2: On va s'écouter quelques messages que vous nous envoyez sur notre application, parce que oui, on a une application, c'est l'application Manu sur NRJ. Je sais que parfois c'est difficile de nous avoir au téléphone, c'est compliqué, en plus vous n'avez pas le temps, c'est occupé, vous dites, est-ce que je rappelle, j'ai pas le temps. Si vous avez envie de nous parler, si vous avez envie de réagir à l'émission, si vous avez envie de nous raconter quelque chose, à n'importe quel moment de la journée, vous pouvez toujours nous envoyer un message sur l'application Manu sur NRJ. On les écoute tous et on les partage avec vous, on en écoute quelques-uns maintenant, c'est parti.
3: Dans les phrases qui sont très pénibles à entendre, c'est j'entends. Quand il y a quelqu'un qui dit « j'entends », moi je vois les sous-titres avec marqué « j'ai entendu ce que tu dis mais je m'en fous ».
2: Tellement
4: 100%
2: tellement. Putain, c'est vrai. C'est vrai, parce qu'en plus c'est une phrase que je dis pas régulièrement mais de temps en temps quand même.
5: Ouais,
2: mais
5: c'est vrai, oui.
2: Ah, j'entends, j'entends ce que tu dis. Mais j'en ai vraiment tellement rien à foutre. Avec ça, bon. Ah, il a raison, il a raison. Allez, on continue.
6: Je voulais juste savoir quand est-ce qu'il revenait le tribunal Manu sur NRJ. Maintenant qu'on a de nouveaux jurys, ça aurait été pas mal de savoir ce que ça donnait.
2: Ah mais oui.
4: Ah oui, c'est vrai.
2: Mais c'est oui. Alors le tribunal Manu sur NRJ, c'est très simple, c'est, on faisait ça, on a fait ça pendant pas mal de temps puis on a arrêté, mais on pourrait le refaire de temps en temps. C'est en fait, on nous appelle, on nous raconte quelque chose que la personne a fait de pas terrible. Mm-hmm. Par exemple, boire dans le mug de quelqu'un au boulot, par exemple, des choses comme okay. ça. On parle pas de meurtre, hein.
4: C'est vraiment non, non.
2: Et on donne notre avis là-dessus. Vous êtes des avocats et enfin, en tant que juge, je donne le verdict.
4: Ah,
2: j'adore l'idée.
4: Oui, ben,
2: on se fait. D'accord, ben, la semaine prochaine.
4: Ouais, parfait.
2: Quand vous avez besoin d'un truc, vous n'hésitez pas. Vous nous demandez, nous on fait. Hein.
5: C'est,
2: si vous voulez qu'on vous livre des glaces, on peut vous livrer des glaces. Il n'y a pas de problème. Allez, on écoute encore un message que vous nous avez envoyé sur l'application Manu sur NRJ.
7: Coucou Manu. Ben, en fait, c'était pour te remercier parce que grâce à toi, cet été, j'ai fait le meilleur achat de toute ma vie. Toute la saison dernière, on t'a entendu parler de ton four à pizza. Du coup, j'ai acheté un four à pizza. Et maintenant, grâce à toi, ben, je mange des pizzas à la maison, comme au restaurant. Donc, rien que pour ça, merci. Et vous, l'équipe, c'est quoi votre meilleur achat de l'été? Bisous.
2: Alors déjà, bravo. Bravo pour cet achat. Le four à pizza, ouais. Ça change la vie.
4: Mais tu l'utilises beaucoup, toi?
2: Ah ouais.
4: Ah ouais?
2: Ouais, ouais. Okay. Je dis un truc dans la vie. Souvent, on demande quel a été le moment le plus marquant de votre vie.
5: Ouais.
2: Souvent on dit la naissance de mon enfant.
4: Ah.
2: Non, c'est l'achat du four à pizza. Ma fille, quand tu lui demandes qu'est-ce qu'elle préfère, elle dit le four à pizza
4: bien
2: aussi.
4: Sûr.
2: Hein. Alors, quel a été l'un de vos derniers meilleurs achats? Appelez-nous au 0 870 42 48. Quel est le truc que vous avez acheté dernièrement qui vous a changé votre vie? On a Sonia au téléphone. Bonjour Sonia.
8: Bonjour Manu, bonjour l'équipe.
2: Bienvenue sur NRJ, on t'écoute Sonia.
8: Alors moi j'ai acheté un petit aspirateur à main pour ma voiture. Alors je l'ai acheté pour les miettes parce qu'il y a un petit embout qui permet d'aller sur le côté des sièges pour aspirer toutes les miettes sur les côtés des sièges.
2: Oh, mais moi je pensais que les miettes dans les voitures c'était un truc normal.
9: Pardon Manu, mais on mange pas en voiture hein.
4: Ah si.
9: Ben non.
4: Ah si.
9: Ah non, sinon il y a les miettes justement.
4: Bah,
9: on mange alors... dehors, on s'arrête et on mange.
4: Ah, allez, ouh là là,
9: ah, non,
4: là,
9: non,
4: là
9: non, je fais pas de miettes en voiture.
2: Ah non, Jeff, pour partir en vacances, c'est chiant. Hein.
9: Non,
4: non, non, non, non, non, mais tu sais... t'as pas d'enfants mais... aussi.
9: Ah si, j'en ai.
4: Oui, mais ils sont trop grands.
9: Ils sont tout maigres. Ouais. Enfin,
2: tu sais que moi, je peux passer au drive d'un McDo, par exemple, et m'arrêter et manger dans la voiture.
4: Bah ouais, bien c'est sûr, la base.
9: Mais ça fait du gras et tout, ton volant après, il y a des traces de gras.
4: Mais c'est le petit bonheur.
2: Ah, c'est la petite odeur.
9: Oui, carrément.
2: Merci Sonia de nous avoir appelé.
8: Merci, bonne journée.
2: Belle journée à toi. Quel était l'un de vos derniers meilleurs achats, Marion?
4: J'ai acheté des brosses à brosses. Hein? Vous connaissez ou pas?
10: Non, je savais même pas que ça existait.
4: Vous savez quand même qu'il faut nettoyer vos brosses à cheveux. C'est indispensable, tous les mois.
2: Moi j'en ai pas, donc ça règle le problème.
4: Ah oui, voilà, bon bah pas pour toi, mais alors sinon c'est trop pratique. C'est comme un petit râteau, ça enlève toutes les poussières, tous les cheveux de ta brosse. C'est hyper satisfaisant et en plus mon fils il adore le faire. Donc quand il s'ennuie, je lui dis bah va nettoyer les brosses. Il est hyper content et moi je suis hyper contente aussi.
2: Quelle belle éducation.
4: Ouais, t'as vu.
2: Alors, j'ai quand même une question, une fois que t'as nettoyé ta brosse avec ta brosse à brosse,
4: ouais.
2: Comment tu nettoies ta brosse à brosse?
4: Ah bah il y a une brosse à brosse à brosse.
10: Ça s'arrête jamais genre.
2: Ils ont trouvé un truc génial, le filon de ouf, les brosses à brosse de brosse. Quel a été l'un de vos derniers meilleurs achats? On a William qui est là. Bonjour William.
1: Oui, bonjour Manu, bonjour tout le monde.
2: Bienvenue sur Énergie, on t'écoute.
1: Alors moi j'ai acheté des bombes imperméabilisantes pour chaussures. En fait, j'ai eu un verre de Varouche qui m'est tombé sur les pieds et ça les a sauvés.
2: Ah bah oui. Oh, ah bon, ouais. Vous faites pas.
5: C'est un achat d'adulte ça. J'ai acheté ça il y a pas longtemps, je me suis dit oulala, ça va plus.
2: Alors non, moi c'était un achat quand j'étais petit, je me rappelle.
5: Ah bon ?
2: Mes parents, ils me mettaient ça, une bombe comme ça sur les chaussures parce que je déjà petit, j'en mettais partout.
4: Donc, mais il faut le faire un chaque achat de chaussures neuves, pareil.
5: Oui, oui, oui, oui.
9: Chaussures et manteaux, hein.
4: Moi, je mets pas.
9: Ah si, sur mes doudous, je mets de la.
5: Oui. Ah bon ?
2: Ouais. Excusez-moi. Oui. Cette discussion m'angoisse. Merci beaucoup, William, de nous avoir appelé.
1: Bonne journée.
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0: Ça y est, les amis, on y est. Ça y est.
1: Ah ouais,
0: on peut pas le cacher. On peut pas dire qu'on le savait pas. On peut pas dire qu'on nous a pas prévenu. On peut pas dire que ça revient pas chaque année. Nous y sommes.
2: Oh là là, non, bah allez, mais c'est tout neutre. Je t'en drame là, Manu.
0: Nous sommes aujourd'hui le mercredi 23 septembre 2026. C'est l'automne, les amis.
1: Ça y est.
2: Eh ben, bonjour l'automne.
0: Tu vois, ça marche pas.
3: Ouais. Ça sonne faux.
1: Même toi, t'y crois pas, Lorenza.
2: En vrai, ça me dérange pas cette saison.
0: Je suis content d'être là, mais j'aime pas l'automne, moi. Mais bon, c'est pas grave. Il y a le printemps qui arrive. Dans trois mois. C'est pas grave, cette journée, on va la commencer comme les autres, parce que ce mercredi 23 septembre, il n'a rien demandé à personne. Il n'a pas demandé à être le premier jour de l'automne. Alors, on va pas le saloper. Soyez les bienvenus sur Énergie. On est avec vous jusqu'à 10h. Et c'est le club du 555. Avant de démarrer l'émission dans 4 minutes, comme chaque jour à 5h55, on s'écoute un titre qui va nous lancer la journée. Et aujourd'hui, c'est le premier jour de l'automne, et c'est peut-être la première fois que vous allez entendre ce titre. David Guetta. Avec un titre qui s'appelle You and I, Me and You. Vous le connaissez?
2: Non, je crois pas.
0: Eh ben, parce que je suis là pour ça aussi, pour vous faire découvrir les titres. En même temps, le nouveau David Guetta, c'est pas le truc révolutionnaire, hein, c'est, parce qu'il en sort un nouveau environ 3 par jour. Mais ça peut être le nouveau gros hit de David Guetta, ça s'appelle You and I, Me and You. Je vous le fais découvrir ce matin. Dans le club du 555 sur Énergie. Merci d'être là et merci de nous avoir choisis, même si c'est le premier jour de l'automne, rien à foutre. C'est Manu sur Énergie.

0: C'est parti pour 4 heures de radio plus ou moins contrôlées et approximatives avec une équipe dysfonctionnelle. C'est la théorie du chaos. Bref, bienvenue en automne. On est mercredi, on est avec vous, on va s'écouter BTS, sur aussi Eva. Et puis si vous avez envie d'être notre dernier appel du jour, notre premier appel du jour, pardon, oui. Vous nous appelez au 0870 42 48. Tout de suite les infos.
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2: Salut Manu, bonjour tout le monde. Un mot de la météo énergie du jour, du soleil à volonté, quelques degrés en moins pour les maximales. On garde toujours un joli ciel bleu pour ce premier jour d'automne. Peu de vent et un mercure encore estival, hein, 29 à Lunel, 28 à Béziers cet après-midi, 26 sur la plage de l'Espiguette. On a 18 à Biasse-Plage ce matin, du soleil demain et pour le reste de la semaine.
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2: Quasiment aucune goutte de pluie ce mois-ci dans le pays. On est sur des situations exceptionnelles dans des villes comme Nice, Paris ou Ajaccio, selon les derniers bilans. 84% de la surface des sols sont en état critique par manque d'eau. On bat même des records chez nous, dans le Languedoc-Roussillon. Quelques annonces du gouvernement hier face à la crise des carburants. L'aide gros rouleurs est élargie à 5 millions de Français qui prennent leur voiture tous les jours pour aller bosser. C'est sous condition de ressources. Ça représente un chèque de 100 euros pour 3 mois. Le versement du chèque énergie sera avancé au mois de janvier. Les coups de pouce réservés aux secteurs professionnels les plus impactés sont aussi prolongés, avec un bonus également pour les infirmières en ville, mais rien pour les autres. C'est dans une semaine, le 30 septembre prochain, que le maire de Béziers sera jugé, ce sera mercredi, que Robert Ménard comparaîtra pour avoir refusé en juillet 2023 de marier une Française et un Algérien sous le coup d'une OQTF. Pour lui, c'était un mariage blanc, il risque 5 ans de prison, une grosse amende et une peine d'inéligibilité. C'est un record pour les noyades avec ce beau temps. Vous êtes nombreux à faire trempette, prudence, 2 morts hier à la Grande Motte et à Carnon. Un homme et une femme de 75 ans, c'est la 3e victime depuis le début de la semaine. L'info, c'est aussi l'inauguration des nouveaux locaux de l'ESJ, l'école de journalisme, hier soir à Montpellier, dans la cité créative. Y forme 200 étudiants cette année en audiovisuel, en presse écrite. On y trouve aussi des salles de cours et un plateau télé. Ils étaient encore lycéens il y a quelques semaines, ils sont aujourd'hui fraîchement étudiants. C'était un peu leur journée à la fac de lettres Paul Valéry. Journée d'intégration, en fait, appelée Don Panic, avec la présence de 90 stands et assos de l'UM3. Tout le campus en profite à l'image de Marc et Théo en troisième année.
4: C'est exploiter un peu la vie étudiante en dehors des cours, toutes les chances qu'on a de pouvoir participer au sport, au théâtre, aux langues et tout. Du coup, c'est un bon moment pour découvrir. Ouais.
5: C'est du lien, ouais. Je trouve que c'est pas mal de liens. Des étudiants qui ont peut-être peur d'aller vers d'autres étudiants ou d'aller vers des assos qu'ils connaissent pas. Ça crée un bon lien entre eux pour pouvoir discuter, rencontrer du monde.
4: T'as les décomplexes aussi, de se considérer adulte, de faire les choses en indépendance, d'être tout seul, de recevoir des dossiers, lire, parler entre adultes. Adulte, ça fait grandir, quoi.
2: La fac de lettres Paul Valéry sur le campus, une grosse ville aussi, c'est 23 000 étudiants à Paul Valéry. Voilà pour l'essentiel de l'actu sur Énergie. On vous souhaite une très bonne journée, un bon petit déj. On se retrouve à 6h30. À tout à l'heure.

0: 4 heures. Oui, pas avec qui vous passez 4 heures chaque jour? Personne. Peut-être avec juste le collègue en face, ouais. Bernard. On sait pas quand il s'est lavé la dernière fois, on n'a pas entendu parler pendant 4 heures à Bernard. Alors que nous, nous sommes propres, nous nous sommes douchés dès ce matin pour être là avec vous jusqu'à 10h. Tout le monde est là, il y a Marion évidemment.
1: Bonjour.
0: Il y a Jeff qui est là aussi.
2: Coucou.
0: Lorenza est là.
3: Salut.
0: On va s'écouter BTS, il y aura aussi Eva avec Sur la piste, les sondages du matin c'est dans 5 minutes et on démarre l'émission avec vous, évidemment vous nous appelez au 0870 42 48 si vous avez envie d'être notre premier appel du jour, je vous prends dans 2 minutes. Allez, petit tour du studio pour démarrer la journée, qu'est-ce que vous avez envie de partager avec nous, Marion?
3: Mais Lorenza vient de m'apprendre un truc, son deuxième prénom c'est Roxane.
4: Ah oui, oui, c'est vrai.
3: Attendez, c'est hyper stylé.
2: Mais grave.
0: C'est stylé, ah ouais, c'est stylé Roxane. Ah ouais.
3: Bah
0: ah oui.
3: C'est plus stylé presque que ton vrai prénom.
4: Ah bon?
3: Ah ouais, j'adore. Roxane, c'est trop frais.
0: Roxane, c'est classe.
4: Ah ouais, je trouve que ça t'épaisse, moi, un peu, non?
0: Ah non, ça fait château.
3: Ah ouais.
0: Roxane dans son château. Ah ouais, Roxane dans son château.
2: Bah oui.
0: La princesse Roxane était dans son château.
4: Oh, bah, j'ai jamais dit ça.
3: J'adore.
0: Tous les princes du comté voulaient la mettre en épousailles.
3: J'ai bien dit. Moi, c'est Anne-Laure. C'est un peu nul, à côté.
4: C'est ton deuxième prénom,
2: Anne-Laure. C'est bizarre, Anne-Laure.
0: Attends. On fait, ouais. Ah. Dans le château, Anne-Laure. Non, personne n'en voulait.
3: Vous en avez, vous?
0: Bah oui. J'ai pas de deuxième prénom, moi. Ah.
2: C'est vrai?
0: Ouais, pas Emmanuel du tout. Emmanuel et c'est tout, moi.
2: Ah, moi, c'est Jean-François Félix Maurice.
3: Waouh.
4: C'est des prénoms de chat. C'est des prénoms de chat.
0: Je suis désolé, il n'y en a pas un de correct sur les trois. Mais t'as trouvé l'astuce. Jeff, ça fait classe.
2: Exactement. Voilà.
0: Tu vois. Jeff, c'est bien. Florent, notre producteur, t'as la troisième prénom?
5: Bah, deuxième prénom, mais c'est celui de mon cousin et c'est pas ouf, hein, c'est Pierre-Yves.
4: Ouf. Ah ouais, parce que même PY ça le fait pas. Ouais.
0: Non, pi quoi.
5: Alors, pi, on l'appelle.
0: Pi, ça fait pi de vache.
5: Bah, on l'appelle 314, comme pi, chiffre 314.
4: C'est un peu stylé en vrai.
0: Ouais. Non.
4: Non. J'ai essayé de l'aider, mais.
0: Elle se la raconte, Lorenza, parce qu'évidemment, madame s'appelle Roxane.
3: Roxy, on va l'appeler. Trop frais.
0: Ah, tiens, Roxane, tu gagnes la bataille des deuxièmes prénoms.
4: Franchement, vous m'avez. Enfin, je suis contente, quoi. Genre.
0: Non, mais en même temps, en face, il n'y a pas grand chose. Hein, t'as Félix et Anne-Laure. Hein, donc, Elodie est là. Bonjour, Elodie.
6: Salut, Manu. Salut, l'équipe.
0: Bienvenue sur Énergie, Elodie. C'est avec toi qu'on lance cette journée. T'es notre premier appel du jour. Question quoi, est-ce que t'as un deuxième prénom?
6: Je m'appelle Nathalie.
0: Ouais, quand même. Ouais. Ouais,
3: classique.
4: Ça va, oui.
6: Moi, c'est classique, hein.
0: Ouais. Nathalie, ça commence à devenir tata quand même.
3: Oui.
6: C'est ma tata.
4: Nataloche.
0: Mais Nathalie, elle est en classe, elle est très sympa. C'est une bonne copine. Mmh. Ouais. Elle peut être déléguée de classe, Nathalie.
3: Mais même au boulot, elle est cool, hein,
4: Oui.
3: Elle sert au service.
0: Ah, tu sais quoi? On a une Nathalie ici à Énergie.
3: Oui, elle est très sympa.
4: Nathalie.
0: C'est la meilleure de toutes.
4: Bien sûr, c'est la meilleure Nathalie.
0: Elle est incroyable, Nathalie. Elle est tout le temps gentille.
4: Tout le temps.
0: Tout le temps. T'as besoin d'un truc, elle va être là. Mais elle te sort des trucs. En plus, elle a accès à une armoire. L'armoire magique de Nathalie. Ouais. Quand tu demandes un truc, elle t'y bouge pas. Elle sort la petite clé, elle l'ouvre, c'est dans l'armoire. Mais n'importe quoi.
2: C'est vrai. Fou.
0: Tu veux un goûter? Elle te sort un goûter de l'armoire. Mais elle m'a déjà sorti un truc à bouffer dans l'armoire de Nathalie. C'est incroyable. Elodie, je vais t'offrir le mug Manu sur Énergie. Et puis je te rajoute le t-shirt Manu sur Énergie pour te remercier de nous avoir appelé ce matin.
6: Merci beaucoup.
0: Et ben voilà. Gros bisous à toi.
6: Belle journée à vous.
0: Très belle journée. Soyez les bienvenus sur Énergie. Les sondages du matin qui arrivent dans 3 minutes. Juste après BTS, c'est Swim. Bon réveil.

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3: Je sais pas pourquoi je fais pas d'imitation. Je suis. Avec Sur la piste, on va s'écouter dans 3 minutes. Bienvenue sur Énergie. On est avec vous. On démarre cette journée ensemble. C'est mercredi. Et c'est parti. Voici les sondages du matin. 2% des gens ont déjà fait ça avec quelqu'un sans jamais savoir son nom. Qu'est-ce qu'ils ont fait avec cette personne? Qu'est-ce qu'il y a, Marion? Tu penses à quoi?
4: C'est pas travailler quand même, le nom des collègues, non?
3: Pas du tout, Bernard.
4: Ça aurait été drôle.
3: C'est pas ça. Lorenza?
5: Danser?
3: C'est pas danser. Ah bah, tu peux danser avec des gens, tu connais pas les prénoms.
5: Bah oui, bah ouais.
3: Non, là, c'est 2% des gens ont déjà fait ça avec quelqu'un sans jamais savoir son nom. Donc c'est pas beaucoup, c'est plutôt rare. Jeff?
6: Un entretien d'embauche?
3: C'est pas un entretien d'embauche. Non, vous y êtes pas là. Marion?
4: Prendre un verre.
3: C'est plus que prendre un verre.
6: Ouais, un date, quoi.
4: Un
6: date.
4: Bisou.
3: C'est plusieurs, quoi.
4: Un bisou.
3: C'est,
4: oui.
3: C'est plus qu'un bisou.
4: Ah bah, le sexe.
3: Faire l'amour. Oh.
6: Mais non, sans connaître le nom.
3: 2% des gens ont déjà fait l'amour à quelqu'un sans savoir son nom et j'en fais partie.
4: Arrête.
5: Quoi?
3: Oui, mais... c'était il y a très longtemps, le fameux coup d'un soir, voilà, ouais. Tu reviens. J'avais. Et le lendemain matin, trou noir. J'ai oublié son prénom.
6: Complètement. Mais voilà, son prénom. C'était le lendemain matin, c'est pas pendant que tu le faisais que tu ne le savais pas.
5: Ah oui, alors
6: sinon,
5: ça compte
6: on l'oublie
5: pas.
6: Tous, effectivement, on l'oublie tous.
5: Oui.
3: Ah, ça compte pas, merci.
6: Ah, bah voilà, ça compte pas. Non, c'est pendant.
3: En tout cas, vous remarquerez que la personne qui a dit très vite ça compte pas, c'est Lorenza.
5: Non, je vois pas de quoi tu parles.
3: Je t'entends, hein. C'est la chose que les femmes ont le plus de mal à jeter.
6: Oh, facile.
3: Qu'est-ce que. Ah, facile, Jeff.
6: Ah, sac à main. Elle a une armoire pleine, ma chérie, de sac à main.
3: Des c'est pas ça.
6: Vieux, quoi.
3: C'est pas ça, Marion.
4: C'est lié à un souvenir comme des photos, des lettres d'ex ou quelque chose
3: non.
4: comme ça.
3: Non, c'est pas un souvenir comme ça. Mais ça doit sans doute vous rappeler des choses. Lorenza.
5: C'est des vêtements?
3: Oui. C'est pas un vêtement, c'est un accessoire même. Alors là, c'est facile. Hein.
6: Est-ce que c'est un peu Jeff. Cracra? C'est un peu cracra ou pas? Non.
3: Non, pas du tout cracra. D'accord. Non. Lorenza?
5: Les chapeaux?
3: C'est pas les chapeaux, c'est plutôt en bas.
4: Bah, les chaussures?
3: Bah ouais.
5: Ah oui.
3: C'est la chose que les femmes ont le plus de mal à jeter. Ma femme, elle a une. Mais des chaussures, mais.
4: Ouais, c'est le au cas où.
5: Ouais,
3: mais le au cas où, moi, j'ai pas le droit de garder mes t-shirts.
4: Ah bah non.
3: J'ai pas le droit de garder. Bah voilà.
4: Non, ça marche que pour nous, ça.
3: Et c'est vraiment, c'est une discussion qu'on a tout le temps. C'est, bah, si tu gardes tes chaussures, je peux garder mes t-shirts? Bah non.
6: Ouais, ah, tu gagneras jamais là-dessus.
3: Ok, bon, sondage suivant.
6: Oh non.
3: C'est pas grave. C'est la question que les enfants posent en moyenne 8 fois par jour à leurs parents.
6: Ah.
3: Qu'est-ce que c'est d'après vous, Lorenza?
5: Tu m'aimes?
3: C'est non, ça c'est ma femme, ça. Non, c'est les enfants qui la posent en moyenne 8 fois par jour à leurs parents, Marion.
4: Pourquoi?
3: C'est pas pourquoi non plus, Jeff.
6: C'est quoi ça?
3: Non, Lorenza.
5: C'est un truc qu'on veut?
3: Oui, c'est un truc qu'on veut. Oui. C'est une question que les enfants demandent. Marion?
4: On mange quoi?
3: C'est quand qu'on mange.
5: Ah bah
4: c'est
5: oui,
4: quand c'est quand qu'on mange. Avec la
3: c'est quand qu'on mange.
5: C'est quand qu'on mange.
3: C'est quand qu'on mange.
4: Très bien.
3: Faute de français, non. Au bout d'un moment, quand tu le dis, c'est plus une faute de français, non. Non, c'est normal. C'est quand qu'on mange. C'est quand que ce sera fini. Tu vois, voilà. Les sondages du matin, il y en a d'autres demain à la même heure, évidemment. On va écouter Eva avec Sur la piste.
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3: C'est dans 3 minutes. On revient tout de suite sur Énergie.
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2: 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Si vous aimez Manu sur Énergie, alors vous allez adorer mon nouvel album. Désolé, j'ai trouvé que ça comme slogan.
3: Merci, Manu. C'est bien, je t'en prie, bien sûr.
2: Il sera tout à l'heure avec nous à partir de 9h15. Moziman sera avec nous. C'est le futur directeur de la Star Academy. Il est DJ. Vous avez envie de lui parler, de lui poser des questions. Eh ben, vous pouvez le faire dès maintenant sur l'application Manu sur Énergie. Vous nous envoyez un message vocal et on lui fera écouter les messages tout à l'heure et les questions. On s'écoute Eva avec Sur la Piste. Et juste après, je pense que nous avons la blessure la plus stupide du monde réalisée par Marion.
4: Oui.
2: Oh, on va peut-être décerner un titre. Juste après Eva sur Énergie, c'est sur la piste. Bienvenue.

0: Attention, il parle vite. Je sais pas ce qu'ils disent. Je sais pas ce qu'elle chante.
1: Bah, écoute. C'est la top.
0: Ah, oui, c'est ça. Elle a raison, Lorenza. C'est ça. Un peu. C'est incroyable. Depuis que tu prends les cours d'anglais, mais t'as.
2: C'est un truc de ouf.
0: UG like moving to the sun. On va se l'écouter. Tout à l'heure, on va vous offrir du cash. On va jouer au club des génies. Vous envoyez Manu par SMS au 7-10-12 pour tenter de récupérer 100 euros qui peuvent être vos premiers 100 euros et qui monteront après petit à petit. Comme Antoine, c'est sa troisième participation, il a déjà gagné 200 euros. Il va jouer ce matin pour en gagner 100 supplémentaires. Marion, quand faut y aller. Marion s'est blessée, mais c'est une blessure totalement improbable.
3: Oui, et en plus c'est une blessure de flemmarde, parce que j'ai vraiment eu la flemme de sortir. En gros, je me suis fait mal au bras en essayant d'attraper ma veste qui était à l'arrière de la voiture.
0: Ah, okay.
3: Donc je me suis tournée parce qu'elle était loin, au lieu de sortir, d'aller sur le côté
0: d'ouvrir passager la porte
3: arrière. Voilà. Non, j'ai pas fait ça. Je me suis déboîté l'épaule et depuis j'ai mal premier degré. Alors je sais pas ce que ça peut être comme blessure. Je pense une petite foulure, pas grand chose, mais c'est complètement stupide.
0: Ouais, c'est un peu con, oui. Mais cela dit, je me suis déjà fait mal moi aussi en voiture en cherchant le truc sur la plage arrière, parce que c'est exactement ça. T'as pas envie d'enlever ta ceinture de sécurité,
3: oui,
0: de sortir, d'ouvrir la portière, d'aller de l'autre côté, ouvrir la portière, aller prendre le truc. Donc tu te jettes, en fait. Tu te jettes derrière sur la plage arrière et tu te blesses. Et
3: c'est cool,
0: que 95% des blessures en France sont dues à... Non, c'est pas vrai.
3: Ah, bah, ça me rassure de savoir que je suis pas seule.
0: Vous avez quoi comme blessure stupide dans votre vie? Moi?
1: Ouais.
0: J'en ai une dont je me souviens parce que j'ai encore une marque. Alors, c'est pas évident à voir maintenant, mais si vous regardez sur mon nez, en haut du nez, juste avant d'aller au front, j'ai une petite marque.
3: Oui.
0: C'est une boîte de conserve. Mais... C'était quand j'étais petit, j'avais installé, vous savez, une planche de bois sur une autre petite planche de bois pour faire genre balançoire.
2: Ah, ouais. Oui, comme au cirque.
0: Exactement. Et d'un côté, j'ai eu une boîte de conserve et de l'autre, je sautais pour que la boîte de conserve parte en l'air. J'ai sauté. La boîte de conserve est arrivée sur mon front.
2: Oh là là là là.
3: Ah, la violence pour que t'aies encore une trace aujourd'hui.
0: Ça m'a marqué, quoi.
3: Wow.
0: Voilà. Ah, oui, j'ai pas fait cirque après, étonnamment. Vous avez quoi comme blessure un peu débile, un peu stupide, Lorenza?
4: Bah, j'étais allongée sur le dos, je regardais mon téléphone, je l'ai lâché. Il est tombé sur mon front, j'ai une bosse. J'ai une bosse encore là.
0: Ah oui, ça c'est le téléphone,
4: oui,
0: ça
4: c'est le téléphone.
1: Un gros téléphone quand même, là, oui.
0: Attends, mais c'était quand?
4: Bah, c'était à 3 jours, je pense, 4 jours.
0: Ah, d'accord.
4: Ouais.
0: Ah oui.
4: Bah, ça reste mes bosses. Mais parce que généralement, je me tape au même endroit tout le temps et je crois qu'à force, je crois que j'aurai des bosses à vie, quoi.
0: Tu sais que ça explique beaucoup de choses.
4: Oui, énormément.
0: Parce qu'à un moment, ça tape dans le cerveau.
4: Ah, hein, oui, c'est... oui.
0: Ok, pas mal. Jeff?
1: Moi, c'est à chaque fois, ça m'arrive dès que je fais de la cuisine, je m'épluche le pouce.
2: Ah, non.
0: Ouais, yeah.
1: Tu sais, ces économes. C'est rigolo.
0: Non, c'est pas rigolo.
1: Pour faire les zestes de citron, là, tu sais, les économes qui font les zestes. Oh, ben, en fait, je vais trop loin et c'est mon pouce qui est râpé, quoi.
0: Non, arrête.
3: Voilà. Phobie.
0: Fais comme moi, achète des bouteilles de jus de citron.
1: C'est mieux, ouais, je pense.
0: Ah, j'aime pas. Qu'est-ce que vous avez eu comme blessure un peu stupide? La blessure que vous vous êtes infligée tout seul. Appelez-nous. 0 870 42 48. Nous laissez pas tout seul avec nos trucs.

0: cash à vous offrir. On va jouer au Club des Génies dans un petit quart d'heure. Vous envoyez Manu par SMS au 7-10-12. Il y a du cash pour vous. On va écouter Ujol. Avec Moving to the Sun, il y a les infos qui arrivent à 6h30. Bienvenue sur Énergie.
1: Bienvenue.
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3: C'est nous, on joue au Club des Génies. Vous envoyez Manu par SMS au 7-10-12, juste après Ugel. On va jouer ensemble, on va continuer à partager nos blessures un peu débiles, les blessures qu'on s'est infligées à nous-mêmes, peut-être par flemme, comme Marion qui s'est déboîté l'épaule juste parce qu'elle avait la flemme de sortir de sa voiture pour re-rentrer un truc sur la banquette arrière. 0-870-42-48, on vous prend au téléphone après les infos.
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4: Bonjour tout le monde, un soleil généreux pour tout le monde et toute la journée. Il va faire beau dans le sud pour ce mercredi avec des étoiles et du café pour l'instant. Peu de nuages, quasiment pas de vent, de la bonne humeur aussi du côté des températures. Ça reste chaud pour la saison. 29 à Sommières, 28 à Béziers, 26 le long des côtes pour les maximales. Pour l'instant 19 à 7 devant le Théâtre Molière. On a 16 degrés à Valflonnes. C'est aujourd'hui le premier jour officiel de l'automne sur le calendrier officiellement car il continue de faire chaud avec cette masse d'air qui remonte du Maghreb. On a relevé hier 34 degrés vers Olonzac. Dans l'Hérault, on est quasi 10 degrés au-dessus des normes de saison. En tout cas, l'été dans la région aura été l'un des plus chauds jamais enregistrés dans le département. Hier, un feu de végétation a détruit un hectare à Villeneuve-les-Maglones, près d'un centre équestre. Il y a eu 40 évacuations. Le trafic des trains a été perturbé. Dans l'actu également, lui voulait faire exploser son immeuble à Montpellier. Un homme a été interpellé hier dans le quartier de la Payade après avoir menacé de tout faire sauter. Les services de GRDF ont coupé le gaz. Ils ont bien fait. Les habitants ont été évacués. L'auteur des faits venait de se disputer avec sa mère. Quelques annonces, mais pas question de baisser le prix de l'essence pour tout le monde, dit le gouvernement. Au bord de l'asphyxie, les Français gros rouleurs, ceux qui ont besoin de leur voiture tous les jours pour aller travailler, auront droit à un nouveau coup de pouce de l'État. Les aides sont prolongées sous condition de ressources jusqu'à la fin de l'année. Ça représente 100 euros pour environ 5,5 millions de personnes. La préfecture de l'Hérault, elle a dressé son bilan de l'été pour la sécurité des consommateurs. La répression des fraudes a mené plus de 600 contrôles entre juin et août, dans le viseur des inspecteurs, resto, paillote, marché. Résultat, 334 avertissements et 6 fermetures administratives, essentiellement pour une question d'hygiène. Le retour du championnat de proie de ping-pong hier soir avec la défaite de Montpellier face à Angers. Le match de tennis de table avait lieu à Nîmes sans les frères Lebrun. Montpellier, capitale de la street dance, dès aujourd'hui, battle, performance et workshop au menu d'une compète mondiale jusqu'à samedi dans plusieurs lieux de la ville et notamment à l'Opéra Comédie. S'il y a une assoce qui donne des cours toute l'année et fait la promo de ses danses urbaines, c'est bien Breaking Montpellier, son fondateur Lawari Machou.
5: C'est du duo Magnbot.
6: Je trouve que depuis 2019, avec l'annonce du breaking au JO, ça a donné un élan supplémentaire à la discipline, mais au niveau international. Et on a vu arriver des nations comme le Japon, la Chine, la Russie, avec des milliers et des milliers de participants et un niveau extraordinaire. Et du coup, ça a toujours existé, mais on a vu cet élan, puisqu'on a vu arriver ces danseurs avec un gros, gros, gros niveau. Et du coup, ben, des structures comme la mienne qui se sont développées pour accompagner les danseurs et être un peu plus compétitif.
4: Ouais, les infos sur Insta Breaking Montpellier qui a ses locaux du côté du Crest. Le Red Bull Dance, lui, c'est toute la semaine et c'est gratuit. Très bon réveil à tous, bienvenue, bon mercredi à tous.
3: C'est nous, on va écouter Ugel avec Moving to the Sun et je surkiffe ce titre. Timbaland. Alors, on va s'écouter avant 7h. On continue à parler de nos blessures cons. Allez, quelle est la blessure la plus stupide que vous êtes infligée tout seul? 0-870-42-48, on vous prend au téléphone. Si vous en avez d'autres, on peut se refaire un petit tour du studio. Ah, Lorenza, Miss Blessure.
7: Ah non, mais là, non, mais c'est trop gênant. Mais je me suis pris un piquet dans le tralala.
8: Oula.
7: Parce que j'essayais d'échapper à une guêpe.
8: C'est pire, attends, le piquet.
7: En fait, j'étais sur une terrasse et il y avait, oui, une espèce de petite barrière avec des petits piquets qu'il fallait enjamber de manière normale, de base. Sauf que j'ai extrêmement peur des guêpes et qu'il y en a, je sais pas, elles sont arrivées vers moi. J'ai couru, j'ai pas eu le temps d'escalader comme il fallait le piquet dans le tralala, quoi.
3: Oh, la vache. Ça fait pas du bien.
7: Non, C'est mon ex qui a dû jouer le gynéco, mais c'est ouais non c'était compliqué. Hein.
5: Ouais, jouer le gynéco, il y a pas non plus.
7: Bah ça saignait un petit peu.
3: Oh,
7: quoi,
3: genre, pas, la vache.
7: Oui, je me suis pas ratée parce qu'après je me suis écroulée derrière. Enfin genre.
3: Mais wow. C'est quoi? Je pense qu'il y a pas mal de blessures dues au gap parce que les gens comme toi paniquent.
7: Bah on panique, on est trop bêtes à ce moment-là, genre.
3: Et tu oublies tout ce qu'il y a autour. Donc tu prends un lampadaire, tu prends un truc.
7: Ah c'est, oui.
3: C'est classique.
7: Oui.
3: Même tu paniques, tu mets une gifle à quelqu'un sans faire exprès. Mais c'est vrai.
7: Oui, mais ne trouvez pas ça comme excuse non plus. Hein, parce que
3: non. Pourquoi tu m'as giflé la guêpe?
7: Il n'y
3: a pas de guêpe là. On est à la maison en fait et on est en hiver. Pardon, j'ai cru. Désolé. Blessure un peu stupide que vous êtes infligée tout seul. Marion, t'en as encore?
8: Moi, je me suis fait saigner la gencive en brossant les dents.
7: Ah oui.
8: J'ai brossé trop fort.
3: Ah bah oui.
8: Et alors
3: ah,
8: là, oui. Et à chaque fois, je me fais avoir. Et c'est très douloureux. Hein. La saignée de la gencive. Et t'as l'air con.
3: C'est un peu comme se mordre la langue.
7: Ah, ah oui, oui.
3: Ou la joue. C'est ces blessures, tu les vois pas venir d'un coup et paf. On a Théo qui est là.
9: Bon bonjour accueil Manu, pour
3: bonjour
9: Théo.
3: Bonjour Théo. Toi aussi, tu t'es blessé et c'est un peu débile.
9: Oui, c'est ça. Moi, simplement, j'ai voulu mettre mon jean, tu sais, d'un seul coup en mode défi. Et je suis tombé, je me suis fait un coquard à l'œil en tombant sur le coin de la table.
3: Tu veux dire que t'as essayé de sauter dans ton jean?
9: Oui, voilà, tu sais, il y avait un défi.
3: Non, faut être souple en fait pour faire ça.
7: Oui.
3: Si tu fais pas de cirque ou si tu fais pas de yoga, n'essayez pas de le faire.
10: Il faut un jean large aussi, hein. Si c'est du slim, ça marche pas, quoi.
3: C'est non aussi, ouais. Effectivement. Mais même avec un jean large, hein, faut en fait faut mettre un pied dans. Enfin.
7: Ouais, mais pourquoi faites une jambe sur l'autre? Enfin,
3: t'as raison.
9: Ouais, pourquoi j'ai vu passer ça, je me suis dit pourquoi pas moi, quoi.
3: Ouais, faut mettre devant.
9: Bah pas moi.
3: Voilà. T'as eu la réponse à ta question.
9: C'est ça.
3: Belle journée Théo. Je vais te refaire le t-shirt Manu sur Énergie. T'auras pas de problème avec le t-shirt.
9: Merci, belle journée.
3: Belle journée à toi et merci de nous avoir appelé. Qu'est-ce que vous avez comme blessure un peu stupide que vous êtes infligé à vous-même? 0 870 42 48. Vous pouvez continuer à nous appeler. UGEL tout de suite et juste après. On joue ensemble au Club des Génies. Vous serez peut-être le nouveau génie des génies. Vous envoyez Manu par SMS au 7 10 12. Bienvenue sur Énergie.

0: Je suis trop content.
1: J'adore ce titre.
2: Ah ben nous aussi.
1: On se sent cool, on se sent classe, on se sent smart. Ça fait partie de ces titres-là.
0: Ouais.
1: Tu te prends pour un autre.
2: Ouais, c'est vrai.
1: Quand t'écoutes ça, Timbaland. On va s'écouter dans 3 minutes. Mais avant de se prendre pour un autre, on revient nous-mêmes. Désolé pour vous. On joue ensemble tout de suite au Club des Génies. On va retrouver Antoine. Troisième participation pour Antoine. Bonjour Antoine.
3: Salut Manu, salut toute l'équipe, comment ça va?
1: Très très bien Antoine. Et toi aussi tu vas très très bien parce que déjà tu as 200 euros. Tu les as gagnés ces 200 euros, mais t'as pas envie de t'arrêter là, t'as envie de monter et de gagner 100 euros supplémentaires, peut-être 300 euros pour toi dans 2 minutes. Mais attention, en face il y a Mélanie. Et Mélanie, elle a pas envie que tu les gagnes ces 100 euros parce qu'elle en a envie elle aussi. Bonjour Mélanie.
4: Bonjour, salut tout le monde.
1: Bienvenue sur Énergie à tous les deux. Je vous rappelle les règles du Club des Génies. J'ai 100 euros et 3 questions. Le gagnant ou la gagnante sera celui ou celle qui aura 2 points. À chaque question que je vous pose, si vous pensez avoir la réponse, vous donnez votre prénom. Vous donnez ensuite votre réponse. Si c'est la bonne, le point est pour vous. Si c'est pas la bonne, c'est l'autre qui prend le point. C'est le premier, la première qui atteint 2 points, qui gagne 100 euros et qui reviendra jouer avec nous demain. Attention, c'est parti, on joue au Club des Génies. Voici la première question. De quel pays le flamenco est-il la danse traditionnelle Antoine. Emblématique?
4: Mélanie.
1: En haut, Antoine, avant même la fin de ma question, je t'écoute.
3: L'Espagne.
1: Bonne réponse. 1 point pour Antoine, 0 point pour Mélanie. Deuxième question. Combien de roues possède un monocycle?
3: Antoine.
1: Je t'écoute, Antoine.
3: 2.
1: Et non. Il y avait un petit indice, le mot mono.
2: Bah oui. Enfin,
1: le
2: oui.
1: Mono, c'est un. Donc c'était un, une roue, une seule roue le monocycle.
3: Ok.
1: Bon, apparemment cette question n'évoque pas grand chose.
2: Il est concentré.
1: 1 point pour Antoine, 1 point pour Mélanie du coup, puisque c'est elle qui récupère le point.
2: Oh là là.
1: Ah oui, ah oui. Attention, 3e question. Quelle plante aromatique est l'ingrédient principal des pâtes au pesto?
3: Antoine.
1: Je t'écoute, Antoine.
3: Le basilic.
1: Le basilic, oui, allez, c'est gagné. Allez.
2: Bravo,
1: Antonio. C'était chaud. Hein.
2: Ah, j'ai eu peur pour lui.
4: Il
2: hein.
4: est trop fort.
1: Oh là là là là là là. Mélanie, je suis désolé, c'est pas gagné pour cette fois. Non, mais un, tu peux nous rappeler quand tu veux. Et deux, tu repars avec le mug Manu sur Énergie.
4: Ah, quand même, trop bien, merci beaucoup.
1: Ah bah alors, on t'embrasse fort, on te souhaite une belle journée, Mélanie. Antoine, 300 euros pour toi.
3: C'est génial.
1: Bah ouais, eh, ça commence à faire là, 300 euros.
3: Ouais, ça va, un peu sous pression ce matin quand même, mais le monocycle, je l'ai en train de la gorge.
1: Écoute, c'est...
2: Ça arrive.
1: Oui, voilà. D'avoir un monocycle à travers la gorge, c'est que j'ai eu un petit accident quand même. Mais bon. Antoine, 300 euros, ils sont à toi, quoi qu'il arrive demain. Et tu reviens évidemment demain pour défendre ta place de génie des génies et peut-être monter à 400 euros. Voilà.
3: Eh ben, on espère. Super.
1: Mais évidemment qu'on l'espère. Antoine, rendez-vous demain à la même heure au Club des Génies. Si vous avez envie de le faire tomber, je sais, c'est pas gentil, mais vous en avez envie parce que vous aussi, vous avez envie de gagner 100 euros, puis 200, puis 300, puis 400. 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Timbaland comme promis. On sent un autre quand on écoute ça. Bienvenue sur Énergie.

0: ça marche. On écoute ça, on a l'impression d'être futé, d'être malin, d'être intelligent, d'être brillant et d'avoir la classe.
1: C'est vrai.
0: Et dès qu'il s'arrête, on revient nous-mêmes.
2: Ouais.
0: C'est comme ça.
3: C'est l'histoire d'un petit pêcheur qui pêchait que le matin.
0: Manon Lisa, on va s'écouter après les infos de 7h à 7h05. On va doubler votre salaire pour la première fois de la matinée. Mais maintenant d'ailleurs, c'est que une fois. Ça fait tellement d'années qu'on vous double votre salaire deux fois qu'à chaque fois je dis deux fois. Non, non, c'est une fois parce qu'à 8h05, il y a un nouveau gros rendez-vous. Si vous le connaissez pas, je vous l'explique. Ça s'appelle le cash ou crash. Le crash, on le veut pas.
2: Ah non,
0: on veut du cash. Vous pouvez gagner tous les matins 1000 euros cash. Ce sera tout à l'heure à 8h05. On double votre salaire. Ça, c'est à 7h05. Vous envoyez salaire par SMS au 7-10-12. Et ce matin, on compare nos blessures débiles.
1: Ouais.
0: Qu'est-ce que vous avez comme blessure stupide que vous êtes infligé tout seul? Alors que... il n'y avait pas de raison. Et bim, c'est parti. Jeff, t'en
1: sors. J'ai laissé ma main en fermant le capot du moteur de ma voiture.
0: Aïe, aïe, aïe, aïe, aïe, aïe.
1: Tu sais, c'est le truc tout con. Tu sais qu'une fois que t'as remis du liquide essuie-glace, d'une main, tu tiens le capot,
0: oui.
1: De l'autre,
0: Jeff,
1: tu le petit crochet.
0: Oui, mais Jeff, on a compris.
1: Joueur des motos.
2: Non.
0: On n'a pas besoin des détails. Mais excuse-moi, mais tout à l'heure, il nous a parlé de l'économe qui s'arrachait les doigts, là.
1: Quand je suis un warrior.
0: Mais toi, en fait, tu enlèves des parties de ton corps,
1: C'est comme, y a que comme ça que je peux maigrir, donc.
0: Blessure stupide, on a Adrien qui est là. Bonjour, Adrien.
4: Salut Manu, salut toute l'équipe.
0: Bienvenue sur Énergie, on t'écoute.
4: Bah, moi, ce qui m'est arrivé, j'étais tranquillement posé dans mon salon au week-end et en voulant éternuer, je me suis brisé une côte.
0: En éternuant ?
4: Oui, voilà.
2: Ah, c'est possible.
4: Oui, ah, j'ai éternué vraiment très fort, je me suis plié en deux, sauf que ça a craqué, c'est une côte calafiée.
5: Ah non, arrête, tu viens de débloquer une phobie là.
2: Non, mais moi j'ai eu ça en toussant. Tellement je toussais, ça s'est fêlé quoi, genre c'est hyper possible. C'est pas courant,
0: c'est
2: mais ça
0: bizarre. Arrive. Ouais. Mais en plus, je crois qu'il n'y a rien à faire pour les côtes, il faut attendre.
2: Et tu peux rien faire et
4: c'est du repos.
0: Je sais, j'avais un pote qui avait ça, et en fait, dès qu'il riait, ça lui faisait mal. Donc en fait, notre but c'était de le faire rire. Je suis désolé. Merci beaucoup Adrien de nous avoir appelé. On te souhaite une belle journée. Qu'est-ce que vous avez comme blessure un peu stupide, Marion?
5: Plein de fois je me suis brûlée en sortant les trucs du four parce que j'ai la flemme de mettre le gant. Donc je prends ce que j'ai sous la main, donc ça peut être du sopalin ou ma manche. Tu vois, je sers à un truc. Et après c'est un carnage, je jette le truc, j'ai trop mal. Mais c'est des petits défis que je me lance comme ça.
0: Ah mais arrête.
5: Oui, je vais arrêter.
0: En fait, arrête avec ça. Blessure stupide encore, si vous en avez, Lorenza.
2: Je me suis coupée avec l'emballage de mon filet de poulet. Comme les feuilles, ça, en fait, ça peut être très coupant.
1: Ouais.
2: Et c'est une coupure nette, ça pisse du sang. Moi, je peux tomber dans les pommes.
5: Oh là là.
2: Wow.
0: L'emballage du filet de poulet.
2: Ah, faites attention, c'est plus dangereux qu'on ne le pense. Vraiment.
0: Mais bien sûr, mais il y a des messages qui vont passer toute la journée sur Énergie. Faites attention, l'emballage du poulet, bien sûr. C'est très dangereux, c'est très coupant. Merci Lorenza.
2: Avec plaisir.
0: On a Adèle qui est là. Bienvenue sur Énergie, Adèle.
6: Coucou Manu, coucou tout le monde.
0: Qu'est-ce que t'as comme blessure stupide, toi, Adèle?
6: Eh ben moi, je me suis refermé la porte sur mon doigt toute seule.
0: Mmh.
6: Aucun
0: la porte
6: ami,
0: de quoi?
6: Juste moi. La porte de chez moi.
0: Aïe.
1: C'est douloureux, ça, ouais.
0: Mais c'est fou, toutes ces blessures, en fait. Qu'on se prend tous les uns.
2: Ouais. Enfin, mais c'est des fautes d'inattention.
0: Une faute d'inattention, c'est quand tu oublies un accent sur une lettre. pas quand tu te prends la porte dans la gueule. C'est une grosse inattention, ça. Et Lorenza, permet-moi de douter de ton inattention et de ne pas douter de ton alcool. L'alcool est à consommer avec modération. Merci beaucoup, Adèle, de nous avoir appelé.
6: Bisous.
0: Belle journée à toi, c'est Manu sur Énergie à 7h05, on double votre salaire. Vous envoyez salaire par SMS au 7-10-12 et tout de suite c'est Manon Lisa.

0: va écouter Katsai avec Animal. Il y aura aussi Moziman. Et Moziman, il sera avec nous tout à l'heure.
1: Youhou.
0: À partir de 9h15 globalement, il arrive. Il m'a dit, j'arrive vers 9h, 9h15, 9h30.
2: Okay. C'est OK.
0: On est très décontracté, on n'est pas très dans les horaires. Moziman, il sera avec nous tout à l'heure. Et on va l'écouter juste après les infos de 7h. Attention, j'ai un moment régression maintenant à vous proposer. J'ai une liste de trucs qu'on a tous fait avec la nourriture quand on était enfant.
1: Vas-y.
0: Un volcan dans la purée.
1: Ah bah oui.
2: Ah, normal,
1: oui.
0: C'est la base. Écrire son nom avec les pattes alphabet sur le bord de l'assiette.
2: Ouais.
1: Oui, aussi.
0: Et t'étais très énervé quand tu trouvais pas la bonne lettre. Ça pouvait te rendre fou. Gober un flambier aussi.
1: Ah oui. J'ai jamais fait non plus.
2: Encore maintenant, oui.
0: Encore maintenant, Jeff.
2: Ah oui, j'aime bien, moi.
0: Lorenza, Mario. C'est peut-être un truc de mec, alors, de
1: ça
0: gober les flambiers.
1: Ouais, je pense. Tu prends pas de plaisir à le manger, quoi.
3: Puis tu t'étouffes, non,
0: c'est pour le beau geste. L'amour du beau geste.
2: Ah, c'est ça. Oui. C'est sportif, avant tout.
3: L'amour du beau geste.
0: Oui. Ok, je vous ai perdu. Truc qu'on a tous fait avec la nourriture quand on était enfant. Se faire un nez rouge avec la cire du Babybel.
2: Obligé.
1: Oui, bien sûr.
3: Oui.
0: Ah bah alors.
2: Et tu fais geste aussi. Tu fais clown après.
3: T'as même pas enfant. Moi, je l'ai fait encore il y a l'année dernière, je pense.
1: Oh, la folle du
0: geste. Ouais, mais ça. Lorenza, oui. Le sujet, les choses qu'on doit pas dire à premier rendez-vous, c'est plus tard. Les trucs qu'on a tous fait avec la nourriture en étant enfant, enfiler les macaronis sur les dents de la fourchette.
1: Oui. Ah oui, oui.
0: Ah oui.
1: Oui.
0: Manger tout le bord du petit beurre avant d'attaquer le milieu.
3: Bien sûr.
0: Faire des boucles d'oreilles avec les cerises.
3: Oh la balle.
0: Ouais. Oh alors. Dessiner un visage avec du ketchup et des œufs au plat sur l'assiette.
3: Bien sûr.
0: Se mettre du chocolat sur les dents pour faire semblant qu'elles sont pourries.
1: Ah non, c'est vous, Ziza.
0: Ah oui, j'avoue,
3: ah oui,
0: ça, j'ai fait beaucoup
3: c'est
0: ça.
3: C'est pas notre truc.
0: Attends, alors faire les dents de vampire avec les frites.
3: Ah, ça oui.
2: Oui.
0: Ah. Souffler dans l'emballage des pailles pour faire une fusée.
3: Ah, oui. Mais ça, c'était le feu, ça.
0: Ça, tu prends la paille, tu souffles et pff, ça part. Ah. J'en ai un dernier. Coller des chocs à pic sur ses ongles.
3: Ah non, je ne connais pas du tout ce truc.
0: Non, moi non.
2: Il faut manger des chocs à pic, quoi.
3: Ah, Manu?
0: Non,
2: si, ça se voit.
0: Écoute, si j'ai envie de me mettre des chocs à pic sur les ongles, je me mets des chocs à pic sur les ongles. Même si je le fais pas.
3: Ouais.
0: Je l'ai fait hier matin. On va revenir tout de suite avec Katsai, Animal sur Énergie. Et on double votre salaire à 7h05. On revient tout de suite, bienvenue.
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0: Il est 7h, qu'on amène le coq.

0: Juste après les infos, on double votre salaire. Vous envoyez salaire par SMS au 7-10-12. On va écouter Katsa, il y aura aussi Moziman qui sera avec nous tous les différents heures.
1: Ouais.
0: À partir de 9h15 environ, Moziman sera avec nous. On va le faire mixer quoi.
2: Ah bah j'espère, oui.
0: Il chante
2: bien.
0: Aussi, Moziman.
2: Ouais, bah,
0: qui bosse
2: sûr.
0: Un peu, qui bosse
2: il
0: un
2: fait
0: peu.
2: Tout.
0: Bah voilà, très bien. Il sera là, on lui laissera studio, il fera ce qu'il veut. Voilà. 7h01, tout de suite les infos.
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4: Moziman qui était à l'Enjoy Festival au parc de Morin à Lattes la semaine dernière pour le festival électro qui sentait bon les vacances. À Lattes ce matin, bonjour à tous, on a 18 degrés, vous avez 19 du côté de Pérol, on a 20 degrés à Agde, ça va grimper à 27 à Palavas, 29 à Pézenas pour les maxis, 28 à Béziers devant le polygone. Toujours beau, un petit peu moins chaud par rapport à hier. Quelques petits nuages ce matin et peu de vent. Voilà pour la météo du jour.
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4: Une seule journée de pluie enregistrée dans l'Hérault depuis le début et la fin des vacances. C'était le 7 septembre dernier avec un violent orage et quasiment aucune goutte de pluie ce mois-ci dans le pays. On est sur des situations exceptionnelles en Languedoc et ça ne devrait pas s'améliorer dans les prochains jours. 84% de la surface des sols sont en état critique par manque d'eau en France. C'est ce matin que l'on saura si la corrida se tiendra ou non dans les arènes de Palavas le 10 octobre prochain. Le tribunal administratif de Montpellier rendra son jugement. La Ligue de protection des animaux espère avoir gain de cause et se oppose à ce spectacle avec mise à mort des taureaux. Ça fait 10 ans qu'il n'y avait pas eu de corrida dans la station balnéaire. Interdit de rouler à plus de 25 km/h en trottinette. C'est pour rappeler cette règle et sanctionner les engins bridés que la police municipale a mené une opération de contrôle hier à Montpellier, place Albert 1er. Le port du casque est obligatoire aussi pour tout le monde et dans tous les roues depuis début septembre. L'amende, c'est 135 €. Il y a eu un arrêté préfectoral. Rien de révolutionnaire et pas question de baisser le prix de l'essence pour tout le monde qui atteint des sommets. Le gouvernement a fait quelques annonces hier destinées aux gros rouleurs essentiellement. 5,5 millions de Français sont éligibles en fonction de leurs ressources. À la clé, la somme de 100 € pour 3 mois. Après 3 saisons d'absence, il revient ce vendredi soir qui le derby de rugby, Béziers-Narbonne en Pro D2. Ça s'annonce complet. Plus de 10 000 supporters des deux camps sont attendus. Ils étaient encore lycéens il y a quelques semaines. Ils sont aujourd'hui fraîchement étudiants. C'était un peu leur journée d'intégration hier à la fac Paul Valéry. La journée s'appelle Donne Panique avec la présence de fanfare, de stands, d'associations. Tout le campus en profite à l'image de ses secondes années à l'UM3.
5: Ça change beaucoup, mais je trouve qu'on retrouve un peu ce côté petite ville dans la fac, parce que bah, c'est que des étudiants, il y a vraiment une ambiance de petite ville-village, je trouve. Surtout dans les journées comme ça et à tous les événements.
6: Ça permet de rencontrer du monde, mais sous un autre angle et pas juste avec les cours. Salut, tu fais quoi comme cours? Passe-moi les cours. Mais là, c'est vraiment... Puis en plus, pouvoir se rencontrer en ayant les mêmes passions et en ayant les mêmes centres d'intérêt, je trouve que ça rapproche.
4: Ouais, la fac de lettres Paul Valéry, c'est près de 23 000 étudiants au rayon campus. Notez la réouverture de la salle de concert, le Trioletto, avec un concert de rentrée le 1er octobre, la semaine prochaine. Voilà pour l'essentiel, on se retrouve à 7h30. Bon petit déj, welcome.
0: Dans une minute, c'est peut-être votre téléphone qui va sonner. Si vous êtes inscrit, si vous avez envoyé salaire par SMS au 7-10-12, c'est peut-être votre téléphone qui va sonner. C'est peut-être votre salaire qu'on va doubler. C'est dans une minute. On va écouter Katsai, Moziman et Gaëtan Roussel aussi avec Soon. Tout le monde est là, évidemment, comme chaque matin. Il y a Marion.
7: Hello.
0: Jeff est là.
8: Bonjour.
0: Lorenza est là.
7: Coucou.
0: Tant qu'on parle d'argent, il y a 2 tableaux de l'artiste Claude Monet. Je pense que vous voyez qui est.
7: Oui,
0: hein, Claude Monet, il a joué au PSG 2 saisons. Il y a 2 tableaux de Monet qui n'avaient pas encore été montrés au public, jamais montrés au public, qui vont être mis aux enchères à Paris en octobre. L'un des deux s'appelle l'Iris. Ce sera la plus haute estimation jamais attribuée à une peinture présentée aux enchères en France. Vous n'êtes pas prêts.
8: À combien?
0: Il est estimé à 30 millions d'euros.
7: Wow.
8: Wow. Prix de départ donc. C'est-à-dire que ça peut monter quoi.
0: Oui, prix de départ, prix d'arrivée.
7: On la chiffrera pas.
8: Ouais.
0: Mais qui peut mettre 30 millions d'euros
8: dans un tableau, oui.
0: Et en plus, quand t'as un tableau que t'as payé 30 millions d'euros, tu le mets pas chez toi.
7: Mais non.
0: Et tu le mets dans un coffre.
7: Et
0: personne ne le voit. Ouais.
8: C'est vrai que c'est un peu con, quand même.
0: Alors que moi, mes petits cadres Ikea, excusez-moi, tout le monde les voit. Allez, 7h05, on double votre salaire.
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0: Chaque jour, on vous appelle en direct pour doubler votre salaire. Ça se passe à 7h05. Avant d'écouter 4 sailles, c'est peut-être votre téléphone qui sonne maintenant, faut décrocher. Vous envoyez salaire par SMS au 7-10-12. Allez.
1: Hello.
0: Allô, bonjour, c'est Brian de 3 dans l'Aube.
1: Oui, c'est ça.
0: Brian, quel est le seul animateur radio qui double ton salaire?
1: C'est Manu sur Énergie.
0: C'est gagné. Attention, vous êtes prêts? Une blague de boomer?
5: Ouais. Ouais.
0: Where is Brian?
5: Ah non!
7: Ah non!
1: Brian in the kitchen!
7: Ah non! J'étais sûr qu'il allait le faire.
0: Mais vous avez pas connu Brian in the kitchen?
5: Quand même, si.
0: Bah si. Dans les cours d'anglais?
5: Bah oui.
8: Ah non, ouais, non, moi je connais que par le sketch de Gad.
0: Ouais. Ah, parce que au départ, Where is Brian? Brian is in the kitchen. Le sketch de Gad Elmaleh, c'est parce que en cours d'anglais en sixième,
8: ah oui,
0: on avait tous les livres et dans le livre c'était l'histoire de Brian et Brian et de sa famille.
8: Ah. D'accord.
0: Il avait une famille, Brian. Et t'avais la sœur ou la mère, je sais plus quoi, qui demandait où est Brian, where is Brian. Et t'avais le père qui disait Brian is in the kitchen.
5: Ah, d'accord. Ça, on n'a pas connu, nous. Hein.
0: Ah, bah non, c'est pour ça que j'ai dit blague de boomer. Ah,
8: moi, je faisais allemand, c'est pour ça que ça marchait pas.
0: Et Brian is in the kitchen. Suffit de mettre l'accent, ça passe tout seul. Brian de Troyes, t'es où, toi?
1: De Troyes dans l'Aube.
0: Oui, non, mais dans quelle pièce, je voulais dire, en fait. Mais
1: c'est... non, c'est dans mon bureau.
0: Brian is in the bureau. Eh ben, Brian in the bureau, je t'annonce que Brian is in the doublé salaire. 1537 euros, c'est ce que tu touches chaque mois. On va le double, 3074 euros.
5: T'es fluent, hein.
0: Alors, totalement. Hey Brian, it's a good day. Oui.
5: Ah, okay. Ouais,
1: okay. Pas ouf, niveau anglais. Hein.
5: On a remarqué.
0: On va être limité. Brian is in the kitchen, il bouffe, mais il parle pas. Brian, je loupe ton salaire. Bravo à toi, 3074 euros. On te souhaite une très belle journée.
1: Ah, vous aussi, mon courage.
0: Bah, nous, ça va.
5: Ça va, ouais, franchement. Bah, oui.
0: Nous, c'est bon, hein, tranquille, on arrive à faire du bon en anglais. Hein. À peu près, quoi. Enfin, moyen, quoi. Bon, bref. Brian, belle journée à toi et bravo. Et ça peut vous arriver, vous aussi, vous envoyez salaire par SMS au 7-10-12. Demain, c'est peut-être votre téléphone qui sonnera. 4 sailles avec Animal tout de suite. Et juste après, tout le monde a les bonnes nouvelles?
5: Oui.
0: Alors, c'est bon. Les bonnes nouvelles du jour, c'est dans 3 minutes sur Énergie.

0: Il est 7h10. On va écouter Mazim avec Soon. Et tout de suite, c'est le moment de se faire du bien. Le moment de se faire du bien grâce aux bonnes nouvelles du jour, parce que dans le monde, il n'y a pas que des mauvaises nouvelles. Il y a des bonnes nouvelles aussi. On a besoin de notre dose de bonnes nouvelles. On a besoin de notre dose de belles histoires.
1: Oui.
0: Faites-moi rêver.
2: Oui.
0: Faites rêver le monde.
2: Oui.
0: Vas-y, Marion.
3: Il y a une collab Pokémon Adidas qui arrive. Ça va sortir dans quelques semaines. C'est pour célébrer les 30 ans du manga. Et franchement, j'ai regardé les modèles. C'est hyper sympa. Il y a modèle Pikachu, Ectoplasma, Mewtwo. Il y a même un modèle Dracoufeu où tu as des ailes amovibles autour des baskets.
0: C'est trop mignon, ça.
3: Non, mais elles sont vraiment fraîches, les baskets. Donc, ouais.
0: Après, je suis pas très Pokémon, mais. Non, mais je sais que c'est la folie et tout. Il y a des gens.
1: Ah, c'est le comeback, complètement... ça.
0: J'ai fait Pokémon Go, c'est tout. Voilà.
1: Ah oui, mais t'étais en 2016, quoi.
0: Oui. Mais ma femme ne supportait pas. Elle trouvait ça complètement débile.
1: Moi, je partais
0: de la maison pour aller sur la place du village. Parce qu'il y avait un Pokéstop ou un
2: une arène.
0: Ouais, voilà. Ça la rendait complètement dingue. Et après, c'est parti. Il manque un peu des fois,
1: je me dis.
0: Pourquoi je téléchargerais pas l'appli?
2: Bah oui, c'est
0: j'irai sur la place du village récupérer les Pokémon.
3: Achète-toi les baskets.
0: Non, non, non, moi je préfère le virtuel. Les bonnes nouvelles du jour. Allez, Jeff.
2: Elle s'appelle Kristen Overton et c'est une jeune maman qui tient un blog pour aider les parents dépassés par les caprices de leurs enfants. Et du coup, elle a créé le hashtag AssholeParents sur lequel tu peux du coup poster anonymement.
0: Asshole, ouais. C'est trop du cul.
2: Voilà, ouais, tout compris. Ouais, voilà, ouais, je savais très bien que tu avais compris. T'es bilingue. Et en fait, les parents peuvent poster anonymement tout se défouler sur leurs enfants en disant. Il m'énerve tout ça. Et ça cartonne, ça a même pété plusieurs fois le site parce que les parents peuvent se défouler.
0: Ah, c'est pas mal.
3: C'est le TripAdvisor des gosses.
2: C'est exactement, drôle.
3: J'adore.
2: Exactement ça.
0: Oh, tu mets une étoile et demie.
3: Ouais, t'as ton gosse.
2: N'y aille pas.
0: Tu donnes pas vraiment le prénom, j'imagine. Ou...
2: Non, tu gardes tout anonymement, mais tu te lâches par contre. Hein.
0: C'est pas mal.
2: Tu te lâches.
3: J'aimerais beaucoup faire ça.
2: C'est encore ouvert. Hein.
0: En France, ça peut. Ouais. Et lance le Mario.
1: Ah, ça peut cartonner. Hein.
0: Ouais, je pense que ça peut cartonner. Et fais aussi en même temps un OnlyFans avec tes pieds. Voilà.
1: Les deux en même temps.
3: Ça part.
0: Tout ça va cartonner. Lorenza, une bonne nouvelle.
4: En mai à Narbonne, il y a Clotaire, c'est un Lyonnais de 32 ans. Il perd son chat sur une aire d'autoroute à 800 km de chez lui.
0: C'était une bonne nouvelle.
4: Je savais. Attends, c'est pas fini, Manu. Ah. Mais il refuse d'abandonner parce que pendant 3 mois, tous les week-ends, il reprend la route. Et après son taf, il va chercher son chat. Il est aidé par une asso locale aussi. Et ben, il y a quelques jours, ils ont retrouvé le chat sain et sauf.
3: Oui.
4: Clotaire a de nouveau son bébé avec lui.
0: Et le chat, il en a rien à branler.
3: Non.
0: Il est venu, il a mangé les croquettes et il a refait merci,
2: t'as rien changé.
0: Non, c'est le principe du chat.
4: C'est des retrouvailles après 3 mois.
0: Tu sais que le nom scientifique du chat, c'est qu'il s'en branle de tout. Bon, 7h13, les bonnes nouvelles et les belles histoires, c'est tous les matins, il y en aura d'autres demain évidemment. On revient tout de suite avec Mozzy Manega et Tan Roussel sur Énergie.
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2: Salut, c'est Eric Antoine. Je mesure 2 mètres, c'est vrai. Pourquoi me direz-vous? Ben, c'est pour mieux écouter Manu sur Énergie. Ça fait antenne.
3: Et bien sûr, évidemment.
4: Ah, bah oui.
3: Plus les cheveux et tout, il capte la TNT, il capte tout, il capte des chaînes allemandes. La RAI, il adore ça. Il capte tout, je vous dis. C'est son anniversaire aujourd'hui à Eric Antoine qui présente la roue de la fortune. Eh ben oui, okay. C'est son anniversaire. Il a 50 ans, le petit.
5: Ah, il fait pas. Hein.
3: Ah non, il les fait pas. Il fait quoi? Il fait 80. Non, il les fait pas. Il a une belle peau. Écoute, il doit avoir une skincare incroyable, je sais pas. 7h17, on écoute Moziman tout de suite avec Soon. Et juste après, on va parler mariage grâce à Jeff.
4: Ouais.
3: Mais pas mariage genre quand ça va bien. Mariage quand ça va mal.
4: Oui, oui, c'est ça exactement. Vous êtes très étonné.
3: Il a un bon chiffre sur les mariages qui pourraient aller bien et qui au dernier moment partent en coucouille.
4: C'est ça, c'est un peu ma spécialité, vous allez voir.
3: C'est juste après Moziman et Soon sur Énergie. Bon réveil.

0: le temps de s'arrêter.
1: Il est 7h20. Maladie. Pardon, excusez-moi. Mauvais Joe avec Maladie. On va s'écouter à 7h40 environ. On va jouer ensemble au jeu des 5 mots. Et on a encore 1000 euros à vous offrir grâce à Temporis.
2: Ah, les meilleurs.
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3: 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T'aurais été mille fois mieux.
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1: 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On joue au jeu des 5 mots, le meilleur jeu radio du monde, vers 7h40. Avant ça, attention, Jeff va nous parler mariage.
2: Ah.
1: Mais pas beau mariage.
3: Ah non, pas du tout. Là, j'ai halluciné.
1: Mariage qui rate.
3: Exactement. Vous savez qu'il y a 2%. C'est énorme, 2% des gens qui se marient, qui renoncent finalement le jour même de la cérémonie.
2: Oh,
3: alors, j'ai pas le détail s'ils renoncent devant l'hôtel ou s'ils renoncent chez eux avant, mais en tout cas, 2% des gens, le jour même, se barrent.
2: Oh.
1: Je pense que si vraiment tu paniques et que tu veux renoncer, autant le faire avec un feu d'artifice en disant non le
3: jour même. Je suis d'accord. Non, mais au moins, ça marque les gens, quoi.
2: Les invités viennent pas pour rien. Bah. Tu traumatises l'autre à vie, genre.
1: Oui, mais quel souvenir pour les invités.
3: Ah ouais. C'est génial.
2: Mais bon.
1: Le rapport, gens qui vont raconter ça, personne triste.
2: C'est horrible.
4: Mais je crois qu'il faut assumer le mariage quand même et faire la fête quand même.
2: Oui.
4: Dans ce cas-là. Parce que t'as tout payé, t'y vas quoi, tu tant pis.
2: Quitte à divorcer après quoi.
3: Mais tu repayes le divorce quoi.
1: On m'a raconté une histoire comme ça où quelqu'un avait dit. En fait, il avait dit non au dernier moment, mais tout était déjà payé, tout était fait. Et donc en fait, la nana, elle organisait pas le mariage, mais une fête. Et les gens ont été invités et elle a fait une fête comme ça.
3: Bah oui, pourquoi pas.
2: Faire, hein. Bah oui.
1: Avec un petit goût de raté,
2: si
1: quoi.
2: Tout est payé.
4: Un petit goût de raté.
3: Ça fait des trucs à raconter.
1: Je sais pas si vous avez des histoires de mariage.
4: Ah ouais. Il y en a toujours.
1: Bah, faites-vous plaisir alors.
4: Moi, je suis allée à un mariage de potes et le témoin du marié s'est tapé la témoin de la mariée. Alors, comme ça, on peut se dire c'est marrant, sauf qu'il s'éclipsait à des moments clés des cérémonies, tu vois, pendant le repas ou autre, pendant les discours. Et donc, les mariés étaient absolument furax et tout le monde avait capté ce qui se passait. Et on les voyait revenir comme ça, extrêmement malaisants et ils ont pas su se tenir, quoi.
1: Ça, on dirait François Hollande.
4: Ouais, un peu.
1: Il revenait avec un casque.
2: Ouais. Alors, oui.
1: C'est pas ce que vous croyez. Ah, c'est compliqué.
4: Ah, faut faire attention quand t'es témoin.
1: Bah, ce jour-là, t'es quand même là pour les mariés.
4: Bah, bien
1: quoi.
4: Sûr.
1: Si au moment des bagues, elles sont les bagues. 2 secondes, on bat.
4: C'est exactement
1: c'est
4: ça.
1: C'est compliqué. C'est pas évident. C'est un bon sujet.
3: Ouais.
1: Qu'est-ce que vous avez comme histoire de mariage? Appelez-nous. 0870 42 48. Si vous en avez.
3: Ah oui. J'ai vu le cuisinier donc, qui faisait faire tout le repas, qui s'est pris la tête avec le père de la mariée. Et il s'est tellement pris la tête qu'il a tout remballé dans le camion, il s'est barré.
2: Oh non.
3: Il n'y a rien eu à bouffer.
4: Non, c'est pas vrai.
3: Mais rien, mais même pas les petits fours du départ, rien du tout. Ils ont dû s'arranger, partir dans les maisons à droite à gauche, ramener des trucs.
1: Oh, c'est
3: le
1: sympa.
3: Mec s'est barré. Ouais.
1: C'est sympa pour 200 personnes. Oh. J'ai du beurre.
3: C'était ça. Mais comme le père de la mariée, il picolait un petit peu, il s'est pris la tête avec. Le mec, il en a eu marre, il s'est barré avec les gigots.
1: Oh, c'est pas bon ça.
4: Ah, bah non. J'adore ces histoires.
1: Et en plus, quand c'est ton mariage, t'as tellement envie que tout se passe bien.
2: Ah bah oui.
1: On n'arrête pas de te dire, c'est le plus beau jour de ta vie.
4: Et tu l'as préparé depuis 2 ans.
1: Mais oui. Bah oui. Donc toi, tu fais une pression de dingue, de fou. Et dès qu'il y a un petit truc, mais même pas grave, qui va pas, t'as l'impression que c'est la catastrophe. Mmh. Je me rappelle, nous, à notre mariage, il y avait un problème de champagne qui était pas assez frais. J'ai l'impression que c'était un truc, mais catastrophique.
2: Ouais.
1: Et on m'a dit, Manu, il faut que tu viennes. Je suis, oh putain. Le champagne, ça a pas marché, il est pas frais. J'en sais rien, moi. Prenez du plus qu'au citron. Bon. Histoire de mariage, Lorenza?
2: Ouais, au mariage d'une amie, j'avais un crush sur le photographe.
1: Comme à peu près toutes les 3 heures.
2: Bah, il n'y a pas 3000 photographes non plus.
1: Ah oui, mais il y a 3000 personnes partout tout le temps.
2: Alors non.
1: Je rappelle que Lorenza, elle a des crushs quand même.
2: Oui,
1: mais c'est... Je te rappelle qu'ici, on en avait parlé, quand il y a quelqu'un qui était venu faire les vitres, elle, avait envie, elle a eu un crush sur le mec.
4: Elle est fleur bleue, elle aime, voilà. Ouais, ah ouais. Elle aime l'amour.
2: Mais ça part très vite. C'est voilà. Ça qui est. Faut choper le moment, quoi.
1: Elle est passionnée,
2: voilà.
1: Lorenza.
2: Et je trouvais qu'il me prenait beaucoup en photo. Donc j'étais un peu flattée. Et à un moment, il vient près de moi et il me donne un petit papier. J'ouvre et je vois que c'est son numéro, donc je me dis mais waouh,
1: oui.
2: Et tout. Et il me fait écoute, j'ai complètement flashé sur ta meilleure pote. Et en fait elle était tout le temps à côté de moi. On a passé le mariage à deux. Et elle me dit, est-ce que franchement t'es trop sympa, Est-ce que tu peux lui passer mon numéro? Je sais pas si il est célibataire.
1: Oh non.
2: Et là, vraiment, j'ai eu le seum.
4: C'est horrible.
2: Je vais pas donner le papier.
1: C'est le problème de Lorenza. Non, mais c'est vrai. T'es tellement sympa.
2: Oui.
1: En fait,
2: du coup,
1: tu passes.
2: Pour la pote sympa.
1: Tu t'automets dans la friend zone.
3: Oui.
2: Oui, enfin, bref, je lui avais pas tellement parlé non plus. Donc, je n'étais pas non plus si sympa que ça, quoi. Donc, non, ben.
4: Tu lui as donné le numéro?
2: Non.
4: Faut lui laisser l'option.
2: Mais non, mais je lui en ai parlé, mais elle m'a dit ben non et tout. Ouais.
1: Tu as pas.
2: J'ai pas donné le numéro. Bien
1: sûr, ouais. Tu l'as dit, moi, la haute là-bas, ça a l'air d'être un sacré gros connard. 7h25, qu'est-ce que vous avez comme histoire de mariage? Peut-être vous à qui il est arrivé quelque chose, ou alors vous avez vu quelque chose. Appelez-nous 0 870 42 48. On vient tout de suite.

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20: Salut Manu, bonjour tout le monde, excellent réveil, bonne route, welcome. On remet le couvert pour une belle journée remplie de soleil. Un coup d'œil sur la météo énergie, ça va bien se passer. On est d'ailleurs le premier jour officiel pour l'automne. Quelques nuages, peu de vent sur le bord de mer et un mercure encore assez en mode estival pour la saison. 29 tout à l'heure à Saint-Christol, 28 à Béziers pour les maxi, 26 sur les plages. Pour l'instant, 19 à 7, place Aristide Briand. Une marche pour le climat ce samedi à Montpellier, comme dans de nombreuses villes de France, après l'été le plus chaud que la France ait connu, jamais connu.

0: des cortèges s'élanceront de 138 villes pour réclamer un plan d'adaptation et d'atténuation climatique. Le départ se fera à 15h de l'esplanade Charles de Gaulle. Le risque d'incendie qui reste élevé dans le sud de la France avec cette sécheresse qui dure. Hier, un feu de végétation a détruit un hectare de garrigues à Villeneuve-les-Maglones, près d'un centre équestre. Il y a eu 40 évacuations, autant de chevaux. Le trafic des TER a été perturbé côté train. Quelques annonces, mais pas question de baisser le prix de l'essence, a dit le gouvernement. Au bord de l'asphyxie, les Français gros rouleurs, ceux qui ont besoin de leur voiture tous les jours pour aller bosser, auront droit à un nouveau coup de pouce de l'État. Les aides sont prolongées jusqu'à la fin de l'année sous conditions de ressources. Ça représente 100 euros pour environ 5,5 millions de personnes. C'est le bon plan pour décrocher un stage. La région Occitanie facilite la démarche pour les 3e, 2e et étudiants avec sa plateforme ID Stage. Vous trouverez dessus plus de 8300 offres sur tout le territoire et aussi des conseils pour les candidatures. Plus d'infos sur idstage.laregion.fr. En volet féminin, les Béziers Angels version 2026-2027. C'est reparti, elles joueront demain soir pour la première fois devant leur public au Palais des Sports de Béziers. Premier match, réception des Bordelaises. Montpellier, c'est la capitale de la street dance. Dès aujourd'hui et toute la semaine, avec des performances, des workshops, des battles, au menu d'une compétition mondiale qui va rassembler plusieurs nationalités, plusieurs dizaines de compétiteurs. S'il y a une assos qui donne des cours et fait la promo de ces danses urbaines toute l'année à Montpellier, c'est Breaking Montpellier, effet FIS à Montpellier et JO. Évidemment, ça rajoute son fondateur de l'assos, c'est Lawari Machou.
1: Donc j'ai fait partie des personnes qui ont accompagné la Fédération Française de Danse pour développer le breaking et accompagner la discipline jusqu'au JO de Paris. J'ai été là et il se trouve que on a ouvert un lieu spécialisé pour le breaking, il y en a rarement en France, et on a vu arriver des jeunes, effectivement, déjà les initiés à se préparer pour les battles et ça, mais on est aussi sur le développement, donc on accompagne aussi les jeunes. On est aussi un lieu qui se veut social, mais aussi si le petit s'amène à rêver de devenir le meilleur, on va lui donner les moyens de devenir le meilleur.
0: Et les infos sur le compte Instagram Montpellier Breaking, dont les locaux sont au Crest. Quant à la compète, le Red Bull Dance, ça commence aujourd'hui avec pas mal d'animations, notamment sur l'esplanade Charles de Gaulle, et c'est gratuit. On se retrouve à 8h, très bon réveil.
2: On est mercredi, c'est le 23 septembre 2026. Oui, c'est l'automne aujourd'hui. Oui, c'est l'automne.
3: Ah, ouais,
2: ça y est. Oui, c'est bien, c'est bien.
3: Oui, tu vas manger des soupes.
2: Oui, alors moi, tu me l'as bien vendu l'automne.
3: Tu vas cueillir des champignons.
2: Oui, vraiment, tu me l'as bien vendu.
4: C'est bien, ça, les champignons.
5: Non, tu vas te mettre dans le fauteuil, t'auras ton plaid, t'auras ta famille près de toi et vous regardez des films.
2: Ok. Maintenant, est-ce qu'on peut dire un truc positif de l'automne?
3: Il y aura des citrouilles chez toi, ta femme, oui. Elle va décorer ta maison.
5: Ah oui.
4: Non, mais les balades à l'extérieur, Manu, tu sais, quand il fait très froid, après tu rentres et que t'as très chaud, c'est
5: agréable. Chocolat chaud.
4: Ouais.
2: Ça pue tout ça.
4: Ah oui, direct.
2: Excusez-moi, pardon. 7h34, c'est dans la tête.
5: Oui, bien sûr.
2: On va s'écouter Mauvais Joe, Taylor Swift aussi. Mon hit préféré de Taylor Swift de tous les temps. Je ne m'en lasse pas de ce titre. Et pourtant, je l'ai écouté, je l'ai poncé dans tous les sens. J'adore. On va vous offrir 1000 euros. C'est le jeu des 5 mots dans 5 minutes. Juste après Mauvais Joe, 1000 euros cash pour vous. Vous nous appelez au 0 870 42 48. Et avant ça, au même numéro de téléphone, on se raconte des histoires de mariage. Il y a Elena qui est là. Bonjour Elena.
6: Bonjour Manu, bonjour l'équipe.
2: Bienvenue sur Énergie Elena. Quelle est ton histoire de mariage à toi? Je vous rappelle ce chiffre que Jeff nous a sorti quand même tout à l'heure. 2% des gens le jour du mariage disent non. C'est beaucoup.
4: C'est beaucoup, 2%, ouais.
2: Raconte toute ton histoire à toi.
6: Alors moi, j'ai voulu ouvrir une bouteille de champagne et le bouchon est arrivé dans l'œil du frère de la mariée.
3: Et le classique.
2: Ah merde.
3: Aïe,
2: ah,
3: aïe, aïe.
6: Ça fait mal. Comme tu dis.
2: Je sais pas pour les mariages, mais je savais pour les jours de l'an.
5: Ah
2: le,
5: oui.
2: Le jour de l'an. Ah oui. Il y a un paquet de gens qui arrivent aux urgences dans les hôpitaux, ils se sont pris le bouchon dans les yeux.
4: Ah merde.
2: C'est con, hein.
4: Ouais, c'est con, oui.
2: Oui, c'est con. Voilà.
6: Et bon, les photos étaient faites, hein.
3: Ah.
2: Oui, mais bon, c'est... Et alors, on lui a offert un bandeau sur les yeux.
3: Il va bien.
6: Oui, très. Oui, ça va bien.
2: Tu vas
6: ça
2: bien
6: va
2: avec mieux. Oui, tu peux aller bien avec un œil.
3: Oui. Hein, ouais.
5: Ça fait pirate, c'est sexy.
2: Oui, c'est ça. Mais il n'avait peut-être pas envie d'être pirate, le mec. Ça se trouve, il ne sait même pas nager, toi. Donc, Merci beaucoup, Elena, de nous avoir appelé.
6: Gros bisous.
2: Histoire de mariage, si vous en avez encore. Et Lorenza?
5: Je suis arrivée en retard au mariage de mes meilleurs potes.
3: Oh,
5: mais
3: non.
5: Bien en retard. Mais parce qu'il m'avait dit que j'avais le temps de repasser par chez moi. Donc, je suis repassée par chez moi. Et en fait, ils m'attendaient tous pour le discours. Que j'avais écrit un peu le matin même.
3: Oh là là.
2: Mais c'était à la cérémonie.
5: C'était un peu dans l'impro. Oui, oui, c'était à la cérémonie. Oh. Et là, ben, la maman du mari, elle m'a passé un savon. Parce qu'en fait, quand je suis arrivée, j'ai ouvert la porte en bois. Et il y avait vraiment tous les invités qui
2: c'était
5: attendaient.
2: C'était à l'église, à la mairie
5: Non, c'était juste. Ils avaient loué une énorme. Okay. C'était en extérieur. Il y avait vraiment tous les bancs avec tous les gens et tout qui attendaient. Là. Tous attendaient comme ça, ils commençaient à s'impatienter. Et je suis arrivée en plus, j'ai ouvert la porte avec vue sur tout le monde. Et la maman du mari m'a défoncée comme jamais.
2: Elle a raison.
5: Et oui, oui, bien sûr. Du coup, après, j'ai boudé quand même.
2: C'est bon, mais partie de la cérémonie. Rien ne t'apprendra à être à l'heure. C'est fou. Hein.
5: Bah, là, ça m'a quand même un peu calmée pendant.
2: J'ai pas entendu la dernière fois qu'on était au resto. Virginie est là. Bonjour, Virginie.
7: Bonjour Manu, bonjour Jeff, bonjour Marion, bonjour Lorenza.
3: Bonjour.
2: Sois la bienvenue parmi nous, ma Virginie. Quelle est ton histoire de mariage à toi?
7: Donc, moi j'étais à un mariage où on ne devait pas dépasser 80 décibels.
2: Ah ouais. Il y a des salles comme ça. Il y a des appareils.
4: Oui.
2: Circule, ouais. Dans les salles.
5: Tu le vois.
2: Quand t'arrives à une soirée et tu vois l'appareil là avec le nombre de décibels sur le truc, tu sais que la soirée va être merdique quand même.
3: C'est horrible. Mais faut faire attention à ça quand tu te maries. Bah, choisir l'endroit adapté.
2: Bah, ils te le disent pas forcément au départ.
3: Oh waouh.
7: Ah ben non, les mariés le savaient pas.
2: Et alors?
7: Eh ben alors, on a eu pas mal de coupures de courant tout le long de la soirée.
2: Ah oui, ça coupe automatiquement quand ça dépasse.
7: Oui, ça fait une alarme et au bout d'un moment, ça coupe.
2: Ah, c'est con, oui.
5: Putain. Ah ben, ambiance, quoi.
2: Un bon mariage. C'est le plus beau jour de... Excuse-moi, pardon, il y a l'électricité qui a coupé. Une belle histoire, Virginie. Merci beaucoup de nous avoir appelés.
7: Merci, bonne journée à vous.
2: Très belle journée, il est 7h38. On peut continuer encore un peu. Venez nous raconter vos histoires de mariage. 0 870 42 48. Mauvais jeu avec maladie. Juste après, on a 1000 euros à vous offrir. On joue ensemble au meilleur jeu radio du monde. C'est le jeu des 5 mots sur NRJ.

0: Il est 7h41. C'est bon ça ou c'est pas bon ça?
1: Ah, ça fait plaisir.
0: C'est très très bon. Je ne vous entends pas. C'est bon ou c'est pas très très bon? Oh, calmez-vous. J'adore ce titre. The Fate of Ophelia, c'est Taylor Swift. Et on a 1000 euros à vous offrir au meilleur jeu radio du monde. C'est le jeu des 5 mots. Mais avant ça, comme hier, 30 secondes. Attention, on revient dans 30 secondes. Il y a une pub pendant 30 secondes.
1: Ah oui, c'est vrai. Ah, oui.
0: Parce que maintenant, ils nous mettent des pubs de 30 secondes. C'est-à-dire que bientôt, le truc d'après, ça va être. Je suis en train de parler, boum. Hop, ça va ressortir. J'ai de la pub derrière. Il y a Microsoft qui a fait un truc sur la pub.
1: Ah bon?
0: Attends, j'ai une info là-dessus. Si vous en avez marre de voir des pubs partout, écoutez bien. Je pense que là, on va passer un cap. Microsoft pourrait diffuser des pubs pendant nos parties de jeux vidéo.
1: Oh, oh là là. Ah là, t'es en PLS, toi.
0: Ils ont donné un exemple. Une pub après un combat stressant contre un boss.
1: Mais c'est horrible.
2: Ah oui, si c'est une pub zen, du coup.
0: Ouais, mais enfin, moi, ah si non. Je tue un boss et qu'il y a Franck Leboeuf qui vient me demander en pleine partie si j'ai déjà estimé le prix de ma voiture. Ça peut mal se passer pour ma manette, hein, très honnêtement. Bon, on revient dans 30 secondes.
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0: Hop, 30 secondes, on est de retour.
2: Wow.
1: Parfait.
0: On est avec David. Bonjour David.
4: Bonjour Manu, bonjour l'équipe.
0: Bienvenue sur Énergie David, on va jouer ensemble au meilleur jeu radio du monde, c'est le jeu des 5 mots. J'ai 1000 euros pour toi grâce à Temporis.
4: Oui, super.
0: J'ai des pubs aussi dans les genoux. Et on est en avance sur Microsoft. Grâce à nos amis de Temporis.
1: Oui.
0: Tu as un travail David?
4: Oui.
0: Et peut-être qu'un jour.
1: Tu n'en auras plus.
0: Tu n'en auras pas.
2: C'est horrible. C'est horrible.
0: Ben, ça je te
1: peut...
0: le souhaite pas.
1: Non, mais ça peut arriver.
0: Ça peut arriver. 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
0: Excuse-moi, Temporis, ils vont peut-être te sortir 1000 euros cash maintenant pour toi. Attention, David, on va jouer au meilleur jeu radio du monde. C'est le jeu des 5 mots. Tu vas jouer ce matin avec Marion.
1: Allez.
0: Je rappelle les règles. Marion va sortir du studio. Quand elle sera dehors et qu'elle n'entendra pas ce qui se passe, je vais te donner 5 mots. Après chaque mot, tu me donnes le premier qui te vient en tête. Ensuite, Marion revient. Je fais la même chose avec elle. Dès que vous avez un mot en commun dans vos réponses, c'est gagné à toi les 1000 euros. T'es prêt, David?
4: Ouais, je suis prêt.
0: Bonne chance à toi, c'est parti. Retard.
4: Heure.
0: Roue.
4: Grande.
0: Katana.
4: Épée.
0: Millefeuille.
4: Trèfle.
0: T'as dit quoi, pardon?
4: Trèfle. Millefeuille. Ah oui, non, non, j'ai compris, feuille, trèfle, ouais. Gâteau.
0: Joue.
4: Visage.
2: Pas mal.
1: Des associations. Ouais,
0: il y a des associations
1: spéciales.
0: Oui. Voilà.
1: Mais qui peuvent très bien fonctionner.
0: Bien sûr, on va faire revenir Marion maintenant. Et on va voir si ça peut très bien fonctionner.
2: Non, c'est une bonne analyse.
1: J'y crois, David.
0: Attention. Marion est de retour. Allez. Un mot en commun dans vos réponses suffit pour gagner. On joue au jeu les 5 mots. Retard.
1: Train.
0: Heure.
1: Aïe.
0: Ouais, elle balance.
1: Ah, ça dénonce, hein.
0: Oula, ça dénonce sur la SNCF.
1: Oula. Fâché, fâché.
0: Et c'est le coup de gueule de Marion. Elle n'a pas peur, elle.
1: Ah non, je reste concentrée.
0: Les ronds de cuir. Retard. Train.
1: Bah oui.
0: Hey. Bim, boum. Attends, je suis un dab. Rien à foutre. Attention, on reste concentré.
1: Oui.
0: Roue.
1: Voiture.
0: Grande.
1: Quoi?
0: Grande roue.
1: La grande roue.
4: Ouais, non.
1: Waouh. Ah oui. Très manège, oui. David.
0: Même lui, David.
1: Ouais, ok.
0: Il reste 3 mots.
1: Oui.
0: Katana.
1: Je sais pas ce que c'est. Katana. Bah, aucune idée. Pays.
0: Parce que non, c'est... katana, tu sais, c'est
1: les dans couteaux, Kill Bill. Là.
0: Dans Kill Bill.
1: Ah, les grands trucs,
5: ouais,
1: là.
5: Les gars.
0: Ah, c'est, ouais. Pas, c'est plus qu'un couteau, là. Ouais, c'est énorme. On est sur une épée.
1: Oui, c'est vrai. C'est un sabre.
5: Il l'avait.
0: Il avait dit épée, oui.
1: Ah, pardon. Non, je vais y arriver.
4: C'est pas grave.
0: Il reste 2 mots. Millefeuille.
1: Pâtisserie. Putain, non, mais quoi? Qu'est-ce qu'il dit? Pardon, comment ça se fait?
5: Pardon.
0: Il avait dit gâteau.
1: C'est presque ça.
5: J'ai hésité.
0: T'as hésité avec gâteau?
1: Oui.
0: C'est dommage, hein?
1: Oui.
0: Mais comme c'est pas le jeu de j'ai hésité.
1: Oh non.
0: Il reste un mot.
1: Oui.
0: Joue.
1: Visage.
0: Oui. Ouais.
4: Merci Marion.
0: Oh là là.
1: Aïe, aïe, katana.
0: Ah là là, Marion, j'ai l'impression qu'elle vient d'accoucher, quoi.
1: Ah ouais, c'est ça. Ouais, c'est plus dur qu'un accouchement, le jeu des 5 mois.
0: Ça, ah y bon, ouais. Ça y est, c'est fait.
4: Bien. Merci beaucoup Marion, merci beaucoup,
1: à toi. Beaucoup,
4: hein. Ah non, merci à toi.
1: Non, vraiment, c'est toi.
0: Je te dois 5 euros, Lorenza.
1: Ça marche.
0: J'avais parié que tu les aurais pas. C'est pas vrai. David, bravo. 1000 euros cash grâce à Temporis. Ils sont pour toi, ils vont arriver très vite. C'est le jeu des 5 mots. Bravo à toi.
4: Merci, bravo. Merci à tous. Bravo Marion et merci Temporis.
0: Et quel jeu d'équipe.
1: Ah oui, ah, ouais, on a été bon.
0: Temporis,
1: là.
0: Marion, David. Jusqu'où iront-ils ensemble?
5: Au bout du monde.
0: Demain, en tout cas, Temporis y reviennent et ils vous offriront à nouveau 1000 euros cash au jeu des 5 mots. Taylor Swift avec The Fate of Ophelia est juste après. On continue à se raconter nos histoires de mariage. Peut-être pas glorieuses, mais on se les raconte sur Énergie. Merci d'être là. Bon réveil.

0: Comme chaque matin, on démarre la journée ensemble. C'est Manu sur Énergie, on va écouter Estelle. Et on continue à parler de nos mariages. Enfin, de nôtres. Oui. Ou de mariages. Bref, des histoires de mariage. Pas forcément des histoires mignonnes, ça nous intéresse pas.
1: Non, on veut du drama.
0: Exactement. On veut de l'histoire, on veut des gens qui pètent les plombs.
2: Oui.
0: On veut des décors qui tombent. On veut des gâteaux qui se cassent la gueule.
1: Oui,
0: voilà.
1: Bien ça.
0: Voilà ce qu'on veut.
2: Du croustillant.
0: Exactement. On a Apolline avec nous au téléphone. Bonjour Apolline.
3: Bonjour Manu, bonjour les ouin-ouin.
0: Quelle est l'histoire, le mariage que tu as envie de nous raconter ce matin?
3: Alors moi, c'était au mariage de ma meilleure amie. Et l'enfant qui jetait les pétales derrière la mariée, ben en fait, il a marché sur sa traîne et ça a complètement arraché.
0: Oh merde.
4: Bah oui, mais bon.
5: Bah oui, mais ça...
0: Bah ça, c'est... on n'a pas le droit de faire travailler les enfants, normalement.
1: Il faut pas faire confiance aux enfants, ni aux chiens, d'ailleurs. Ceux qui font venir les chiens avec les bagues.
0: Les chiens à la bague.
1: C'est dangereux, ça.
0: Il y a des histoires de chiens qui ont bouffé les bagues.
1: Bah, bien sûr. Mais c'est trop de responsabilité pour un chien ou un enfant.
5: Qui prennent un chien, c'est incroyable.
0: C'est... Non, et puis les enfants, ils comprennent pas des fois. Ils prennent les enfants vraiment, mais limite, ils savent marcher.
1: Ouais.
0: Donc il va vers sa mère, l'enfant.
1: Bah, oui.
0: Oui, c'est vrai, t'as raison. Mais oui, c'est très très compliqué. Merci beaucoup, Apolline, de nous avoir appelés.
3: Merci, bisous.
0: Belle journée. On vous rappelle qu'on parle de mariage parce que Jeff nous a quand même sorti ce chiffre hallucinant. 2% des gens ont dit non le jour du mariage,
5: c'est ça.
0: Quelle belle histoire!
2: Oh là là, c'est quand même.
0: Allez, on continue à se les partager. Jeff?
5: Bah justement, moi, c'est le jour de mon mariage. On m'avait prêté une très très jolie voiture pour aller de la cathédrale jusqu'au lieu de la fête, quoi. Et en fait, j'ai fait un petit bas de caisse et j'ai niqué le klaxon, sachant que c'était une voiture, vous donnez la marque, italienne avec le cheval dessus, quoi.
1: Ah ouais.
5: Et en fait, donc
0: Ferrari.
5: Une Ferrari, voilà. Donc le klaxon à la fin, c'est. C'est un klaxon très cher, c'est Ferrari. Donc t'en as pour 2-3 000 balles de klaxon.
1: Non.
5: Et comme c'était une ville un peu médiévale avec des pavés, un petit bas de caisse de Ferrari un petit peu en plus. Et je l'ai rendu à mon pote qui m'avait prêté avec une petite note à régler.
2: Waouh.
5: Ouais, ouais. Et puis voilà, tu vois ce que ça a donné le mariage en plus.
0: C'est quoi le pire, la Ferrari que t'as abîmée ou le mariage qui est parti en sucette?
5: Tellement rien, la Ferrari.
0: Vos histoires de mariage, Marion.
1: Alors attention. Je ne juge pas les mariages, chacun s'amuse comme il le souhaite, mais c'est vrai que j'ai eu un trauma de mariage où en fait les mariés enchaînaient les jeux horribles.
2: Oh là
1: tu
2: là
1: sais,
2: là,
1: la chaise musicale, le jeu du mollet, le jeu des 12 mots, et donc je m'enterrais pour pas être choisie et j'ai été choisie à quasiment tous les jeux. J'ai cru mourir. C'était horrible. Mon mec, il a été choisi pour le jeu du mollet, là.
0: C'est quoi le jeu du mollet?
1: C'est la mariée, elle doit reconnaître les yeux bandés.
2: Non,
1: son mec en tâtant les mollets.
2: Je te crois pas.
1: J'étais, mais dans une gêne. Je me suis dit, c'est pas possible.
0: Mais non, mais faites plus simple que ça, faites avec les couilles.
1: Ça aurait été un peu plus marrant.
0: Cousin Chloé qui est avec nous. Bonjour Chloé.
6: Bonjour Manu, bonjour l'équipe.
0: Sois la bienvenue sur Énergie. On t'écoute, t'as une histoire de mariage à nous raconter.
6: Oui, alors moi, un mariage, la mariée a trompé son mari le jour même avec mon meilleur pote.
1: Oh bah alors là,
2: c'est horrible.
5: Ah non, bah là, champion là.
1: Bah oui, là, c'est bon là.
0: J'ai une histoire comme ça, quelqu'un qui avait fait ça.
5: Le jour du mariage?
0: Ouais, le jour du mariage qui était sorti avec la mariée.
1: C'est pas possible.
0: Si, si, on m'avait raconté ça. Non, non, c'est. Ça arrive.
5: C'est à cause de l'alcool, j'imagine.
0: Ouais. Vous
1: aviez remarqué, tout le monde le savait?
0: Non, j'étais pas au mariage.
1: Ah ouais.
0: On m'a raconté l'histoire.
1: Non, mais c'est terrible.
0: Ah oui, ça donne des sueurs froides, rien que le.
1: Oh, la honte pour tout le monde, quoi. C'est...
0: Vu ce que ça coûte pour être cocu.
1: Ah ouais, c'est ça.
5: C'est bien, ça fait cher.
0: Non, mais t'as eu une explication, Chloé, en fait, comment ça se fait, quoi?
6: Alors, après, le mari l'a pris quelques temps après, et bon, ça a pas tenu, hein, ils sont divorcés.
0: Ah bon, étonnant. Non, il est un peu. Il a des œillères, le mec, hein, il est pas très sympa.
1: Au moins, il l'a pas su le jour J, parce que ça, c'est encore pire. Si tu te fais prendre le jour J, le jour de ton mariage, ouais, en train de tromper ton mari, alors là.
6: Et on était plusieurs potes à le savoir quand même, hein, donc.
2: Ah bah bravo.
1: Et vous avez rien dit.
0: Bah non, mais qu'est-ce que tu veux faire le jour du mariage? Tu vas pas le dire.
2: Non, bah là, si. Bah si,
1: ah bah
2: ça
1: si,
2: tu
1: moi,
2: dis, hein.
1: Ah bah je sauve le mari, ah bah si.
2: Attends.
0: Oh
2: bah c'est une dinguerie là. Tu peux pas garder ce secret trop gros
5: mais
2: pour toi.
5: Il y a des gens, Lorenza, qui ont dû le voir parce qu'une mariée, ça peut pas s'éclipser comme ça plus de 5 minutes.
1: Ah, si, aux toilettes.
5: Tu vois qu'elle manque à un moment donné, la dame en blanc. Elle est...
0: Je suis en train de réfléchir à mon mariage.
6: Elle s'est absentée longtemps.
0: Excusez-moi, j'ai un coup de fil à passer. Chloé, on t'embrasse, belle journée à toi.
6: Merci, bonne journée.
0: Gros bisous, il est 7h55. Putain, on le refera ça.
1: Ah ouais,
2: ah oui,
0: les histoires de mariage. Oh là, plus ça part en sucette, plus on aime. On va écouter BTS, Swim, il y aura aussi Adèle Castillon, on était avec toi. Et on a du cash à vous offrir. C'est le cash ou crash à 8h05 dans 10 minutes pile. Vous envoyez Manu par SMS au 7 10 12, peut-être 1000 euros pour vous. À tout de suite.
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0: Adèle Castillon était avec toi. BTS, Swim, c'est ce qui arrive pour vous. On va s'apprendre des choses avec les infos aléatoires du monde. Et on a 1000 euros à vous offrir au Cash ou Crash. On joue juste après les infos. Vous envoyez Manu par SMS au 7-10-12. 1000 euros pour vous, juste après les infos.
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2: Bonjour tout le monde, on remet le couvert pour une belle journée remplie de ciel bleu de soleil. Tout va bien se passer pour ce premier jour officiel de l'automne. Quelques petits nuages, peu de vent sur le bord de mer et un mercure encore en mode été hein, pour la saison. 29 degrés la maxi à Saint-Christol, 28 à Béziers, 26 le long des plages pour les maximales. Pour l'instant, 19 degrés à 7 places Aristide Briand, 17 à Sainte-Croix de Cantillargues au réveil.
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2: Quasiment aucune goutte de pluie ce mois-ci dans le pays, on est sur des situation exceptionnelle dans des villes comme Nice, Paris ou Ajaccio selon les derniers bilans. 84% de la surface des sols sont en état critique par manque d'eau en France. On bat même des records chez nous en Languedoc-Roussillon. Un seul ou deux jours de pluie seulement depuis début septembre dans l'Hérault. Quelques annonces du gouvernement hier, mais pas plus face à la crise des prix des carburants. L'aide gros rouleur est élargie à 5 millions de Français qui prennent leur voiture tous les jours pour aller au travail. C'est sous condition de ressources. Ça représente un chèque de 100 euros pour 3 mois. Le versement du chèque énergie sera lui avancé au mois de janvier. La grève de l'ensemble des Crous du pays hier, ce sont les centres régionaux des œuvres universitaires et scolaires, on les appelle comme ça. Ils gèrent le logement et les repas des étudiants boursiers en CTU. À Montpellier, ils étaient plusieurs dizaines à manifester. C'est dans une semaine, le 30 septembre, que le maire de Béziers sera jugé. Ce sera mercredi prochain que Robert Ménard comparaîtra pour avoir refusé en juillet 2023 de marier une Française et un Algérien sous le coup d'une OQTF. Pour lui, c'était un mariage blanc. Il risque de la prison, une grosse amende et une peine d'inéligibilité. L'info, c'est aussi l'inauguration des nouveaux locaux de l'ESJ Pro, l'école de journalisme, hier soir à Montpellier. On est dans le quartier Ciné-Créative. Elle y forme 200 étudiants cette année en audiovisuel et en presse écrite. On y trouve des salles de cours et un plateau télé. Ils étaient encore lycéens il y a quelques semaines. Ils sont aujourd'hui fraîchement étudiants en première année. Et c'était un peu leur journée, rien que pour eux. Journée d'accueil et d'intégration qui s'appelait Donne Panique. On est à la fac de lettres Paul Valéry. Il y avait des stands de la fanfare à l'UM3. Tout le campus en a profité à l'image de Nicolas est élu en troisième année.
4: C'est exploiter un peu la vie étudiante en dehors des cours, toutes les chances qu'on a de pouvoir participer au sport, au théâtre, aux langues et tout. Du coup, c'est un bon moment pour découvrir. Ouais.
5: C'est du lien, ouais. Je trouve que c'est pas mal de liens, des étudiants qui ont peut-être peur d'aller vers d'autres étudiants ou d'aller vers des assos qu'ils connaissent pas. Ça crée un bon lien entre eux pour pouvoir discuter, rencontrer du monde.
4: T'as les décomplexes aussi, de se considérer adulte, de faire les choses en indépendance, d'être tout seul, de recevoir des dossiers, lire, parler entre adultes. Ça fait grandir quoi.
2: Et la fac de lettres, c'est un immense village. Ça compte 23 000 étudiants sur le campus de Paul Valéry. Voilà pour l'essentiel de l'actu sur Énergie Méditerranée. Très bon réveil, bon mercredi, on se retrouve à 8h30 avec plaisir. A tout à l'heure.

0: 6 tout à l'heure. Dans une heure environ, il y a Moziman qui sera là. Je rêve qu'il fasse mon dream track.
1: Ah bah on va lui demander.
0: Oh bah oui. En fait, il vient, on lui parle deux minutes et après il bosse mon dream track.
2: Ouais, il enfin, ouais, y a du boulot quand même. Non
3: comment
2: plus.
3: Tu dis Manu?
0: Le dream track.
3: Ah oui, ça va.
0: Quoi?
3: Ah pardon.
1: Oh là là.
2: Oh, elle t'a jugé sur ton anglais. Hein.
0: Dis donc, Madame Marianne is in the kitchen là. Pourquoi?
3: Mais non, mais parce que j'entendais pas ça au début. Et donc,
0: j'ai quoi?
3: Dream track. Et j'étais là, mais qu'est-ce qui me raconte?
0: Le dream track.
3: Voilà.
0: A dream track.
3: Ah, j'adore. Ah, ça, c'est bon.
0: Si vous, parce que, si vous savez pas ce que c'est, en fait, Moziman, il demande à plein d'artistes, à des célébrités, à des personnalités, le track de leurs rêves.
3: Ouais.
0: Et ils disent, bah, moi, j'aimerais un peu de ça. J'aimerais le cri cadence de film. J'aimerais le début de ce titre-là. J'aimerais une ambiance avec des corbeaux, n'importe quoi. Et lui, il réalise. Bah, le track de leur rêve avec tout ça mélangé.
1: Il va être perché le tien. Ouais, je vois bien demander le cri de ton cochon et tout comme ça. Oh là là. Ah, si, je te vois arriver.
0: J'y avais pas pensé que tu le rajoutais.
1: Oui, bien sûr.
3: Ça va être rock, je pense, ouais.
0: Ah ouais, mais il faudrait que le. Ah, je sors un son de vidéo de mon cochon et ouais, il doit le mettre dedans. Oui. Il doit lui faire chanter Joyeux anniversaire. Ah oh, c'est bien ça.
3: Oula, oula.
0: Dream track. Il sera tout à l'heure avec nous à partir de 9h15. En gros, il arrive très vite et il sera là jusqu'à 10h. On va écouter BTS, Adèle Castillon aussi. Et avant ça, c'est le moment de vous offrir du cash. C'est le cash ou crash, mais le crash, on ne veut pas.
2: Non.
0: On dit vite. Crash. Ouais. Burk. Mais cash, oui. 1000 euros peut-être aujourd'hui pour Willy. Bonjour Willy.
4: Salut Manu, salut toute l'équipe.
0: C'est sympa comme prénom, Willy.
3: Ah, ouais, bien, ouais. Tu peux être que gentil.
0: C'est vraiment ça. Tu peux pas dire. Nous avons appris qu'un serial killer nommé Willy, ça passe pas. Non, tu peux pas.
2: Willy, c'est le pote. C'est le pote.
0: Ouais, Willy, quoi. Il est. Willy, il t'aide. Le week-end, quand t'as un truc à porter, c'est la galère.
2: C'est Willy.
0: Tu vas acheter une armoire sur le bon coin. Qui c'est qui t'aide à la porter?
2: C'est Willy.
0: C'est Willy, bien sûr. Willy, 1000 euros pour toi. Peut-être, c'est 1000 euros si tu joues et gagnes au cash ou crash. Je te rappelle les règles. J'ai 3 questions. Si tu réponds juste à la première question, tu gagnes 250 euros. Si tu réponds juste à la deuxième question, tu doubles ton gain, 500 euros. Et si tu réponds juste à la troisième, tu doubles encore ton gain, 1000 euros pour toi. Tu peux aussi t'arrêter quand tu veux. À 500 euros, tu dis, je tente les 1000 ou je m'arrête là. Tu peux t'arrêter, tu repars avec ton gain.
4: Okay.
0: Et si tu te trompes à un moment, tu perds tout, c'est le cash ou crash. T'es prêt?
4: Ouais, je suis prêt.
0: Bonne chance à toi, c'est parti, on y va. Première question pour 250 euros. Quel animal est un épagneul?
4: Un chien.
0: Bonne réponse. 250 euros, c'est parti. On s'arrête là ou on continue?
4: Non, on continue.
0: Il a fond, oui.
3: Ouais, ouais, ouais.
0: Pour 500 euros, pour doubler ton gain, voici la question. Quel DJ est derrière le générique Love Generation? Le thème de la Star Academy. Oh, il a même pas le temps de
2: danser.
0: Bravo, c'est bon. 500 euros pour toi, Willy.
4: Moi, je m'arrête là.
0: Mais t'as le droit.
4: Ouais, je m'arrête là, je pense.
0: Mais Willy, 500 euros, c'est déjà une belle somme et tu l'as gagnée. Elle est pour toi, tu t'arrêtes là, voilà. Alors.
3: Raisonnable, Willy.
4: J'ai besoin d'avoir la question, par contre.
2: Ah, bah oui.
0: Eh ben non.
3: Oh.
0: Eh ben non. Bah non. Bah c'est. Tu veux t'arrêter? On peut pas avoir le bœuf et l'argent du bœuf.
2: Du bœuf. Oui, ça marche aussi. Mais ça marche aussi. Ouais.
0: Tu veux vraiment la connaître?
4: Ouais, je veux bien la connaître.
0: Quel est l'os le plus long du squelette humain?
4: Bon, j'aurais dit le fémur.
0: Bonne réponse.
3: C'est ça. Oh,
0: non.
3: Ouais, mais c'est Willy, il est raisonnable.
0: Ouais.
3: Et
0: Omar, tu vois, c'est là où tu dis, j'aurais pas voulu la connaître en fait la question.
4: Ouais,
0: parce que
4: ouais,
0: tu vas t'en vouloir. Bah oui. Alors qu'avec les 500 euros,
4: grave.
0: Tu partais comme ça. Willy, 500 euros pour toi, bravo, on te souhaite une très belle journée.
4: Merci à vous aussi.
0: 8h08, ça reviendra évidemment demain, peut-être 1000 euros pour vous. BTS avec Swim tout de suite. Et juste après, on s'apprend des choses les uns les autres avec les infos aléatoires du monde. Bienvenue sur Énergie.

0: On écoute Daniel Castillon, était avec toi, c'est dans 3 minutes. Tout le monde a sa petite info?
1: Oui.
0: Ou sa grosse info peut-être? Oui. C'est le moment des infos aléatoires du monde, le moment où on s'apprend les choses les uns les autres. Lorenza, je sens tes yeux pétiller.
2: Bah, alors, oui, c'est intéressant.
0: Tu me l'as bien montré.
1: Non, mais j'y crois pas du tout.
2: Non, mais si, bah, c'est étonnant, les cornichons sont des concombres.
3: Un concombre qui a mal tourné.
0: Oui, voilà.
2: Non, mais non, c'est la même plante. C'est le Cucumis sativus. Juste que les cornichons, on les prend plus jeunes, plus tôt. Et les concombres, on les laisse pousser. Mais c'est la même, quoi.
0: C'est vrai que des gens disaient ne pas parier un copec sur Lorenza et sa carrière. Eh bien, moi, je dis non. Moi, j'y ai cru à Lorenza.
2: Mais est-ce que vous savez?
0: Ah, quand je l'ai récupéré, non, c'était quelque chose. C'était compliqué. Les gens me disaient, la prends pas, tu verras, c'est...
4: Déçu.
0: C'est creux, c'est du vide, ça. J'ai dit, non.
2: Sympa.
0: J'ai dit, non, vous la connaissez pas, Lorenza. Moi, je vais l'amener là-haut, moi.
2: Oui.
0: Je vais la faire briller. Les Anglais, ils disent, to shine.
2: Oui.
0: Et j'ai fait shiner.
1: Ah oui, elle a bien shiné, là. Ouais, ouais.
0: Et là.
2: Ah là, tu.
0: Tout le travail est récompensé aujourd'hui. Apprends-nous quelque chose. Et les concombres, c'est un cornichon.
2: Mais je suis désolée, je ne le savais pas, voilà.
0: C'est pas grave.
1: Non, c'est
0: attends,
1: bien, c'est bien.
0: Tout le monde a compris, Lorenza.
2: Merci. Oui,
0: t'es arrivé, 8h12, t'as regardé.
2: Voilà.
0: Putain, j'ai pas mon info. Qu'est-ce que je peux faire? ChatGPT, donne-moi une info que les autres ne connaissent pas. Et on est arrivé sur le cornichon et le concombre.
2: Exactement.
0: Eh bien, merci beaucoup.
2: Avec plaisir.
0: Quelqu'un a-t-il plus fort que ça?
4: Et là, moi, j'ai peur, moi. Maintenant, j'ai peur.
1: Moi, j'y vais.
0: Marion?
3: C'est rare, mais on peut mourir en forçant trop aux toilettes.
2: Oh, c'est horrible.
0: Au cornichon, comme ça.
3: Oui.
2: Non, mais.
3: Parce que quand tu pousses intensément, tu bloques ton flux sanguin et tu peux provoquer un AVC, un malaise cardiaque ou autre. Alors, c'est très rare, attention, hein, je veux pas débloquer des phobies.
0: Mais faites gaffe quand même. J'avais entendu parler de ça, il faut pas trop pousser.
3: Non.
0: C'est. Faut pas.
3: Mais la mort nulle. T'imagines après à ton enterrement,
2: c'est la pire.
0: Tu le dis pas, hein.
4: Bah non.
2: Bah les gens le savent.
1: Bah quand même.
0: Bah, les gens
1: ça
0: le savent qui.
1: Bah,
4: celui qui t'a retrouvé.
2: Oui.
0: Celui qui te retrouve, il le retrouve avec un AVC.
1: Bah, il est sur les toilettes.
2: Bah, la famille, tout ça, ça va vite. Hein. Ah, il est mort sur les chiottes. Enfin, tu vois.
4: Ouais, bah oui.
0: Ouais, mais si tu dis ça déjà, et comment il est mort? Bah en poussant trop.
2: Oh là, oh, c'est horrible.
3: C'est vraiment une mort du feu.
0: Ouais, c'est pas.
3: Je pense à tous les gens qui nous écoutent aux toilettes là. Courage.
0: Ne poussez pas trop.
1: Mollo.
0: Ne poussez pas trop, en plus ça nous fera de l'audience en moins. Si vous le faites pas pour vous, faites-le pour nous. Ne poussez pas trop.
2: Prenez votre temps.
0: C'est un vrai conseil santé. Jeff, une info.
4: En Arménie, les cours d'échecs sont obligatoires à l'école depuis 2011. C'est le premier pays au monde à l'avoir fait. Le jeu aide à cultiver la logique, la concentration et la résolution de problèmes. Ça marche très très bien, il paraît.
0: C'est vachement bien. Je joue aux échecs avec ma fille. Ouais. Bah, je joue moi et, et je joue avec elle quand j'étais à l'école primaire.
2: Trop bien, en vrai.
0: Comment je m'étais ébranlé. J'ai aucune pitié sur les jeux.
1: Ah oui, ouais, ça
4: on voit ça,
1: pas,
4: ça, on voit ça. Ouais.
0: J'aime bien gagner. J'ai une info moi aussi. Vous ne la connaissez pas et pourtant. En ce moment, elle fait un truc de dingue. Elle s'appelle Christelle de Franceschi. C'est une nordiste. Elle est en train de réaliser un défi. Jouer de l'accordéon non-stop pendant plus de 83 heures.
2: Wow.
0: Elle a démarré hier matin à 9h. Son défi est visible sur YouTube en ce moment. J'ai le lien. Je vais cliquer sur le lien.
2: Mais c'est intéressant. Hein. Moi, j'ai
0: de la puissance d'un véritable. Il y a de la pub pendant un paquet d'heures. On laisse passer la pub.
3: Ah bah bien sûr.
2: Oui.
0: Et on va retrouver après. Elle s'appelle Christelle de Franceschi. 83 heures d'accordéon, elle veut mettre. Ah oui, c'est physique.
4: C'est lourd, oui.
0: Attention, ça y est. Cela fait 23 heures et 14 minutes. Il y a un chrono qui déroule derrière elle. C'est Francesca. Il y a des gens qui commencent, hein. Nous sommes de tout cœur avec toi, Chantal Henry. Le groupe du Népal est avec toi. Vive Christelle.
2: Wow.
0: Deuxième jour, je crois en toi. Incroyable.
3: Mais elle boit, elle mange, comment elle fait?
2: Oui, elle a droit à 5 minutes de pause par heure.
3: Ah bon?
2: Où elle peut faire tout ce qu'elle veut. Mais c'est très court, 5 minutes.
0: Les gens l'encouragent sur YouTube. Courage, Christelle. Namasté. Namasté, Christelle. Bon courage de Belgique. Bon courage. Mes félicitations depuis Paris. Bon courage et félicitations.
3: Ah vas-y, mets un com.
2: Elle doit elle va battre leur corps, c'est bon, on y croit. En plus c'est bien, c'est la France, c'est cool. Allez, vas-y.
3: C'est un peu répétitif en ce
4: moment. Bah oui, c'est toujours la même chose.
2: Bah oui,
0: c'est l'accordéon hein,
3: ça. Oui, enfin bon.
0: Ah.
2: Elle fait sa pause?
0: Non, elle le tourne la feuille.
2: Ah.
0: Elle est en train, Christelle, de boire un petit verre d'eau.
2: Ah voilà,
0: je vous ai dit en direct. Et attention, Christelle.
2: Elle va repartir là.
0: Elle discute avec quelqu'un et elle se remet sur l'accordéon. Christelle, c'est à vous.
2: Ah, et c'est obligé.
0: Elle a fait trois notes. En tout cas, j'ai l'impression qu'elle est à côté des chiottes, hein, parce que le son là, il est. C'est Christelle, elle bat le record du monde de l'accordéon. On revient tout de suite sur Énergie, on va pas l'écouter pendant 83 heures. Mais bravo elle.
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1: Bonjour, c'est Philippe Etchebest. Quand je cuisine, je demande toujours le silence. Pourquoi ? Eh bien, pour pouvoir écouter tranquillement Manu sur Énergie, tout simplement.
2: Et ce soir sur M6, il y a un inédit de cauchemar en cuisine.
3: Ah, quand même !
4: Bah quoi ?
3: Non, mais c'est toujours des rediffs, c'est chiant. Là, je suis content, il y a une...
4: Oula.
3: Non, parce que c'est un peu ma messe, à moi, le
2: cauchemar en cuisine.
3: Ouais.
2: Et moi, ça m'inquiète, moi, qu'il y ait des inédits. C'est-à-dire que, qu'il arrive toujours à trouver de quoi faire des nouvelles émissions dans un resto horrible.
3: Ouais, ça fait peur.
2: Parce que s'il n'y a que des rediffs, au moins, on sait qu'il n'y a plus de nouveaux restos qui fait...
3: Ah, t'as raison, vu comme ça, t'as raison, c'est flippant.
2: Je t'en prie, je suis là aussi pour ça.
3: C'est gentil à toi, merci.
2: De rien, Jeff, on se fait un câlin.
3: Allez, bisous, bisous. Ouais, bisous.
4: Oh.
2: Oh, quoi, la jalouse, qu'est-ce qu'il y a?
4: Bah oui.
5: Un cringe.
2: Un cringe?
5: Ah oui, vous deux en câlin, cringe.
3: Mais
5: ah,
3: c'est
5: oui,
3: incroyable, ça, de
4: le fait jamais
3: de
4: devant
3: pas reconnaître l'amour entre deux hommes, quoi, amis.
5: Oui, mais c'est pas, c'est vous deux. C'est pas les hommes en général.
2: On a un fusil qui passe sur les câlins, c'est
4: non,
2: ça?
4: Non, exactement.
3: Et il y a un cœur là-dessous, hein. Attends, on n'est pas que deux.
4: Oui, mais faites-le dans le couloir.
5: Ouais.
3: Ouais, ils aiment pas.
2: On vous entend en fait. On est en direct.
5: C'est
2: hein,
5: vrai. C'est... Petit détail que j'avais oublié.
2: Il n'y a pas de mal. Hein. Adèle Castillon était avec toi. Avec toi, Jeff.
3: Non, avec toi.
2: Bah ouais. Bon, on va parler de célibataire dans un instant.
4: Ah.
2: De vie de célibataire. On va rêver.

0: Funback for to the floor, Jay-Z. Avec Aïsaki, ça c'est bon ça. Ça fait partie des titres, les titres marques, où tu te sens quelqu'un d'autre.
1: Ah, tu te sens frais.
0: Bah oui. On va les écouter, les deux titres, dans une demi-heure qui arrive. Et nous allons parler de vie de célibataire. J'ai un pote qui a vécu une semaine seule. Il est en couple depuis très longtemps. Et il n'avait pas vécu une semaine seule depuis très longtemps. Et je lui ai dit, alors ça fait quoi? Et il m'a dit cette phrase géniale. Il m'a dit, savoir que le morceau de gâteau au chocolat que t'as laissé dans le frigo sera toujours là demain est un luxe incroyable de célibataire.
2: C'est vrai, ça, ces détails-là, ça compte.
0: Parce que c'est tellement important ce bout de gâteau.
1: Bah oui.
0: Les restes, tu sais que les restes seront là.
2: Ouais.
0: Comme par hasard, ça disparaît. C'est horrible. Ce sentiment de frustration, il me dégoûte.
1: Ah, mais t'as aucune chance. Hein. Quand tu mets quelque chose dans le frigo et qu'il y a d'autres gens à la maison, c'est terminé.
0: Bien sûr. Il faut faire comme les chiens, mais enterrer ton os. Voilà ce qu'on devrait faire. Quel est le petit luxe de célibataire, honnêtement, qui manque cruellement quand vous êtes en couple, pour vous? Ce petit truc, rappelez-vous, quand vous étiez célibataire. Pardon, Lorenza.
3: Ouais, merci.
0: Bah, du coup, ce matin, on réveille. Non mais ou ce truc justement, vous êtes célibataire.
3: Oui.
0: Quel est ce truc que vous kiffez par rapport à des gens en couple, Marion?
1: Tu peux manger directement dans la casserole. Tu fais c'est pas vrai. De vaisselle. Tu te fais pas chier.
0: Personne te juge.
1: T'es devant le canapé avec ta casserole comme un gros dégoûtant. Ah, j'adore.
0: Oh, c'est bien. Et en plus la casserole, si t'as pas envie de la mettre de la table basse à l'évier, tu peux.
2: Ah, tu t'en fous. Bien
0: personne
2: sûr.
0: Te dira putain, elle va sécher.
1: C'est clair.
0: Ouais, elle va sécher. Et alors, personne n'est mort parce qu'on a laissé une casserole 24 heures séchée sur la table basse.
1: Mais oui, le luxe.
0: Oh, c'est bien. Jeff,
2: tu peux rentrer tard et sans te justifier et sans devoir ne pas faire de bruit, toi. Tu rentres chez toi même à 2h du matin, libre.
1: C'est vrai.
2: Toi, t'as pas besoin d'être sur la pointe des pieds, machin.
0: T'as raison.
2: Ouais.
0: Oh, c'est tellement beau cette vie. Lorenza.
3: Je peux danser collé serré en soirée.
1: Allez, regarde.
0: Alors, au départ, je parlais de la maison.
3: J'en ai un autre à la maison. Je suis pas obligée de raconter ma journée si j'en ai pas envie. Et je suis pas obligée d'écouter la sienne parce que j'en ai rien à faire à ce moment-là.
0: C'est beau. Oui, mais en revanche, tu vas raconter ta journée à ton chat. Et ça, c'est triste. Quel est pour vous votre petit luxe de célibataire qui manque cruellement? Cruellement, ouais, j'utilise le mot cruellement aux personnes qui sont en couple. Appelez-nous 0800 70 42 48. On vient tout de suite.
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18: C'est nous, il est 8h30, les sondages du matin, c'est dans 10 minutes. Il y a Offenbach avec For Tous The Fleur.

0: Tout de suite les infos.
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2: Bonjour tout le monde, le mois de septembre joue les prolongations, l'été surtout pour ce mercredi, grand soleil, température toujours très généreuse sur la région pour ce premier jour officiel de l'automne. C'est une belle journée, c'est un peu nuageux c'est vrai ce matin, température pour l'instant 20 degrés sur les Ramblais au Cap d'Agde, 19 à Béziers, 17 à Juvignac aux Constellations, maxi 29 à Sommières, on aura du 28 sur les plages. À ce rythme là, on va finir par garder les tongs, premier jour donc de l'automne sur le calendrier, il continue de faire chaud avec cette masse d'air qui remonte d'Afrique du Nord. On a relevé hier 34 degrés vers Lonzac dans l'Hérault. On est quasi 10 degrés au-dessus des normes de saison. Hier, un feu de végétation a détruit un hectare à Villeneuve-les-Maglones, près d'un centre équestre. Il y a eu 40 évacuations. Le trafic des trains était perturbé. Le risque d'incendie reste élevé dans le sud aujourd'hui. Il voulait faire exploser son immeuble à Montpellier. Un homme a été interpellé hier, quartier de la Paillade, après avoir menacé de tout faire sauter. Les services de GRDF ont coupé le gaz. Ils ont bien fait. Les habitants ont été évacués. L'auteur des faits venait de se disputer avec sa mère. C'est un record pour les noyades. Avec ce beau temps, vous êtes nombreux à faire trempette. Prudence, deux morts hier, l'un à la Grande Motte, l'autre à Carnon. Un homme et une femme de 75 ans, c'est la troisième victime depuis le début de la semaine. Quelques annonces, mais pas question de baisser le prix de l'essence pour tout le monde, dit le gouvernement. Au bord de l'asphyxie,

0: français gros rouleurs, ceux qui ont besoin de leur voiture tous les jours pour aller travailler, auront droit à un nouveau coup de pouce de l'État. Les aides sont prolongées sous condition de revenus jusqu'à la fin de l'année. Ça représente 100 euros pour environ 5,5 millions de personnes. Le sport en foot, les filles du PSG ont ramené un bon nul, un partout d'Espagne hier face au Real Madrid en Ligue des Champions. Le Paris FC joue à Barcelone ce soir. Les Lyonnaises sont en Suisse. Eux ont brillé au JO. On les voit chaque année sur les berges du Lez. Au FIS, les breakers. Et bien Montpellier, c'est la capitale du street dance cette semaine avec le Red Bull Dance. S'il y a une assoce qui donne des cours et fait la promo de ces danses urbaines toute l'année, c'est bien Breaking Montpellier. Son fondateur, c'est Lawari Machou.
1: C'est du duo Mindbot.
2: Je trouve que depuis 2019, avec l'annonce du breaking au JO, ça a donné un élan supplémentaire à la discipline, mais au niveau international. Et on a vu arriver des nations comme le Japon, la Chine, la Russie, avec des milliers et des milliers de participants et un niveau extraordinaire. Et du coup, ça a toujours existé, mais on a vu cet élan, puisqu'on a vu arriver ces danseurs avec un gros niveau. Et du coup, ben, des structures comme la mienne qui se sont développées pour accompagner les danseurs et être un peu plus compétitifs.
0: Et les infos sur Insta Montpellier Breaking, Métropole qui a ses locaux au Cresse. Le Red Bull Dance, lui, commence dès ce mercredi avec notamment des démos gratuites sur l'esplanade Charles de Gaulle, près de la Comédie. Voilà pour l'essentiel, on se retrouve à 9h. Bonne route, welcome, bon mercredi.

0: 21h, il y a Moziman qui sera avec nous.
1: Monsieur le directeur.
0: Monsieur le directeur.
1: Ah, bah, on va le dire maintenant. Hein.
0: Ah oui.
1: Oh là là.
0: Bon, il fait pas que ça, il est DJ aussi.
1: Bah bien sûr.
0: Et Dancing on My Own, c'était son titre.
1: Ah, j'adore.
0: Qui est toujours meilleur. Il paraît que dans le bureau du directeur de la Starac, il va installer des platines.
2: Ah oh bah oui.
3: Il a dit qu'il allait tout changer.
0: Parce qu'il arrête pas de bosser en fait, de composer tout le temps. Mmh. Donc c'est cool. Hein.
2: Ils vont pas beaucoup dormir dans le château, je pense. <C'est>...
1: Bah, t'auras envie de te faire engueuler pour aller dans le bureau du directeur, quoi, cette fois-ci. Ce sera pas une punition, quoi.
0: Ouais, attends.
2: Ouais, c'est vrai.
1: Tu le vois mixer, tu rentres et tout, c'est trop la classe, quoi.
0: J'ai vu ça au lycée.
1: Oh là là, le rêve.
0: Alors attendez, asseyez-vous, je vais vous engueuler, mais d'abord, écoutez ça.
1: C'est génial.
0: Moziman, il sera avec nous tout à l'heure, vers 9h15, il va arriver. On continue à parler de nos petits luxes de célibataires. Quel est le petit truc de célibataire qui manque aux personnes en couple? Si vous êtes célibataire, allez-y, balancez. Si vous êtes en couple, souvenez-vous, ces petits trucs de célibataire. Avant d'écouter Offenbach, on a Amandine qui est là. Bonjour Amandine.
4: Bonjour Manu, bonjour l'équipe.
0: Bienvenue sur Énergie, on t'écoute.
4: Eh bah, le petit luxe de célibataire, bien sûr, c'est ne plus avoir besoin de s'épiler.
1: Ah bah oui. Ah oui, le rêve.
0: Bah, pas besoin de s'épiler, mais ça dépend si tu...
2: Oui, c'est une urgence.
0: Si, oui, ou, bah, si, ou si tu veux, si tu sors, si tu as l'idée, un date, un truc comme ça, non?
3: Oui, mais le maillot, oui.
1: Bah, ah, ça c'est nous qui choisissons.
0: Ah, je croyais que vous parliez en général, les jambes, tout ça, moi. Ah, pardon.
2: Oui, tout, oui.
0: Ah, tu parlais du maillot, Amandine?
4: Bah, un peu tout, en général. Bah, un peu tout,
2: d'accord, okay.
1: T'as bien raison, Amandine, moi aussi. En hiver, je suis un yéti et je m'en fous complètement.
4: Oui, voilà. C'est ça, tout à fait.
2: Si tu rencontres un mec le soir, Lorenza, c'était pas prévu. Tu sors, tu vas avoir un verre.
1: Bon. Non, ce sera pas à ce moment-là. Faudra
0: en fait,
1: qu'il attende.
0: C'est ça. Ça te permet au moins d'être sûr que tu vas pas.
1: Franchement, avec ma coloc, quand elle était célibataire aussi, c'était notre truc. Genre, on fallait pas. Si on s'épilait pas, c'était que c'était pas le moment, quoi. C'est nous qui choisissons. Hein, vous pensez
0: triste.
1: Avoir le pouvoir, mais en fait, c'est nous.
0: On n'a jamais pensé avoir le pouvoir. Alors, tu penses qu'on pense, mais on pense pas du tout. Hein. Déjà pensé, de base. Non. Merci beaucoup, Amandine, de nous avoir appelé. Petit luxe de célibataire qui manque aux personnes qui sont en couple. Marion.
3: Rester en pyjama toute la journée. Voilà, sans se prendre de réflexion.
0: Ah, ben ça, je le fais.
3: Ah bon, et ta femme, elle dit rien?
0: Non. Oh, parce qu'elle fait pareil aussi.
3: Ah d'accord, vous faites des petites journées pyjama.
0: Franchement, le dimanche, on peut. On est en jogging.
3: Alors, une journée sans se laver, ça, c'est sympa aussi. Alors, je le fais.
0: C'est la même journée que ma journée pyjama. Jeff,
2: ne plus mettre 2 heures à choisir un film.
3: Ah oui.
2: Tu sais, t'es jamais d'accord quand t'es en couple. Donc là, moi, quand je choisis un film tout seul, ça prend 2 minutes.
0: Le nombre de soirées qui devaient bien se terminer et bien se passer en disant on se fait un petit film ce soir et qui se termine mal parce qu'il y en a un qui met 1000 ans à choisir et l'autre n'est pas content, c'est un enfer.
2: Voilà, quand tu choisis, tu t'endors au bout de 10 minutes.
3: C'est ça.
0: Et il y en a un au final qui reste dans le salon et l'autre qui va regarder sur son PC un truc dans la chambre. Élodie est là, bonjour Élodie.
5: Salut Manu, salut toute l'équipe.
0: Merci de nous appeler. Quel est ce petit luxe de célibataire pour toi?
5: Eh bien, je pense régler le chauffage de la chambre à 24 degrés sans négocier.
1: Ah là, tu
5: avec quelqu'un qui a trop chaud.
1: Ça parle à Manu là, parce que toi aussi, le problème c'est la température.
0: Bah, et hier, avec ma femme, on s'est encore engueulé. C'est que moi j'aime bien dormir quand c'est frais.
2: Bah il faut oui.
0: Bah oui mais elle non, c'est voilà, elle pourrait dormir avec toi Élodie.
3: Mais elle met déjà le chauffage hein.
0: Ben alors on a, elle est comme
1: là là.
0: Elle aimerait bien que.
1: Oh
0: donc moi j'essaye de freiner quoi le truc.
1: Mais il fait 30 degrés.
0: Mais non mais moi je dors en caleçon, elle a un haut un bas et tout. Non non elle est.
1: Ah ouais.
2: Ah, c'est frileuse oui.
0: Ah ouais. Ah non c'est.
2: Non je peux pas moi c'est 19 mais, max.
1: Ah oui.
0: Alors 19 non.
1: Ça c'est précis.
2: Tu sais bien s'il paraît que c'est la température idéale d'après les chercheurs.
0: Les chercheurs qui sont morts. Ouais. Merci Élodie de nous avoir appelés.
5: Merci à vous.
0: Très belle journée, 8h38. Les sondages du matin, c'est dans 3 minutes. Et on peut continuer encore un peu. Quel est ce petit luxe de célibataire qui manque aux personnes en couple? 0 870 42 48. Vous venez avec nous comme chaque matin. Offenbach sur LRG.

0: 8h42. On est classe quand on écoute ça. Même si on n'est pas classe. Même si on est en train de se curer le nez à un peu rouge.
1: Ah non.
0: On est classe. Jay-Z, Alicia Keys, Empire State of Mind. C'est pour vous dans 3 minutes. Et avant ça, c'est parti. Voici comme chaque jour les sondages du matin. 68% des mamans se disent stressées quand elles voient leur enfant faire ça. Quand elles voient leur enfant faire quoi, Marion, maman?
1: Sauter sur le canapé.
0: C'est pas sauter sur le canapé.
1: C'est dangereux?
0: Ça dépend, oui, ça peut l'être.
1: Okay.
0: Ça dépend quelle activité.
2: Mais c'est dehors justement, c'est dans la maison ou c'est plutôt extérieur?
0: Non, c'est à l'extérieur.
2: Extérieur.
1: Le trampoline.
0: Ça en fait partie. C'est plus large que ça. C'est du sport.
1: Ah bah oui.
0: Tout simplement.
2: Ah,
0: 68%
2: oui.
0: Des mamans se disent stressées quand elles voient leur enfant faire du sport.
1: Ah oui. Moi, je stresse quand il court, alors.
0: Ah oui, là, c'est...
1: Mais il court pas très bien aussi.
3: Il est un peu... Mais il est petit.
1: On dirait un mec bourré. Mais d'accord, mais il a un petit problème de course.
0: Ah bon?
1: Ouais.
0: Après,
1: il est pas coordonné.
0: Non, mais il a 1 an et demi.
1: Non, il a 2 ans et demi.
0: Ah, il est mature. Hein.
1: Ouais.
0: Non, mais 2 ans et demi, les enfants, ça court comme les personnes âgées un peu.
1: Tu exactement.
0: Vois, c'est comme la danse.
1: Ouais,
0: vous regardez un enfant danser, une personne âgée danser, c'est un peu la même chose.
1: C'est ça, ouais.
0: Donc voilà, il n'y a rien d'anormal.
1: Ouais, bah, ça faut
3: attendre un peu.
0: Je vais quand même te donner le numéro d'un spécialiste.
1: S'il te plaît.
0: Pour 8% des gens, c'est l'accessoire indispensable à porter dans une fête. Quel est cet accessoire, Miss Fête Lorenza?
3: Un chapeau pointu.
0: C'est pas ça. Mais on est déjà dans l'univers.
2: Okay. Est-ce que c'est pas des fausses oreilles qui s'allument là, qui bougent toutes seules?
0: Non, mais c'est pas loin de ça. On y est pas loin là.
1: C'est sur le visage?
0: Tête, oui, sur la tête.
3: Les lunettes, un peu rigolo, tu vois.
0: Non, c'est pas les lunettes.
1: La perruque?
0: La perruque.
2: Ah oui, je suis d'accord.
0: Tout ça, pour 8% des gens, t'es d'accord avec eux?
2: Ouais. Bleu, j'aime bien les bleus.
3: Indispensable?
1: Non, abusez.
3: Non, allez, arrêter,
2: excuse-moi, une queue leuleux sans perruque, ça n'a aucun intérêt. Hein.
1: Ah, la queue leuleux déjà.
0: Voilà, déjà de base. La perruque n'est pas le problème. Le problème, c'est la queue leuleux.
3: C'est la phrase entière qui est le problème.
0: Après, la queue leuleux, si on peut faire une petite parenthèse.
3: Oh là, non.
0: Comme ça, c'est cringe, c'est gênant.
1: Oui.
0: Mais qui ne s'est pas, honnêtement, un jour retrouvé dans une queue leuleux avec un grand sourire?
2: Ben,
0: soyez
2: oui.
0: Honnête. Pour une raison, en disant, c'est second degré.
2: Mais oui.
0: Mais t'y vas quand même.
2: C'est pour faire plaisir.
1: Oui, je suis d'accord. Mais t'y vas parce que de toute façon, on t'attrape et on te force à te mettre dans la queue, là.
3: Ouais.
1: Ça m'énerve. J'ai plus mon libre arbitre.
0: Bah oui, mais t'y es.
1: Et une fois que t'y es, d'accord.
0: Voilà.
3: Parce que tu vas jamais rejoindre la queue leuleu de ton plein gré.
1: Non, jamais.
2: Mais non.
0: Et parce que les gens te tirent.
3: Ah bah oui.
0: À un moment, tout le monde se lève dans la queue leuleu.
1: Ce qui est un peu stylé, c'est d'être le driver de la queue leuleu. Quand t'es premier.
3: Quand t'es premier,
1: et tu choisis où on passe. T'as une petite responsabilité.
0: C'est génial.
2: Tu recoupes la queue, tu sais.
1: Ah ouais, finalement, vive la queue leuleu.
3: Non, Marion, non.
0: C'est la chose que 8% des femmes préfèrent chez elles. Qu'est-ce qu'elles préfèrent chez elles, Lorenza?
3: C'est physique?
0: C'est pas physique, non.
1: C'est leur personnalité, donc c'est l'humour.
0: C'est pas loin de ça.
2: Ah non.
0: C'est un rapport à l'humour. Vous êtes vraiment pas loin.
2: Ah bah leur rire.
0: C'est la chose que 8% des femmes préfèrent chez elles, leur rire.
1: Ah bon?
2: Ouais. Un beau rire, c'est important quand même.
0: Non, c'est, non, du coup, aucune de nos amis.
3: Moi, je déteste mon rire, donc c'est.
0: Il est bien ton rire.
1: Ce qui est bien, c'est que tu ris pas beaucoup. Donc...
3: ouais, mais c'est ça le problème. C'est que je rigole de ouf.
0: Non, mais il est bien ton rire.
1: Oui, il est bien.
3: Il est là, quoi.
0: Il sert d'alarme, il sert de tout.
3: Ouais, voilà.

0: On sent un autre qu'on est comme ça. Jay-Z et Alicia Keys. 8h49. Vous êtes en couple? Et vous vous rappelez que quand vous étiez célibataire, vous pouviez faire des choses que vous ne pouvez plus faire en couple?
1: Oui.
0: Eh bien, on en parle ce matin. Quel est ce petit luxe de célibataire qui manque aux personnes en couple? 0-870-42-48. On continue à vous prendre au téléphone. On peut se faire un petit tour du studio avant. Lorenza, toi qui es célibataire?
2: Oui, ben je like n'importe quelle photo sur Instagram.
0: Oh. Ah oui.
2: Et j'ai pas de réflexion par la suite. T'as liké lui, t'as liké ça. Pourquoi?
0: Pourquoi t'as pas liké mon poste?
2: T'as vu ma story aussi. Mais bon, ça je suis d'accord, parce que c'est une règle d'or.
1: Ah oui.
2: Mais je parle plus de liker des autres hommes, oui.
0: Ah oui. Non, ça c'est.
2: Parce que là, je fais mon. Enfin, c'est un petit dream, tu vois. C'est un petit bonheur en ce moment, du coup.
0: Tu likes.
2: Ah bah là, je suis. Bah, c'est
0: t'envoies
2: free,
0: du like.
2: Hein,
0: t'envoies du like, hein.
2: De la force, oui.
0: Oh, tu donnes de la force aux gens. Bien sûr. Jeff?
3: À organiser tes week-ends et tes vacances tout seul, sans avoir en référé à l'autre, toi. Mmh. T'es jamais d'accord sur ce que tu veux faire, ni même le restaurant. Tu vas au restaurant, c'est ah bah je préfère ci, je préfère
0: en
3: ça.
0: En fait, il y a le célibataire, c'est ce que je veux quand je veux où je veux.
3: C'est exactement ça.
1: La paix, quoi. T'as personne avec qui partir, du coup, au resto, ça, en vacances.
0: Bah, tu vas chez les gens.
1: Oui.
0: Tu
1: souhaites. Sinon, oui.
2: Ton téléphone.
1: Ouais.
0: Océane est là. Bonjour, Océane.
4: Bonjour.
0: Bienvenue.
4: Salut Manu. Salut Marion, Jeff et Lorenza.
0: Salut. Sois la bienvenue parmi nous, Océane.
4: Merci.
0: Quel est ce petit luxe de célibataire qui peut manquer aux gens en couple?
4: Eh ben, dormir en diagonale dans son lit.
0: C'est pas mal.
1: Ah bah ouais. Oui, c'est.
3: J'arrive pas, mais c'est pas mal. Oui.
0: Bah, faire l'étoile de mer, là.
1: Avoir la place.
3: J'arrive pas.
0: Comment ça t'arrive?
3: Même seul, je suis sur mon côté et j'arrive pas. J'ai un côté du lit qui est neuf chez moi, qui a jamais servi.
0: Moi, je peux me réveiller le lendemain matin, il n'y a plus la couette, je sais pas comment j'ai fait. Je me suis déjà retrouvé à l'envers.
2: Non. C'est perturbant, ça.
0: Quand t'es pas chez toi, que le lendemain matin, t'ouvres les yeux, déjà, il y a toujours ce petit moment quand t'es pas chez toi de. Attends, je suis où? Mais alors quand t'es à l'envers. Et que tu ouvres les yeux et que tu vois un mur que t'as pas vu en t'endormant, c'est très angoissant. J'ai l'impression d'être dans un film d'horreur au départ. Tu fais ok, on m'a endormi, on m'a mis quelque part, je suis dans une cave, qu'est-ce qui va se passer? C'est un peu stressant. Merci beaucoup Océane de nous avoir appelé. Très belle journée à toi. Petit luxe de célibataire qui manque aux personnes en couple.
1: Pouvoir faire mon ménage à 23h si je veux. Parce que moi j'adore faire le ménage. J'ai des pulsions comme ça. Quand tout le monde dort ou voilà, quand il fait nuit. Ouais.
2: Je suis d'accord.
1: Un peu maniaque et j'aime bien faire ça comme ça. Mais...
0: C'est marrant, c'est une pulsion que j'ai pas du tout.
2: Étonnant.
0: De faire le ménage. Alors je peux ranger les trucs.
1: Oui.
0: Ça peut m'arriver. Genre c'est un peu le bordel.
2: Mais la nuit, ouais.
1: Je sais pas, tu cogites et tu te dis putain là faut que je range. Ça t'arrive pas ça?
0: Non, je cogite pas la nuit. Moi.
1: D'accord.
0: Non, j'ai un truc, c'est vrai que par rapport à ma femme justement, c'est que moi je m'endors en. Voilà, je me suis endormi là.
1: La chance.
0: Ouais, j'ai ce truc là. Alors que et elle, ça l'énerve. Des fois, elle me donne des petits coups pour.
1: Je mets des obstacles.
0: Si je dors.
2: C'est génial.
0: Ouais, très égoïste. Là-dessus. Donovan est là. Bonjour Donovan.
5: Oui, salut toute l'équipe.
0: Bienvenue sur Énergie Donovan. Quel est ce petit luxe de célibataire que t'as pas quand t'es en couple?
5: Ah, de pouvoir jouer à la play toute la nuit en ligne avec le copain sans qu'on me dise d'aller au lit.
1: Ah ouais.
0: Le fait de pas avoir à dire attends, je termine ce boss.
1: Ah ouais.
5: Et, c'est exactement ça.
0: Et comme les séries, tu te dis j'en regarde une, c'est la dernière. Et après tu vas en regarder une autre, mais t'as pas de compte à rendre.
2: Bah oui, tu dois pas attendre quelqu'un pour regarder un épisode.
0: Ah oui.
3: Ça c'est bien ça.
2: Ça c'est le bonheur.
0: Qu'est-ce qu'il y a Marion?
1: Excusez-moi, mais elle vous laisse quand même regarder des séries si vous avez envie, vos femmes.
3: Mais non, parce que si tu la suis à deux la série, mais Marion, t'es obligé d'attendre l'autre.
1: Non, mais il faut être un peu indépendant. Là.
3: C'est ce que je dis en ce moment. C'est ça fait mal au cœur.
0: Chacun ses séries.
1: Mais oui, on peut pas tout partager, c'est pas possible.
0: Tu le crois, tu entends ton mec ou
1: pas trop?
0: Juste pour vérifier. Donovan, merci beaucoup de nous avoir appelé.
5: Merci à vous, bonne émission.
0: Mais, merci.
3: Bah, merci. Merci.
0: J'ai l'impression que c'est le directeur des programmes.
2: Oui,
0: qui passe.
2: Bonne émission.
0: Salut équipe de la matinale, bonne émission à vous. Pas de problème. Il est 8h54, on va revenir tout de suite. On va écouter Cat Sai avec Animal. Et puis dans une petite vingtaine de minutes, Moziman sera avec nous. Directeur de la prochaine Star Academy, DJ, musicien, maçon.
1: Dream Tracker.
0: Il sera avec nous d'ici une petite vingtaine de minutes. Si vous avez envie de lui poser des questions, de lui parler, vous nous appelez au 0 870 42 48. On vient tout de suite.
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0: C'est mercredi, on est le 23 septembre, c'est le premier jour de l'automne. Mais pour fêter cette arrivée de l'automne, on va avoir Moziman avec nous.
1: Wow.
0: Il est sur une autre radio, il arrive après, parce qu'il est sur France Inter.
2: Ouais.
0: Et il fait un petit truc et ensuite, boum, il arrive directement ici.
3: Wow.
2: Ça sera mieux ici de toute façon.
0: Bah évidemment que ça sera
2: bien, oui.
0: Mais même lui, il le dit. Et on va le foutre dans la merde. Alors, il arrive donc là, dans 10 minutes, un quart d'heure, il sera là avec nous, Moziman. C'est le nouveau directeur de la Star Academy aussi. Ouais. Il est DJ, il est musicien. On va lui parler, on va rire. On va le faire mixer peut-être un petit peu.
3: Trop bien.
0: Voilà, j'ai une idée. J'ai un truc.
2: Ah
0: ouais. Je vous en parle après.
2: Ça va être gênant pour nous ou pas?
0: Gênant, non. Pour lui, oui, mais pour vous, non. Tout de suite, les infos.
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5: Et bonjour, bonjour tout le monde. C'est l'automne officiellement sur le calendrier ce mercredi, mais pas dans le ciel. Il restera bleu, beau, ensoleillé, surtout chaud pour la saison. On est mercredi, c'est le 23 septembre, avec quelques petits nuages qui traînent ce matin. Mais ensuite, pour la suite des aventures, c'est de larges éclaircies. Les températures maxi, 28 à Béziers devant le polygone tout à l'heure, 29 à Pézenas, 27 à Palavas. Demain, ça remonte à 30 degrés.
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5: Une seule journée de pluie enregistrée dans le département de l'Hérault depuis la fin des vacances. Et peu, c'était le 7 septembre dernier avec un violent orage. On est sur des situations exceptionnellement secs en Languedoc-Roussillon et ça ne devrait pas s'améliorer. 84% de la surface des sols sont en état critique par manque d'eau en France. C'est ce matin 9h que l'on saura si la corrida se tiendra ou non dans les arènes de Palavas le 10 octobre prochain. Le tribunal de Montpellier rendra son jugement. La Ligue de protection des animaux espère avoir gain de cause et se dit opposée à ce spectacle avec mise à mort des taureaux, disant qu'il n'y avait pas eu de corrida dans la station balnéaire. Dans l'actu également, interdit de rouler à plus de 25 km/h en trottinette. C'est pour rappeler cette règle et sanctionner les engins bridés que la police municipale a mené de nouveau une opération de contrôle. C'était hier place Albert 1er à Montpellier. Le port du casque est obligatoire ainsi que pour tout le monde et dans tout le département de l'Hérault. Il y a eu un arrêté préfectoral. L'amende, c'est 135 €. Rien de révolutionnaire et pas question de baisser le prix de l'essence pour tout le monde qui atteint des sommets. Le gouvernement l'a rappelé hier, mais il a fait quelques annonces destinées avant tout aux grands rouleurs. Ça concerne 5,5 millions de Français. Après trois saisons d'absence, il revient ce vendredi soir. Qui ? Le derby de rugby, c'est Béziers-Narbonne. C'est en Pro D2. C'est au stade Raoul Barrière. Plus de 10 000 personnes sont attendues. Ils étaient encore lycéens il y a quelques semaines. Ils sont aujourd'hui fraîchement étudiants. C'était un peu leur journée hier à la fac Paul Valéry. Une journée d'intégration qui s'appelle Don't Panic. Il y avait du monde, des stands et il y avait aussi des étudiants.
6: Ça change beaucoup, mais je trouve qu'on retrouve un peu ce côté petite ville dans la fac, parce que bah, c'est que des étudiants, il y a vraiment une ambiance de petite ville-village, je trouve. Surtout dans les journées comme ça et à tous les événements.
7: Ça permet de rencontrer du monde, mais sous un autre angle et pas juste avec les cours. Salut, tu fais quoi comme cours? Passe-moi les cours. Mais là, c'est vraiment... Puis en plus, pouvoir se rencontrer en ayant les mêmes passions et en ayant les mêmes centres d'intérêt, je trouve que ça rapproche.
8: Moi, par exemple, je venais d'une ville de même pas 30 000 habitants. Et du coup, bah, en fait, on a l'impression d'être dans une mini-ville dans le campus. Et c'est chouette. Enfin, là, il y a plein d'animations, il y a plein de vie, c'est sympa. C'est Paul Valéry, quoi.
5: Il y a une vie après les amphis, la fac de lettres Paul Va. C'est 23 000 étudiants, un grand village. C'est l'UM3, c'est à Montpellier. Voilà pour l'essentiel. On retrouve Manu avec Moziman. Il était la semaine dernière avec Energy à l'Enjoy Festival à Lattes.

0: projecteur. Je suis pas sûr de la prononciation.
1: Ah.
0: Jeff, tu sais, toi.
2: Oui, c'est Jimmy.
0: C'est X Jimmy.
2: Ouais, mais je crois qu'on dit que Jimmy, en fait.
0: On dit, bah, pour qu'ils ont mis un X devant, alors.
2: Je sais pas, ils sont compliqués, ces gens, mais en tout cas, ils font des bons.
0: Et nous, on a mis un M à Manu, c'est pas heureusement, on dit pas Anu dans la radio.
1: Ah, mais ça pourrait être sympa.
0: Vous trouvez Anu sur Énergie, tout de suite.
1: J'adorerais.
0: Ouais, bah, les lettres ont leur importance. D'accord. Le vidéoprojecteur Jimmy Mogo 2.
1: C'est.
2: Voilà.
1: C'est bah, quelque chose.
2: Ultra compact.
0: Il est ultra compact.
2: Il est tout petit.
0: C'est Jeff qui vous le dit.
2: Ah oui.
0: Bon, bref, c'est un vidéoprojecteur. Mais pas n'importe lequel. 479 euros.
1: Ah oui, d'accord.
0: Ah, ouais. D'un coup, là, on commence à l'aimer. Hein.
1: Ça rigole pas, là.
0: Alors, il est pour vous. On vous offre un vidéoprojecteur au grand blind test du matin. C'est dans 5 minutes. Vous nous appelez au 0870 40 48. On va jouer ensemble juste après Cat Sai et Animal. Mais avant ça, l'homme qui sait prononcer les noms des vidéoprojecteurs. Voici les études de Jeff. Parce que Jeff aime les études. Il aime nous les sortir. Il aime les partager avec nous. Et il aime surtout commencer toujours par des études sur le sexe.
2: Exactement, oh, il me connaît bien. Et une étude montre sur le sexe donc que une personne sur 5, soit 20% des gens, utilisent leur smartphone pendant l'acte sexuel. Oh. Alors essentiellement des jeunes entre 18 et 34 ans et rapport qui a été fait d'une étude d'Aris Interactive, mais, donc très sérieux.
0: Mais ah oui, ils font du pain de mie aussi, très bon. mais ils l'utilisent pourquoi?
2: Alors c'est soit pour mettre une musique de fond.
1: Principalement.
0: Ah,
1: bah oui,
0: normal.
1: La playlist pour Ken.
0: Bah, on t'entend, Lorenza.
2: Exactement, ton micro. Truc de blanc devant
3: c'est
2: ça.
3: Pour se chronométrer ou un truc comme ça.
2: Non, non. Et, bah, enfin, première utilisation, c'est musique.
0: Non, parce que moi, c'est le jeu du essayer de rester sur 3 secondes. 0 secondes. Non, on se chronomètre pas.
2: Non. En premier, c'est la musique. En deuxième, c'est la vidéo. C'est se filmer.
3: Se filmer, bien sûr.
0: Oui. Donc ils vont pas scroller sur les réseaux sociaux pendant que...
2: Non, je crois pas. Ou alors, je pense que ça doit exister. Hein, quelqu'un qui fait ses courses en même temps, tu
1: des
2: peux.
1: Des textos, répondre aux appels et tout. Quoi.
0: Après, des fois, t'as des promos, tu sais, avec le chrono qui déroule. Si vous devez prendre pendant une heure, vous êtes livré. Il vous reste une heure pour prendre,
1: pour
0: sinon vous serez pas livré demain.
1: Bah, oui.
3: T'as pas le choix.
2: Il faut faire deux trucs en même temps, mais c'est possible, quoi. Oui.
0: Une autre étude.
2: Une étude sur le chocolat chaud. On en parlait tout à l'heure, c'est l'automne, on a envie de chocolat chaud à la maison. Et ben, une étude menée en 2013 par des chercheurs britanniques démontre que le chocolat chaud serait meilleur s'il est consommé dans une tasse de couleur orange. C'est très important.
1: Ah bon?
0: Ouais. On va passer directement à la troisième étude. Ouais. Non, mais.
2: Non, mais comme quoi, les couleurs, en fait, c'est les couleurs qui se marient, qui changent le goût, en fait.
1: Bah, dans ton cerveau, c'est possible, ça peut être pas mal.
0: J'ai dit qu'on passait à la prochaine. Discrètement, mais.
2: Est-ce que vous êtes fan des moutons?
1: Oui, j'adore.
2: Ah bon, c'est vrai?
0: C'est quoi cette question? Est-ce que vous êtes fan des moutons?
2: Tu vas comprendre pourquoi les moutons peuvent être fans de nous. Une étude a été réalisée sur des moutons à Cambridge. Alors attention, des chercheurs ont montré plusieurs scènes d'une série différente à des moutons. Dans chacune des scènes, il y avait le personnage principal de la série et un personnage secondaire. Une semaine plus tard, ils ont remis des photos au mur avec des photos donc du personnage principal et des personnages secondaires. Et tous les moutons allaient vers le personnage principal. Ils s'en foutaient du personnage secondaire.
0: En fait, je crois que je préfère la deuxième étude.
2: Le chocolat chaud?
0: Celle-là était trop longue. J'ai décroché.
3: Les moutons sont fans de nous, c'est intéressant.
2: Voilà, en fait, ils sont vraiment.
1: Ils connaissent
2: ses visages. Ouais, ils connaissent ses visages et quand ils voient une série, ils savent préférer l'acteur principal que le rôle secondaire.
0: Parce qu'on le voit plus.
2: Non, ils ont fait vraiment des scènes où on les voit ensemble, mais sauf que le mec a pas d'importance le truc secondaire.
1: Ils sont intelligents, quoi.
2: Voilà, ils sont intelligents, ils se rendent compte que la personne a plus de charisme, a plus d'intelligence.
0: Franchement, à chaque fois que je vois un mouton, il pisse lui.
2: Ah, t'as un rôle secondaire pour lui.
0: Apparemment, c'est ça. Jeff a régulièrement des études pour nous et il y en aura d'autres. Cat Sai tout de suite avec Animal. Juste après, c'est le grand blind test du matin et on vous offre un vidéoprojecteur. Bien.

0: Mauvais Joe avec maladie, c'est dans 5 minutes. Et tout de suite. C'est le moment du grand blind test du matin avec un vidéo projecteur Xiaomi Mogo 2 à vous offrir.
1: Tu as bien dit là.
0: Ouais, bah je bosse bien. En fait, ça fait 3 minutes que j'ai réussi. Non, 479 €, c'est pas du petit vidéo projecteur.
1: Ah ben
0: ça
1: sert
0: à rien.
1: Non, non, non.
0: Là, on est sur de la qualité. Il va peut-être partir chez Mathilde ou chez Gaël. Bonjour à tous les deux.
2: Bonjour.
3: Salut Manu, salut Wawa, salut Mathilde.
2: Salut Gaël.
0: Ça va Mathilde?
1: Voilà.
0: Bien.
2: Ça va.
0: Ok, qu'est-ce qui va pas Mathilde? T'as l'air toute triste.
2: Bah non, tout va bien.
4: Elle est stressée peut-être.
0: Ah, elle est concentrée.
2: Je suis stressée parce que je sais que mon mari rêve d'avoir un vidéoprojecteur.
4: Ah. Oui, la pression.
2: Je suis un petit peu stressée.
0: Allez. Écoute Mathilde, je souhaite que tu l'aies en même temps. Je souhaite aussi que Gaël l'ait, donc on le coupera en deux.
5: Que le meilleur gagne.
0: Mathilde, Gaël, exactement. Ah que là. Le meilleur gagne. Nous allons jouer au grand blind test du matin. C'est quand même la test normale qui se déroule en 3 manches. La différence, c'est qu'avant chaque titre à trouver, on vous donne un indice. Vous pariez ensuite sur le nombre de secondes nécessaires pour trouver le titre. Une bonne réponse, c'est un point. Une mauvaise réponse, c'est l'autre qui prend le point. Il faut le titre ou l'artiste et c'est le premier à 2 points qui gagne. Attention, c'est parti, on joue au grand blind test du matin. Premier titre à trouver, indice de Jeff.
1: Parfait quand t'as la tête dans le cul.
4: Ah oui.
0: Ok.
4: Oui.
0: Oui.
1: Non, c'était pas...
0: Oui,
4: ah, si, si, si. C'est un bon indice. Bah,
1: oui, c'est un bon indice.
0: Quand tu connais le titre, c'est un bon indice.
1: Oui.
0: Bon. Mathilde, combien de secondes pour le trouver ce titre?
2: 5.
0: 5 secondes. Tu veux descendre Gaël ou tu la laisses?
3: 4.
0: 4 secondes pour Gaël. Mathilde, tu descends ou tu le laisses?
2: Je laisse.
0: Gaël, 4 secondes pour trouver titre ou artiste?
3: Thomas
0: Rook. Thomas Rook. Ah, oui. Non. C'était Avicii avec Wake Me Up. L'indice de Jeff, parfait quand t'as la tête dans le cul, c'est Wake Me Up, réveille-moi.
1: Exactement, réveille-moi.
0: Ok.
1: Aïe. Ouais, j'aime bien quand c'est...
0: Attention. Le point va donc à Mathilde. Deuxième titre du grand blind test du matin, indice de Marion.
4: C'est aussi le nom d'une voiture.
0: Ah, je l'ai pas.
4: Ah bah pourtant c'est quand même une voiture très connue.
0: Ah bon?
1: Ah oui.
4: Ah oui.
5: Ouais.
1: C'est très joli d'ailleurs.
0: Excusez-moi, je suis un motard. Gaël, combien de secondes d'après toi pour trouver le titre ou l'artiste?
3: 5.
0: 5 secondes. Mathilde, tu descends ou tu le laisses?
2: 4.
0: 4 secondes. Gaël, 3 ou tu la laisses?
3: Je la laisse.
0: Attention, 4 secondes, c'est parti. Titre ou artiste, Mathilde?
2: Taylor Swift.
0: Taylor Swift, oui, c'est gagné. Taylor Swift avec Shake It Off. Ça fait 2 points pour Mathilde.
1: Bah oui.
3: Bien joué.
2: Merci beaucoup, beaucoup, beaucoup. Ah, pression là.
0: On a bien compris depuis le début qu'il y avait une forme de pression avec le mari derrière qui dit « Il nous faut un vidéoprojecteur, il nous faut un vidéoprojecteur. » Gaël, je t'offre le t-shirt et le mug Manu sur Énergie. Tu nous rappelles quand tu veux.
3: Super, c'est cool.
0: Belle journée à toi, Mathilde. Eh ben, c'est gagné. Bravo à toi.
2: Merci, merci, merci infiniment. Petite question. Est-ce que vous auriez un petit t-shirt, un petit truc sympa pour ma fille de 4 ans?
4: Tu peux pas dire non.
0: Si, je dis non.
4: Ah. Oh non.
0: Elle gagne le vidéoprojecteur, je peux pas lui offrir le t-shirt en
4: bas. C'est pour sa fille.
0: Bah, et alors? Si ça se trouve, elle a même pas de fille, j'en sais rien. Ouais.
2: Est-ce que vous voulez lui parler? Je vous la passe.
5: Ah bah, tu l'as voulu.
0: Non, je veux pas. Je la connais, elle fait des voix de dessin animé, elle va imiter le fils de 4 ans. Mais oui, on t'offre le t-shirt, Mathilde, pour ta fille.
2: Merci beaucoup, merci infiniment pour tout. Vraiment, merci.
0: Y a
2: gardez
0: pas de
2: votre
0: problème.
2: Humeur, gardez votre pêche. Merci, merci, merci.
0: Et à partir de maintenant, à chaque fois qu'on aura quelqu'un au téléphone, il va me dire est-ce que je peux avoir un t-shirt pour ma fille. On est foutu, voilà. On est foutu. On t'embrasse, Mathilde, belle journée à toi.
2: Merci beaucoup, belle journée à vous.
0: Gros bisous, 9h14, on revient tout de suite. Avec Mauvais Joe. Et il y a Moziman qui va arriver.
4: Hey.
0: Et alors?
5: Oula.
0: Alors, debout tout le monde. Moziman arrive. Il est 9h14, il arrive dans 5 minutes.
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0: Et pour Manu.

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3: Et c'est le prochain parrain du Téléthon, Patrick Fiori, c'est son anniversaire aujourd'hui, 19 ans.
4: Wow.
5: Oui, là, dis donc, hein, c'est vrai qu'il fait très jeune.
4: Ah, il est beau, vois, ouais. C'est quelqu'un.
3: C'est, on t'entend. Oui. Ah. C'est noté, Lorenza. Et c'est quoi? C'est, je le connais pas. Mais il fait sympa.
4: Ah ouais, t'as envie d'être son
3: pote. Très sympa.
4: Ah ouais.
3: Il dégage ce truc-là de... Non, il ne fera pas accroche-patte au foot.
4: Jamais.
3: Non. Alors que moi, je lui fais accroche-patte. Tu vois, c'est ça. Patrick Fiori, c'est ça. Il fera pas de faute au foot. C'est incroyable. 9h21, mauvais Joe. Maladie sur Énergie. Juste après, il y a Moziman qui arrive avec...

0: Il est 9h24, soyez les bienvenus sur Énergie. Il arrive après un triomphe aux États-Unis. Tu dis oui à tout. Il a battu tous les records de vente de billets aux États-Unis et pas que aux États-Unis, en Chine aussi. Oh, il a fait le tour du monde et ce matin, il s'est posé dans notre studio. Gaëtan Roussel.
1: Non,
0: on est content. Putain, mais on t'es jamais venu au studio.
2: Merci de m'accueillir, Camille, c'est gentil.
1: Cette bonne guerre.
0: Ça fait tellement longtemps que j'ai envie de voir un vrai DJ. Bob Sinclair, merci d'être là. On peut durer longtemps.
1: Ouais, oui.
2: Ça va, Manu?
0: Bah écoute, pas mal. Mozi Man est avec nous ce matin. Mais merci de t'être levé tôt.
2: Oh, ça va.
0: C'est un peu la vie à l'envers quand même.
2: Oui, mais c'est la vie. C'est... On s'est écrit quand toi tu te réveillais et que moi j'allais me coucher quand même.
0: C'est... Oui, c'est génial. Oui, parce que.
2: Non, pour de vrai.
0: Oui, c'est vrai. Je suis content de te recevoir, Nio et moi aussi. Et c'est vraiment les airs que. À 3h30 du matin, il m'a envoyé un message.
1: Ah, wow. C'est drôle.
0: Ah oui. Une demi-heure après, j'ouvrais les yeux.
2: C'est vrai, vite.
0: Et voilà, on a plus parlé ensemble que moi avec ma femme pendant 24 heures. C'était incroyable.
2: Wow.
0: Je suis trop content, non, c'est
2: moi
0: cool.
2: Aussi.
0: T'es jamais venu là. Bon, alors, attention, Ziman, c'est les Dream Track, évidemment.
3: Ah,
0: on
3: oui.
0: va en parler tout à l'heure, parce qu'il va faire le mien, il n'y a pas le choix.
2: Mais... Ah ouais, t'es comme ça, direct.
0: Attends.
3: Ah, il en profite.
0: Oh,
3: hein.
2: Allez, direct. Oh.
0: Et puis, il y a la Starac aussi.
2: Ah, c'est attention. Vrai qu'il y a la Starac.
0: Directeur de la Starac, je sais pas si t'es au courant.
2: Si, je suis bien au courant, ouais.
0: Moziman en CPE, c'est pas mal. Hein.
1: Très stylé, hein.
2: C'est dernière droite, là.
0: C'est
2: la dernière ligne droite. Tu sais, c'est vraiment le moment. C'est la conférence de presse officielle aujourd'hui, ce soir.
0: Ah, je savais pas.
2: C'est-à-dire qu'entre maintenant et ce soir, là, il y a encore des destins qui vont changer.
1: Ah.
2: Tu sais, parce qu'il y a donc les fameux candidats. Je peux pas dire combien ils rentrent, etc. Mais il y a les candidats qui doivent rentrer. Et puis il y a ceux qui sont un peu sur la sellette. Parce que jusqu'au dernier moment, tu sais pas si tu vas y aller. C'est hyper. C'est très, très dur.
0: Attends, mais ils savent qu'ils sont sur la sellette, les candidats?
2: Absolument. Moi, je savais quand j'ai fait la Starac, par exemple.
0: T'étais sur la sellette?
2: J'étais sur la sellette, ouais.
1: Et t'as gagné?
2: Ouais.
1: C'est incroyable.
0: C'est fou quand même.
1: Ouais,
0: c'est quoi? C'est comme les sélectionneurs pour l'équipe de France.
1: Bah, c'est oui, c'est ça.
0: C'est-à-dire qu'en fait, t'espères qu'il y en a qui se blesse pour remplacer.
1: C'est vrai.
2: Franchement, c'est ça.
0: Et toi, quand t'avais fait la Starac,
2: absolument.
0: C'était ça. T'étais là. Mais alors, c'est un élan
2: d'espoir. Je vais même te dire un truc. Celui qui était en finale avec moi, qui s'appelle Mathieu Edouard, qui est un artiste incroyable. Lui, il était venu faire les chœurs d'un pote à lui, qui faisait le casting.
0: Ouais.
2: Et lui ont dit, mais attends, ils sont quand même vachement bien les chœurs. Ils ont pas gardé le frérot pour aller au château.
1: Oh, c'est horrible.
2: Et Mathieu est arrivé en finale avec moi. Enfin, tu vois, je veux dire, les histoires, elles sont folles.
0: Putain.
1: Wow.
0: C'est drôle, les losers sont devenus les winners.
1: Ouais.
2: Ouais, qu'est-ce qu'il y a, t'inquiète.
0: Les premiers seront les derniers, c'est l'Indio. C'est pour moi. Ah, c'est une belle histoire. Et ça démarre quand? Donc,
2: c'est bon, là, on a le droit de le dire. Ça démarre le 10 octobre, officiellement.
1: Ok.
0: Et t'as déjà ton bureau, t'es allé au château, t'as
2: je suis en train. C'est drôle que tu me dises, parce que je suis en train de faire les calls pour aménager mon bureau. Et c'est tout sauf un bureau. Tout ce que je peux dire, ouais, c'est tout sauf un bureau. C'est tout ce que tu t'imagines pas un directeur dans un bureau comme ça, quoi.
0: C'est-à-dire qu'il y a mis des trucs.
2: Je t'inviterai.
1: Ouais, mais il faut que tu te fasses respecter quand même.
3: Oui, un peu minimum.
2: Non, vous inquiétez pas pour ça. Par contre, je rigole pas.
0: Non, mais c'est vrai parce que t'as l'image d'un mec cool, DJ, tu vas t'amuser, donc tu vas réussir à leur rentrer.

0: Pas de connard à la fin, mais pas avec un smiley après derrière. L'emoji sourire, bien
1: toujours
0: sûr.
1: En bienveillance, évidemment.
0: Vous avez envie de parler à Moziman, il est avec nous. Oui, c'est pas que le directeur de la Star Academy, c'est un DJ aussi. Il est musicien, il chante. Non, mais tu fais
1: musique. Chante, oui, oui.
0: Tu chantes, tu chantes.
1: Oui, mais toi aussi, tu fais de la guitare et pourtant, tu la ramènes pas tous les matins, je veux dire. C'est pas...
2: Oh, s'il pouvait,
1: gros. Ah bon, c'est vrai.
3: S'il pouvait le dire à chaque fois.
0: Me lance pas parce que je peux aller chercher la guitare au bureau.
1: Oh, je suis chaud. Écoute-moi, là, cette heure-ci, je suis chaud de tout. Hein. T'inquiète pas.
0: Alors, excusez-moi.
2: Mais voilà, mais non, pour rien dire. Regarde. Nous réussissons à l'empêcher à chaque fois, mais là,
0: toi. Attends, ouais. Si Moziman me demande de ramener ma guitare, tu joues du piano, toi?
1: Oui.
3: Oh là là. Ah, Manu se chauffe. Oh là. Manu, on voit l'idée qu'il a en tête.
0: Ouais, je peux. Non.
1: Excuse-moi, mais je vois la connerie dans tes yeux.
0: Trop tard. Je ramène ma guitare.
1: Ok.
0: On peut te trouver. Il est 9h30. D'ici 10h, on peut te trouver un clavier.
1: Ok.
0: Tu prends le clavier.
1: Oui.
0: Je prends ma guitare.
1: Oui.
0: Je connais 4 accords.
1: Ok.
2: Ça va tirer vite.
0: Trop vrai. 4 accords en boucle.
1: Qu'est-ce qu'on fait?
0: Et tu. C'est compliqué pour faire le trim track, j'imagine. Faire le trim track, ouais, est-ce que ça prend du temps?
1: Là, parce que tu pensais que j'allais arriver et improviser le trim track comme
0: non,
1: ça.
0: Non, justement!
1: On a fait croire, en fait, j'ai réussi à faire croire aux gens que ça avait l'air simple, mais je mets quand même 3-4 jours pour faire un trim track. Hein.
0: Bah c'est la différence entre toi et notre émission. On essaie de faire croire que c'est compliqué alors qu'en fait c'est simple et qu'on met une journée pour faire une émission. Je te propose un truc.
1: Okay,
0: je prends ma guitare,
1: oui.
0: Je te fais 4 accords.
1: Ouais.
0: Tu me suis au piano,
1: oui.
0: Et tu dois faire une chanson, créer les paroles sur un thème.
1: Ok.
0: Mais genre un dream track, on va faire un dream track en live.
3: Ok.
0: Par exemple.
1: Ok. Wow,
0: tu vas à la Star Academy. Donc tu dois parler du château de la Star Academy dans la chanson.
1: Attends, là t'es en train de faire la chanson?
0: Ouais, je te fais le dream track.
1: Là je fais les notes. Ça.
3: La prise de tête.
1: Attends.
3: Okay. Vas-y.
1: Non mais c'est quoi? C'est quoi? Vas-y.
0: Okay. T'es au château, donc tu
1: okay, le château.
0: Tu dois parler du château de la Star Academy.
1: Château, Starac, ok.
0: Tu disais les élèves, je vais pas avoir peur. Donc tu dois expliquer, bah, que tu vas essayer de les faire monter quand même tous ces élèves.
1: Ok, plus haut quoi, je mets plus haut, ok, d'accord.
0: Voilà, très bien, plus haut. Tina Arena l'a fait déjà, mais.
1: Mais non, mais c'est l'idée quoi. Dans l'idée, on veut les porter
3: tu
1: plus haut.
3: Tu vas pas le couper à chaque fois.
0: Tout à l'heure. Tu disais qu'effectivement, on se croise parce que toi, tu te couches hyper tard en tant que DJ. Moi, je me lève hyper tôt pour faire l'émission, donc tu dois. Parlez de ça, qu'on se croise, que nos vies...
3: C'est un
0: chassé-croisé de vie.
1: Mais on se croise avec Manu, ok.
0: Ouais, exactement. Bon, tu mets énergie dedans quand même.
3: Ouais.
0: Parce qu'on est quand même sur énergie.
3: La base.
1: Énergie.
0: Voilà, t'en mets 2-3, ils aiment bien qu'on mette 2-3, 2-3, ouais. 4.
1: Énergie.
3: Mais c'est voilà. Déjà pas mal là, tu vois.
1: Attends, juste, j'ai combien de temps pour écrire ça?
0: Il est 9h30, non mais ça va, un petit quart d'heure.
3: Wow.
1: Okay.
3: Un petit quart d'heure.
2: Rien d'autre.
3: Non mais c'est bon là le pauvre.
1: C'est bien là déjà.
0: Tu dois mettre Matt Pokora dedans.
3: Bah quoi? Mais pourquoi?
0: Alors je vais vous dire pourquoi.
3: Qu'est-ce qu'il te prend?
0: J'ai devant les yeux une info qu'il est demain soir sur TF1 comme comédien dans Oradour et il y a marqué Matt Pokora.
3: Ah mais très bien.
2: Ah d'accord, oui.
0: Tu mets Matt Pokora aussi dans les chansons.
4: Il est dépité.
3: Il se demande qu'est-ce qu'il fout là.
1: J'étais tranquille chez France Inter juste avant. Voilà.
4: Allez, ah, c'est pas la même, hein.
0: Alors, ça, c'était pas prévu, mais il y a un autre truc que j'avais prévu de te faire faire. Parce qu'on a des platines derrière. Ouais, ça fait beaucoup de choses. Attends, je vais te le dire après. On s'écoute un freestyle.
2: Chaque chose en son temps.
0: Si on peut amener de l'eau froide pour Moziman. Ah, t'es pas venu pour rien.
1: Clairement pas.
0: Juste après Aristal, je vais t'expliquer. On vous prend au téléphone aussi.

0: 9h34, soyez les bienvenus sur Énergie. On va écouter Farouko et Capaqué. Et Moziman est avec nous ce matin. Soon, on le bastonne.
1: Ah, je sais, merci. Merci Manu.
0: Je vais te dire un truc, il voulait pas le mettre sur Énergie, c'est moi qui ai dit.
2: Oh là là.
0: Il a
1: ah oui, bien sûr.
0: Alors, non, en revanche, avant qu'il soit sur Énergie, avant qu'il soit partout, ouais, tu l'avais lancé sur les réseaux. Tu te rappelles ?
1: L'histoire, elle est folle, c'est que j'ai fait un Dream Track avec Gaëtan Roussel. Et Gaëtan, dans le truc, il me dit, mais attends, moi j'avais fait un titre qui s'appelait Help Myself, je pense que ça pourrait être bien de prendre le refrain et tout. Et plus on avance, plus je lui dis, tu sais que si vraiment t'es sérieux, le titre il peut sortir. On me dit, mais vas-y, je suis chaud. Le titre sort et Énergie le rentre. Et la vie est belle.
0: Mais quand on avait parlé, je l'avais sorti. J'avais sorti le son et je l'avais diffusé.
2: Ouais. Franchement, ouais, on avait dit ça va être trop bien, ça va être un carton.
1: Si ça se trouve, c'est vraiment grâce à toi.
0: Hein. Comme beaucoup de monde choses dans le monde. Hein.
2: Oui.
0: Ça il y a des choses incroyables qui sont grâce à moi. Alors, le problème, c'est que les guerres aussi. Mais bon, ça peut pas être partout. Moziman est avec nous ce matin. Il va réaliser le Dream Track de mes rêves en live.
2: C'est trop difficile.
3: Ce qui est bien, c'est qu'il a eu le choix en plus. Hein.
1: Ouais. Je me suis vraiment fait braquer.
0: Et en libre. C'est un braquage en bonne et due forme.
3: Oui.
0: Mais c'est en direct, parce que toi, normal, après, t'es dans les logiciels, etc., pour faire les Dream Track de rêve des gens.
1: On peut dire la vérité aux gens. Il y a un monde où vraiment c'est chaotique ce qui va se passer. T'es au courant ?
0: C'est pas chaotique.
2: Mais non.
0: J'ai ma guitare, on a trouvé un clavier, on va trouver 3-4 accords. Tu vas chanter avec les petits thèmes que je t'ai donnés, le château de la Starac, nos vies qui se croisent.
4: J'ai pas le temps d'écrire encore.
0: Ça va très bien se passer.
1: Okay.
0: Voilà. J'ai prévu un autre truc.
2: Oh là là.
0: Parce que ça, c'était pas prévu, mais j'ai prévu un autre truc aussi. Parce que Moziman, il adore scratcher.
2: Mm-hmm.
0: Vous scratchez sur des sons dans tous les sens, les DJ et tout.
1: Ouais.
0: Et je me suis dit que ça pouvait être stylé de le faire en direct avec la voix de Énergie qui fait Manu sur Énergie.
2: Oh wow.
0: De faire des scratchs comme ça.
1: La grosse voix. D'accord.
0: Tu vois, tu mets un beat et tu fais un truc comme ça.
1: Ok.
0: Voilà.
1: Là tout de suite là.
0: Pas tout de suite, dans. Là maintenant, ouais.
4: tu veux me laisser une minute pour préparer ça ou comment ça se passe?
2: Le minute, pauvre, ouais. Là,
3: eh oh, professionnel, hein.
0: Tu vois ce qu'on vit tous les jours, nous.
1: En fait, hey, je suis ta chose ce
2: ouais,
1: matin.
2: C'est ça.
1: Il s'est dit, putain, il y a vos images, je veux me marrer.
0: J'avoue qu'il y a un côté marionnette.
1: Qui te plaît un peu. J'ai une minute là.
0: Alors, tu sais quoi, d'abord, on va prendre des gens au téléphone.
1: Ah bah,
0: parce
1: voilà,
0: qu'il y a quand même des gens qui veulent te parler.
2: Détendre.
1: D'accord.
0: On a Nadège qui est là. Bonjour Nadège.
5: Salut Manu, salut l'équipe, salut Moziman.
1: Bonjour
5: de
1: Nadège.
5: Au téléphone.
1: Oh, Nadège est suisse.
5: Non, pas du tout. Raté, mais pas loin.
0: C'est les Vosges, ça.
1: Non, les Hauts-Savoyardes.
5: Non.
1: Où ça? Mais t'es d'où alors, Nadège?
5: D'Alsace.
2: Ah, ah
1: oui, c'est juste au-dessus, quoi.
0: Oui, c'est pas loin, c'est oui, la Norvège, voilà.
1: Oui, non, mais parce qu'en fait, il y avait un petit côté Jura, excuse-moi, Nadège, enchanté.
0: Parce que t'es de Savoie ou...
1: Je suis haut-savoyard, suisse-allemand, oui.
0: Oh, je savais pas tout ça, moi.
1: Bah, oui, je sais. Tu sais que j'ai fait l'émission de Camille l'autre jour, on a découvert qu'on était tous les deux de la même région et que tous les deux, nos papas avaient une crêperie.
2: Ouais,
1: tous les deux, on faisait des crêpes. Non, mais c'est quand même très étrange. Pardon, Nadège, on digresse.
0: Mais non.
1: C'est bizarre quand même, non?
0: Ah oui, c'est étrange, oui.
1: Ah, voilà.
0: C'est incroyable.
6: Ah, c'est bizarre de faire des crêpes en Savoie, oui.
0: Le loyer était moins cher qu'à Brest. Nadège, t'avais une question pour Moziman.
5: Oui, alors moi, je voulais savoir, est-ce que tu préfères faire danser les gens dans un festival ou dans des petites salles?
1: Waouh. Eh bien, écoute, c'est une très bonne question. Je suis incapable d'y répondre et c'est exactement pour ça que quand je fais une salle, par exemple là, les deux zéniths qu'on fait le 17 et 18 octobre, entre les zéniths, il y a des afters. C'est-à-dire qu'après le premier zénith, on fait la teuf, on va au T7 jusqu'à 6h. 6h midi, on fait Wanderlust After Techno. Midi, 18h, on fait Central Chapel avec un brunch un peu électronique, avec des DJ. Et puis après, on enchaîne le deuxième zénith. C'est exactement pour cette raison que c'est super cool de faire des zéniths et je kiffe. Mais j'aime aussi et j'ai besoin d'avoir des salles plus confidentielles où tu peux être avec les gens et faire des sets beaucoup plus longs.
0: Attends, j'ai l'heure, c'est 1h30.
2: Ouais.
0: L'heure officielle du décès de Moziman.
3: Ah,
0: tu as mixé pendant 24 heures.
1: Ouais, bah, je suis pas tout seul, il y a un line-up de fou aussi. Mais ouais, ça va être génial.
0: C'est-à-dire que tu fais un. C'est complet en plus, hein. Les zéniths de Paris, les 17 et 18 octobre, tu fais un zénith et ensuite tu vas remixer derrière encore.
1: Trois afters, ouais.
2: Wow, mais tu dors quand?
1: Je dors, j'ai aménagé un van pour dormir justement avant chaque set à chaque endroit.
2: Ouais. C'est incroyable. Ouais,
1: c'est trop bien.
0: Ben voilà, Nadège.
1: Merci, Nadège.
0: T'as la réponse. Il aime tout en fait.
2: C'est fou.
1: Attends, du coup, on se verra au zénith de Strasbourg, c'est ça?
5: C'est ça.
1: Ouais.
5: C'est
0: mais t'as une tournée des zéniths en plus.
1: Oui, bah oui, oui.
0: Oui, tant qu'à faire.
1: Tant qu'à faire, on y va. Ah, c'est all-in.
0: Une fois que t'as fait un zénith, que tu vas t'emmerder, t'en fais plusieurs, tu les enchaînes en fait, les zéniths. Alors, belle journée à toi, Nadège. Il y a Bara qui est là. Bonjour, Bara.
7: Salut l'équipe, salut Moziman.
1: Bonjour Barra.
0: Bienvenue sur Énergie. Barra, t'avais une question à poser à Moziman.
7: Oui, je voulais savoir si tu te souvenais du premier CD que tu avais acheté.
1: Eh bien oui, c'est drôle que tu m'en parles. Je l'avais acheté chez City Disc, c'est l'équivalent, tu sais, genre de Virgin en Suisse. Puis t'avais des espèces de tours de CD là, et tu pouvais écouter, tu choisissais ton CD et tu écoutais. Et c'était une compilation de trance de la White Sensation de Tiesto. Et j'avais adoré ça.
0: Attends, White Transition de Tiesto?
1: Ouais, tu te souviens de ça?
0: Je connais pas.
1: Oh, t'es dur.
4: Oh putain, j'ai cru l'espace d'un instant qu'on partageait un truc, toi et moi.
0: L'ascenseur émotionnel de ouf.
4: C'est terrible.
1: Bref, c'était des compilations de trance et de musique électronique. Et toi, tu te souviens du premier CD que t'as acheté?
7: Moi, oui, je me souviens. C'était le CD de 50 Cent et c'était au collège.
0: Pas mal aussi, ouais.
1: Sympa.
2: Ouais. Classique.
0: Bah, c'est bien, quoi.
2: Ouais, bah ouais, donc.
0: Alors.
7: Et je voulais juste te dire que je t'ai vu au festival de Venoge et t'étais incroyable.
1: Ah, c'était cool, Venoge. Merci beaucoup, c'est très gentil.
0: C'est où, Venoge?
1: C'est en Suisse.
0: Bah d'accord.
1: Suisse, côté français.
0: Toi, tu fais que l'Est, hein. Après, vraiment, les Bretons, tu les emmerdes, hein. C'est vraiment.
1: Arrête, on a vécu un truc aux Vieilles Charrues, c'était incroyable.
0: Que vous avez vécu quoi?
1: Je me suis fait, comme toi, exactement comme ce matin, je me suis fait braquer le show par Matmata en direct.
0: Ah, j'ai vu, c'était énorme!
1: Devant 70 000 personnes. C'est-à-dire que je suis en train de jouer, il y a l'écran qui glitch, et d'un coup, j'ai Matmata qui me fait une vidéo en disant, attends, tu fais la scène Glenmore et tu fais pas notre Dream Track. Alors voilà ce qu'on veut. Et là, je suis sur scène devant 70 000 personnes en train d'essayer, alors j'ai un baguette qui rentre, c'était incroyable.
0: C'est génial!
1: C'est trop cool.
0: Matmata, pour moi, c'est un groupe sous-côté.
2: Ouais.
1: J'adore. Ils sont toujours là, c'est comme Trio, c'est les groupes de notre adolescence qui sont là, quoi.
0: Mais en bagnole, je me refais des albums de Matmata. J'adore ça.
1: Ah bah ouais, Louise Attaque, Matmata.
2: Ah ouais.
1: Oh, c'était cool.
0: Oh là,
1: Sins Emilia.
2: Ah ouais!
0: Et à cette époque-là, ils savaient faire de la musique.
4: Bien sûr. Maintenant,
0: pas comme leur boom de maintenant. C'est les DJ, là, les Guetta, les Mojiman.
1: Alors, je peux dire que c'est pas avec ce qu'on va leur proposer ce matin derrière le piano qu'on va retrouver un truc bien là.
0: Mais bien sûr que si.
1: Merci Barra.
0: Beaucoup Barra. Ah, Barra est en train de s'auto-manger apparemment. belle journée Barra.
3: Elle est partie. Hein.
0: Elle est partie. Ouais, parce qu'en fait, elle pose des questions à David Guetta qui est sur une autre radio en ce moment. Elle fait tous les DJ. Moziman est avec nous ce matin. Je vais te faire scratcher dans deux minutes.
1: Ok.
0: On s'écoute Farouko, il y a pas qu'à. Je vais te faire scratcher et ensuite tu vas faire mon dream track de mes rêves en live.
1: Ok.
0: J'ai la guitare, elle est arrivée.
4: Ah, non.
2: Oh là là,
4: il va rien faire.
0: Attends, je t'ai pas donné les accords.
1: Tu me fais penser à mon daron qui sort la gratte.
0: C'est ça. On dirait que c'est une fin de soirée.
1: On n'a pas de famille et puis on n'ose rien dire. On est là, on est en otage.
2: Ouais.
0: Je t'ai donné les thèmes. Je te les rappellerai tout à l'heure les thèmes. Et je fais quatre accords. Moi, donc c'est très simple. Tu vas devoir faire une chanson là-dessus. Et je t'accompagnerai.

0: ça va, les accords sont simples.
1: Ouais. Ah oui, évidemment, c'est moi. Ok, il va faire un dream track de rêve. Il va scratcher en direct. C'est Moziman. On l'a braqué. Il est là. Tu peux pas sortir. Derrière, c'est fermé à clé.
2: Il n'a pas le choix.
1: Farouko, tout de suite avec Yapaké. Merci d'être avec nous. C'est Manu sur Énergie. Jusqu'à 10h. On est là comme chaque jour en direct.

0: In. 1, 2, 1, 2, 1, 2. Ah,
1: ouais. Ça marche. Ça,
2: je m'entends avec de l'écho.
3: Ah, nous, on t'entend bien.
2: Avec de l'écho.
0: C'est bizarre.
2: Je m'entends avec de l'écho.
0: Nous, on t'entend bien pourtant.
2: Excusez-moi, pardon, je vais changer de casque.
0: Ah, bah voilà.
2: Ah, bah voilà. Ah. Ah, j'ai encore de l'écho parce que c'est dehors.
0: Ouais, mais c'est côté
2: problème de son. Il est 9h46. C'est pas grave. L'écho, c'est la vie aussi, quelque part.
3: Bien sûr.
2: Je dis de la merde. Vas-y, malaise avec nous. Il a peur.
0: J'ai très peur.
2: Non, ça va bien se passer. Directeur de la Star Academy, il a dit qu'il allait changer complètement le bureau de la direction. Il nous a pas dit exactement ce qu'il allait avoir dedans. Mais ça a l'air sympa.
1: Ça va être très cool. Tu viendras?
2: Mais, alors, tu m'invites à la Star Academy.
1: Tu sais ce que tu pourrais faire, Manu?
2: Attends, je sais ce que je vais faire.
3: Oh là là.
1: De toute façon, j'ai bien compris que ce matin,
3: tu sais derrière.
1: J'ai bien compris que ce matin, fallait que j'aille. C'est bon, j'ai...
2: Non.
3: Tu dis oui.
2: J'ai un rêve. On fait un chat à la Starac.
3: Ah oui.
0: Hein?
2: On fait un chat, c'est-à-dire que avec tous les élèves, avec toi.
3: C'est pas du tout ce qu'il avait en tête. Hein.
2: On se cache et tu dois nous trouver.
1: Tu veux que je te dise un truc? Tu m'as demandé juste avant si j'allais être un directeur sévère ou pas.
2: Oui.
1: Il n'y a pas de chat avec moi qui tienne au château.
3: Allez. Oh.
2: Ah, tu préfères faire une balle aux prisonniers?
1: Vraiment pas. Je préférais que tu viennes leur faire un média training pour leur expliquer comment ça se passe quand on se retrouve en radio.
3: Ah, la masterclass.
1: Devant des millions d'auditeurs en direct.
2: Une masterclass à la Star
3: Academy. Ah, oui.
2: Tout ce qu'il ne faut pas faire.
3: Ah, s'il te plaît.
2: Mais si tu veux, mais sur quoi? Sur la chanson?
1: Sur le média training.
2: Sur le média training.
1: Bien sûr, t'arrives, tu les interviews et tu les piques un peu.
3: Ah ouais. En plus, tu sais faire ça.
1: Tu sais faire ça.
2: C'est pas mon style.
1: Non, mais imagine, je sais pas, tu leur demandes par exemple des trucs impossibles à faire à 9h du mat. Je sais pas. Tu les prends en otage, tu les mets en difficulté pour voir comment ils réagissent, quoi, s'ils tiennent la route ou pas.
3: Ah, non, c'est une très bonne idée. Ça. Une bonne idée, hein. Bah, okay. C'est rigolo.
0: Et moi, t'as tourné dans la cuisine.
2: Alors, avec grand plaisir, okay. Autant que tu veux, si on fait un chat.
1: Bah, tu le feras avec le prof de sport si tu veux. Ça les fera bouger.
3: Parfait.
2: Bon, avec plaisir. Alors, vraiment, sans problème.
1: Ok.
2: On peut dormir au château.
1: Ouais.
2: Oh, un week-end.
3: C'est vrai?
1: Ouais, il y a des chambres.
2: Ah, oh, bah nickel, voilà. J'en ai
1: c'est
2: dormir.
1: Pas dans le château, mais juste autour du château. Moi, j'ai ma chambre.
2: Non, t'enlèves des élèves, ils dorment à côté. Moi, je dors au château.
1: Non, non, non, en salon, t'inquiète pas. T'inquiète pas.
2: Vendu.
1: Ok.
2: Bon, il y a des platines qui sont là-bas parce que Moziman, il est pas que directeur de la Starac, il est aussi DJ. Et je parlais des scratchs. C'est un gros truc que t'aimes bien faire, les scratchs dans tous les sens, etc.
1: J'ai filé
2: à Moziman les voix de Richard Darbois, la voix d'énergie, la grosse voix d'énergie. Ouais. Je lui ai donné des voix où il dit Manu sur énergie, énergie hit music only. Est-ce que tu, et l'idée, c'est calé, hein, dans les platines. Et tu nous fais un truc avec ça.
1: Ok.
2: Allez, viens, on y va.
1: Ah,
0: c'est parti. Le grand saut, c'est maintenant.
3: Courage, ça va le faire.
2: Attention.
0: J'ai peur du rendu quand même.
2: J'avais un micro à une époque.
0: Ouais, ça servira à rien.
2: Ça y est, okay. C'est bon. Alors, ok, on est sorti dans le couloir.
1: Très bien.
2: T'as jamais fait de set DJ dans
1: c'est
2: un couloir.
1: C'est mon premier set dans un couloir.
2: Écoute, fais-toi plaisir. J'ai un petit peu d'écho dans mon retour. Très je m'entends bien. Avec environ une seconde de retard, mais c'est pas grave.
1: Ok.
2: Attention.
1: Donc, tu m'as demandé de scratcher la voix.
4: Manu. Voilà. Manu. Sur énergie.
2: Exactement.
1: Ok, ça, bah, c'est prêt déjà. Pas de
2: alors,
1: soucis.
2: Peut-être que tu peux être un petit, toi, un petit beat, un petit truc hip-hop, un truc.
1: D'accord, hip-hop. C'est par point DJ électro, c'est nickel. Regarde, je
2: vois. Il y a
3: un truc
2: électro.
1: Non, mais regarde, c'est bon. Regarde, tout va bien. Hop, on va faire comme ça. Tac, regarde. Je te donne le micro.
2: Attention. Ça y est, c'est parti. Moziman en direct sur énergie. Richard n'a jamais été scratché.

0: C'est
1: bien.
0: Bravo. Ok, ça c'était un échauffement. C'était un échauffement. Parce que maintenant il va falloir aller en direct chanter.
2: Ah d'accord, ah oui d'accord. Moi j'allais prendre un autre acte, tout ça.
0: Ah
2: vas-y, c'est bon, vas-y.
0: Ah bah attends, non, on va faire bouger.
2: Manu, est-ce que tu me laisses quand même juste 3 secondes pour écrire la chanson?
0: Oui, 3 secondes,
2: genre
0: bien sûr.
2: Genre une pub ou 2 minutes.
1: Il a même pas eu le temps. Il a noté des mots-clés, il a pas eu le temps d'écrire encore.
0: Ah ouais, attends, allez, Manu. C'est le directeur de la Starac.
2: Heureusement que vous êtes là.
3: Mais oui, non, c'est vrai. Tu connais la pression, la Manu.
1: Il est fou.
0: Non, ce qu'on va faire, il faut rappeler, bougez pas, je change du casque. Ah oui, je m'entends mieux là d'un coup.
2: Ok, j'ai vu.
0: Ils avaient mis en France Info, en fait. dans mon casque, donc j'avais pas le bon retour. J'ai demandé à Moziman tout à l'heure et de faire un dream track pour moi. C'est le truc que tout le monde rêve d'avoir.
1: Oui.
0: Il a fait toutes les plus grandes personnalités en leur demandant de réaliser le track de leur rêve. Effectivement, c'est compliqué parce que c'est du temps, c'est ce que tu disais tout à l'heure. Donc j'ai dit, on fait un truc en live. J'ai récupéré ma guitare, on t'a trouvé un clavier et je t'ai dit, voilà, tu trouves une chanson, je te donne 4 accords. Je t'accompagne à la guitare, ça c'est pour rajouter une complexité, et tu fais une chanson sur le thème de la Starac, puisque t'es directeur de la Starac, sur les élèves que tu vas faire évoluer. Qu'est-ce que j'ai dit encore?
2: J'imagine que maintenant la thématique c'est pas le consentement là, hein. C'est vraiment. Non, c'est... pas là, c'est vraiment la Starac.
0: C'est un petit défi quoi.
2: Oui.
4: Tu m'as dit chassé croisé.
0: Ah oui, chassé croisé, ouais. Toi qui te couches.
2: Moi, j'ai noté chassé croisé, on se croise avec Manu, faut placer énergie, faut placer Matt Pokora.
1: Là-haut.
2: Plus haut. Et parler du château de la Starac.
0: Voilà. Exactement.
2: Ok, mais je suis chaud.
0: Eh ben écoute, il y a des pubs, on revient dans 5 minutes pile et on fait la chanson en direct.
2: Vas-y, c'est parti.
1: Oh là là.
0: À tout de suite.
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30: Vous avez beaucoup de monde qui est passé par la Starac. Wow.
31: J'étais en train de me dire, je préparais ma vanne pour dire mon blaze, en fait, je l'ai fait.
30: Bah oui, ouais, je l'ai même pas. Tu te souviens pas, mais t'as fait les jingles pour nous.
31: Ah ouais?
30: Eh bah oui.
31: Trop cool.
0: Mozibel est avec nous ce matin, c'est le nouveau directeur de la Star Academy. Ça commence le 10 octobre.
31: C'est le 10 octobre.
0: Putain, il sera là un truc et tout.
31: Ouais, c'est bientôt là.
0: Et il m'a dit que je pourrais aller au château.
4: Mais il faut que tu le fasses. Hein.
0: Pour faire un, j'ai pas compris, une masterclass de
31: média training.
0: De ce que tu veux.
31: C'est super. Quoi,
0: comme t'es ma chose ce matin, je serai ta chose au château.
31: Mais tu sais pas à quel point je vais me venger.
6: Hein. Ah oui, chacun son tour.
0: On a fait scratcher Moziman tout à l'heure avec les voix de Richard Laboc et la voix d'Énergie qui faisait Manu sur Énergie. Et là, on va monter d'un cran.
31: Bon, oui. Manu, j'ai écrit quelque chose, mais m'en tiens pas à rigueur parce que c'est vraiment c'est simple, quoi.
0: Alors, y a pas de problème. Je t'ai braqué, donc c'est normal.
31: On a bien les accords.
0: Ah oui,
31: alors tu peux aller derrière le piano?
0: Bien sûr, tu peux y aller le temps que j'explique. J'ai dit à Moziman, écoute, je fais de la guitare, on va te trouver un clavier. On a trouvé le clavier. J'ai fait 4 accords, je te les referai tout à l'heure. Et ensuite, il doit chanter, enfin, un dream track, mais en live, en direct, sur le thème de la Star Academy. Il va aller au château, les élèves qui vont s'envoler, il va les faire aller plus haut. Sur le fait aussi que quand il se couche, moi je me réveille.
6: Ouais.
0: Donc on se croise comme ça dans la vie. Ouais. Et puis aussi, il y avait Énergie. Bien sûr,
31: Énergie. Énergie et Matt Pokora.
0: Et Matt Pokora aussi que tu dois classer. Pourquoi Matt Pokora? Parce que j'ai vu qu'il était dans une série demain. Voilà.
6: Oui. Très bien. Il a fait ça en 2 minutes quand même. Hein. On l'a entendu fredonner, ça avait l'air incroyable.
20: Ah bah c'est un pro. Hein.
0: Assez parlé de moi.
31: J'ai un peu popifié tes accords. Tu sais, on peut le faire genre.
6: Oh.
0: Ouais. Ok.
31: Oui, on se fait le dernier. On fait le dernier en sol. Genre.
0: On se calme. Hein.
31: On est en direct, on s'en fout.
0: Sol.
31: Sol. Je chante ton dream track, t'es prêt?
0: Ouais.
31: Allez.

0: attends, c'est pas fini.
1: Oula, oula. Okay.
0: C'est comme ça qu'ils font sur scène.
1: Oh là là. Ouais, c'était un truc de fou, hein.
0: J'ai remarqué que parfois t'as eu du mal à suivre la guitare, mais c'est
1: non,
0: pas grave, tu démarres.
2: Genre, j'entendais pas bien la guitare, je suis désolé. Mais j'ai l'impression que tu m'as bien suivi, par contre.
0: Mais je suis un professionnel, hein.
2: Ah bah,
0: tout,
2: ça
0: hein.
2: Se sent.
1: Ah, c'était bien.
2: Tu devrais monter un groupe pour faire un truc, là.
1: Non, faut pas être prêt, t'es pas prêt.
2: Alors, je sens que j'ai mis les doigts sur un truc.
1: Oui.
0: En fait, tu dois te dire à chaque fois que tu dis un truc, on passe sur le.
3: Ouais.
0: Waouh. Parce que hier, dans l'émission, c'était hier ou avant-hier?
1: Ouais, c'est hier.
0: Hier, on s'est dit qu'on allait monter un groupe. Parce que Jeff, il fait de la batterie.
3: Ouais.
0: Je fais de la guitare. Il y a Florent, le producteur, qui fait de la guitare aussi. Lorenza, elle chante pas si mal. Marion, elle se démerde très bien pour faire des sandwichs.
3: Ouais. Et on s'est les doigts.
2: Mais moi, j'ai un concept pour toi, en fait.
1: Ouais.
2: Accueille les artistes. Déjà, accueille plus d'artistes et tu leur dis qu'ils viennent pas avec leurs musiciens. Vous leur faites l'instru en direct.
1: Bah c'est une folie.
3: Ben oui.
2: Et ils viennent chanter leurs chansons en direct avec vous.
1: Regarde, il y a les yeux qui brillent.
4: Ah oui, non, comment
2: parce que, je veux dire, en direct, tu triches pas. Quand t'as des vrais musiciens, tu peux plus tricher. Il y a pas de truc de t'es là, tu partages ta chanson.
0: T'as dit vrai musicien, c'est là où il y a un problème.
1: Oui.
0: Mais banco, bien sûr.
1: Mais c'est très cool.
0: Et ensuite, on ira sur les Energy Music Tour.
1: Oh ah bah,
3: pour les mondiales.
0: Et ensuite, tu voudras faire les zéniths, tu diras désolé, c'est complet, il y a déjà le groupe de Manu. Mozima, l'été avec toi. Et merci mille fois d'être venu.
2: Ah, merci à toi. Merci
0: Zénith
2: pour votre
0: de accueil. Paris, 17 et 18 octobre, c'est complet. Il y a la tournée des zéniths de France, pas qu'en France, il y a la Belgique, il y a la Suisse en avril 2027, tournée des festivals.
2: Le plus important, 16 octobre 2027.
0: Dans l'Accor Arena.
3: Ah ouais.
0: Et c'est déjà rempli à 80%.
1: Ah ouais, il faut y aller là. Ouais.
0: T'as besoin d'une première partie?
3: Bon,
0: là comme ça.
1: Dis non.
2: Là comme ça. T'es open, Marion?
1: Les sandwichs, ouais, je serais là.
0: Et on se retrouve au château de la Starac aussi, ouais. Évidemment.
1: Oui.
0: Merci mille fois d'être venu, d'avoir joué avec nous.
2: Merci à vous tous.
0: On s'est régalé. Moziman, prochain directeur de la Star Academy, et partout en concert. C'est-à-dire quand il fait un set de DJ quelque part, il en fait 8 après parce qu'il ne dort jamais. C'est Moziman. Merci mille fois d'avoir été avec
2: Merci.
0: Nous. On se quitte comme chaque jour. C'est une tradition avec un titre qui nous fait du bien. Un titre qui nous envoie dans un bon mood.
2: Mais c'est vrai qu'il fait du bien.
0: Mais ouais. Kinvé.
1: Incroyable.
0: J'aimerais trop. C'est bon ça ou pas?
1: C'est génial.
0: À demain.

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0: Tout le monde va bien ce matin, eh bien, tant mieux. Pardonnez-moi, j'ai un chat dans la gorge. Guillaume est parti à la photocopieuse, je m'inquiète. A-t-il été mangé par la photocopieuse? Il n'est pas revenu. Énergie Lift numéro 1, le tout mixé. Ça commence bientôt avec Eva. J'ai trop dansé sur la piste. Lucenzo aussi, et puis Olivia Rodrigo.
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0: mais quelle ambiance. C'est fou, hein. Mais finalement, on n'est que mercredi.
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0: Energy Music Awards. 28e cérémonie des Energy Music Awards à vivre en direct sur TF1 Energy le 23 octobre. Vos votes actuellement sur l'appli Energy et TF1+. Je vois que Manon Lisa arrive. Manon Lisa dans la catégorie révélation francophone féminine face à Ambre Estelle, Oria et Zélie. J'ai l'impression d'avoir déjà vécu ce moment. 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Kaigo arrive aussi.
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0: T'as pensé à appeler les pompiers, Guillaume? Ça fait le 18. Énergie 11h, mercredi 23 septembre, double F au micro, premier jour de l'automne aujourd'hui. Pour fêter ça, maintenant, Ariana.
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0: Oui, Ariana Grande, c'est Miley qu'il ne faut plus appeler Miley Cyrus. Donc on l'a rebaptisé Miley Circus. Mais ça lui va bien, je trouve. 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

0: Comme dirait le choubi de la programmation, on a décidé d'appuyer sur l'accélérateur.
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0: Yeah. Bienvenue sur Énergie, mercredi 23 septembre. Double F au micro, présent comme chaque jour en direct jusqu'à midi dans toute la France. Et il y a moyen de récupérer de l'argent chaque matin à 8h05. 1000 euros cash ou crash avec Manu dès 6h. Inscrivez-vous, Manu par SMS au 7-10-12 pour les hits numéro 1. Le tout mixé. 4 size arrive avec Miley, la fameuse.
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Ce matin, on repart 26 ans en arrière. Année 2000, entrée en vigueur des 35 heures de travail contre 39 avant. On a vu le résultat. Ah, ça a fini dans le mur, hein, comme beaucoup de choses. En 2000, on découvrait à la radio un nouveau morceau de Craig David. Il s'appelle I'm Walking Away. Bah, c'était chouette. Hein. 11:30, flashback, énergie.

Bon flashback, demain à 11h30 sur Energy, soyez là, Unbroken. Double Hit Energy, ça peut tomber à tout moment. Vous partez au Energy Music Awards, rendez-vous le

0: hébergement compris. Pour les fumeurs, hein, plus de 30 minutes. Je me gratte une oreille, moi. On fait le bac arrive avec Marine et Sheka.
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0: Énergie Méditerranée, comment ça va mes Montpellierains? Et mes Biterrois, ils vont bien? Mais c'est toi, Allez, bienvenue sur Énergie Méditerranée, plus 30 minutes de Hit Non-Stop, ça continue, on va écouter Gims, juste après BTS.
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Énergie Méditerranée, ça s'appelle une branlée, hein. Allez, grosse branlée qu'ils ont pris les Catalans samedi dernier au Septéon. On leur a mis 50-13. Alors, on a fait mal, hein. On lâche rien, les six, on continue comme ça. Et le Brennus, cette année, pour nous, il sera sur la com, je vous le promets. Plus 30 minutes de non-stop sur Énergie, on continue avec Lady Gaga, Bruno Mars et Sound of Legend.

0: Énergie Méditerranée, j'ai une question à vous poser. Est-ce que comme 79% des Français, vous n'êtes pas content de votre salaire? Bon, en même temps...
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0: On n'est jamais content hein, de notre salaire, on va pas se mentir. Bah, sur Énergie, votre salaire, on le double tous les matins avec Manu, à 7h05. Vous faites comme Déborah là, qui nous écoute au boulot, à Lunel. Hein, vous envoyez salaire au 7-10-12. Manu vous rappelle demain matin dans le 7-10 sur Énergie. Je vais vous mixer les numéros 1, là, énorme classique qui arrive, Macklemore sur Énergie, avec aussi des questions.
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0: Énergie Méditerranée. Et qui c'est qui va partir au Energy Music Awards? Bah, c'est vous les auditeurs d'Énergie. Hein. On va vous payer le train depuis Montpellier, l'hôtel à Cannes. Et pour ça, faut repérer le double hit Énergie, Tame Impala et Moziman à la suite. Dès que vous entendez ça, vous faites le 39-37. On vous envoie à Cannes pour l'événement musical de l'année, les Energy Music Awards. Vous allez vivre la meilleure soirée de toute votre vie, je vous le promets. Là, on va faire plus 36 minutes de hit non-stop sur Énergie Méditerranée avec Camila Cabello et Manon Lisa. J'adore ce hit. Le petit pêcheur sur Énergie, c'est calé.
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3: Brad Pitt en camping dans la nature avec son fidèle toutou et Alban Ivanov en mode paysan naïf qui découvre le monde. C'est à voir au cinéma aujourd'hui.
4: Donne la patte. T'es un beau chien.
3: Dans Art of Beast, Brad Pitt incarne un retraité des forces spéciales. La star s'isole dans la nature sauvage de l'Alaska avec son fidèle chien de guerre, un vétéran à quatre pattes, équipé d'une prothèse sur une patte et de dents en titane qui a l'air bien plus commode que lui.
4: Je suis avec toi, mon chien.
3: Ensemble, ce duo de choc poil et titane survit aux éléments, prouvant qu'entre un ancien soldat bourru et un chien bionique, c'est celui qui mâche le plus de métal qui mène la meute. Il y a des longueurs, mais ça se

0: se voir.
1: Bonjour. Je travaille pour le Canard Enchaîné.
2: Justin le Juste.
0: Dans Justin le Juste, Alban Ivanov incarne un paysan aussi naïf qu'analphabète arraché à ses terres pour découvrir la folie des tranchées, la menace allemande et un vaste monde qu'il ne comprend pas.
3: Il faut me parler avec des mots que je comprends.
4: Mais qu'est-ce que t'as pas compris ?
3: La guerre, je sais pas ce que c'est.
0: C'est presque réaliste cette histoire.
3: Alors c'est pas inspiré d'une histoire vraie, c'est tiré d'un roman qui s'appelait Justin le Juste La Charrette. Moi j'aime bien dire ça parce que ça rejoint aussi le milieu de l'humour d'où je viens. J'aime bien dire que c'est l'histoire d'un mec. Voilà, c'est Monsieur Tout le Monde qui se retrouve propulsé du jour au lendemain dans la guerre 14-18 sans rien savoir de ce qui se passe. Et je pense qu'il y a une part où on l'oublie, mais dans les guerres, il n'y a pas que des soldats, il y a nous. Donc je trouve que c'est intéressant pour les gens de se dire du jour au lendemain, si on se retrouvait dans ce genre de merdier, comment on s'en sortirait, quoi. Un drame souriant, ça se tient.
0: Un drame souriant, c'est bien ça, et non pas une comédie, même si ça flirte souvent entre les deux.
5: Et vous êtes noir de partout ? Tu sais rien de rien, toi.
0: Le survival version Man vs Wild, c'est Art of Beast, et Justin le Juste vous attendent au ciné.
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8: C'est parti dans le 34, plus de 30 minutes de Hit Non-Stop sur Énergie Méditerranée. Camille Cabello et Manon Lisa.

Énergie, la GNZO, lycée Clémenceau qui m'a dit sur Insta, première éval de maths demain, j'ai tellement pas envie. Tu m'étonnes, ma force à vous. Les étudiants du 34, on reste ensemble, plus de 30 minutes d'hate non-stop sur Énergie avec Yaz.

0: Énergie Méditerranée, du soleil encore aujourd'hui dans le 34. On est raccord avec Lilith, hein, puisque Gym Soleil, ça arrive. Avec UGEL, Moving on the Sun. Voilà. Globalement, on est sur des hits soleil, quoi. Bon, on continue plus 30 minutes de hit non-stop sur Énergie à 13h.
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0: Énergie Méditerranée, c'est bien Léo à Béziers. Hein. Je suis fier de toi. Ouais, Léo qui m'a dit sur Instagram, ça y est, il a voté pour l'Energy Music Awards. Hein. Bah ouais, ça sera le 23 octobre à Cannes, en direct sur Energy, TF1 et TF1+, l'événement musical de l'année. Et comme d'hab, bah, c'est vous les auditeurs d'Energy qui a décidé des vainqueurs. Vous votez à tout moment sur l'appli Energy et moi je vais vous mixer les hits numéro 1. On y va avec Eva et Movidjo aussi sur Energy Méditerranée.
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1: Julien Moussière sur Énergie Méditerranée, c'est la rédac tout de suite.
0: Sur
1: on parle de quoi, Julien?
2: On parle rugby, Mika. Montpellier 5e au classement. Alors on peut faire mieux, mais le dernier match en date, on l'a gagné. Le MHR qui a gagné face à Perpignan dans le derby 50-13 la semaine dernière. La suite, c'est un autre morceau. Direction Toulouse, chez le champion de France en titre dimanche soir. Qu'est-ce qu'on peut souhaiter d'ailleurs aux cistes? La réponse des supporters.
3: Évidemment qu'on peut leur souhaiter mieux que l'année dernière. Voilà, on est allé en finale de top 14. Espérons qu'on fasse mieux.
4: La même saison que l'an dernier, voire mieux sur le dernier match. Mais je pense que on a l'effectif, on a gardé l'effectif pour refaire une saison correcte.
5: On reste sur la même base, mais on essaie de faire mieux. La continuité, c'est l'objectif, apparemment.
2: Oui, gagner le top 14, pourquoi pas. Et puis la Champions Cup, hein, cette année, Montpellier à Toulouse pour la suite du championnat. Ce sera ce dimanche, match à 21h en top 14. Et puis la suite, ce sera la réception de Toulon début octobre à Montpellier. Bon après-midi.

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votre jeu. Je vous le gère avec les Micromania du 34 sur PS5. Alors, ou vous envoyez un DM sur l'Insta d'Énergie Méditerranée, vous marquez FIFA, ou alors vous appelez 04 67 92 10 92. Big Flo et Oli arrive. On sait plus, 30 minutes de non-stop sur Énergie. T'es même pas là.

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Adela. David Guetta et Hype.

0: 13h58, c'est énergie. À mon avis, ça repart au taf là. Il me reste 2 minutes pour arriver à 14h. Plus 36 minutes de non-stop, ça tourne en ce moment dans le 34 sur énergie Méditerranée avec Jennifer Lopez, David Guetta et BTS. Vous en voulez des superstars? Bah les voici.
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Et puis 30 minutes de non-stop, c'est avec Lil Nas X et Tovlo.

0: Énergie Méditerranée, salut à Estelle qui nous écoute au boulot à 7. 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Moziman et Tame Impala à la suite, vous nous appelez au 39-37. Moi, je vais vous mixer l'hit numéro 1 avec Mauvais Joe et Ariana Grande sur Énergie. On est en direct.
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2: Salut Julien.
4: Hello Mika, salut à tous. Va y en avoir du sport ce week-end sur les bords du lac du Crest près de Montpellier avec le retour de Sportissime, comme chaque année. Des démos, des ateliers, des sportifs sont un total de 90 disciplines. L'occasion de tester, de se dépasser et de découvrir d'autres sports. Il est à la manœuvre, l'ancien footballeur Payadin, Laurent Pionnier.
5: C'est aussi ce que permet de découvrir Sportissime, c'est-à-dire qu'on va tous venir pour pratiquer des disciplines, connues ou moins connues. Surtout aussi, on va découvrir les pros qui vont se mélanger entre disciplines. Ça, c'est pour un peu le côté ludique et pour montrer que même un rugbyman qui fait du rugby sa profession peut faire du tir à l'arc parce qu'il aime bien le tir à l'arc ou faire du paddle parce qu'il aime bien le paddle. Et j'aimerais bien voir, par exemple, Fufu prendre un paddle et tomber dans le lac du Crest. Ça serait magnifique pour tout le monde. Alors peut-être qu'il sait bien en faire, mais je l'aiderai en le poussant.
4: Et Sportissime, c'est ce samedi et ce dimanche. C'est gratuit de 10 à 18h. C'est au Crest. Bon après-midi.

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0: 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Allez-y, moi j'envoie plus 30 minutes de hit non-stop là, avec Willy William et Manon Lisa aussi sur Énergie Méditerranée.
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Énergie Méditerranée, il y a Clara qui nous écoute sur l'appli Énergie, elle est au taf à Saint-Aunès. Pareil pour Célia qui nous écoute au boulot sur l'appli Énergie à Castries. Ben, on continue de se faire plus 30 minutes de hit non-stop avec mes chouchous du moment, Katsa et elles arrivent juste après Jungle et Emma. Vous êtes sur Énergie Méditerranée.

0: Énergie Méditerranée, mais Montpellier, on fait comme d'hab. Hein. Non, je dis ça parce que tous les ans, Montpellier, c'est une des villes qui vote le plus pour les Energy Music Awards. Donc là, on fait pareil. Hein. 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Et on aura les résultats le 23 octobre sur Energy, TF1 et TF1+. Moi, je vais vous mixer les numéros à la mauvaise du arrive avec Farocco aussi sur Energy Méditerranée.
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0: Perpignan qui a gagné ses places et aussi Charline à Palava. C'est vous, si vous allez au concert de Julien Lippe, vous me DM sur l'Insta d'Énergie Méditerranée ou alors vous appelez la radio 04 67 92 10 92. On va faire un classique là, Enrique Iglesias. C'est parti, l'hit numéro 1 sur Énergie avec aussi Tame Impala.
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journée. Bon, j'imagine que vendredi soir, vous serez tous sur la PS5. Hein. Bah, ouais, y a FIFA 27 qui sort. Et moi, bah, je vous l'offre, votre jeu sur PS5. C'est avec les Micromania du 34. Vous m'envoyez un DM sur l'Insta d'Énergie Méditerranée. Ou alors vous appelez tout de suite la 04 67 92 10 92. Bon, écoutez, Kelly West en classique. Les numéro 1 sur Énergie Méditerranée. Et juste avant, c'est Auria.

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1: Et bonjour tout le monde, c'est mercredi, les 16h tout pile. Le mercredi, c'est quoi? C'est le jour des
2: enfants.
1: On veut les messages vocaux des petites têtes qui nous écoutent. Par exemple, comme Olympe. Ça, c'était il y a quelques... c'était la semaine dernière, je crois. Olympe m'avait demandé de piler.
3: Je m'appelle Olympe. Je pourrais piler la radio, s'il te plaît. Merci.
4: Bébé.
1: Vous pouvez rajouter des syllabes si vous voulez, attention.
4: Oui, oui, bien sûr. Si on comprend pas tout, c'est pas grave non plus.
1: Problème. Le forfait voyelle. Faites-moi un message vocal sur mon Insta, c'est Louis Energy tout attaché. Les enfants sont prioritaires cet après-midi. Voici les BTS sur Energy.

0: des gros bisous.
1: Je sais pas comment elle s'appelle. Attends, nous a appelé comment? Les quoi?
2: Les énergéticiens.
3: Énergéticien.
0: Énergéticien, c'est la commune. C'est la commune des énergéticiens.
1: Mais c'est quoi les petits chiens? Les petits chiens?
2: Les petits chiens.
1: Les petits chiens.
0: Ça fait un peu les mecs, tu sais, qui fait dans les énergies, tu vois, dans le truc énergéticien.
2: Oui, c'est un vrai métier, énergéticien.
0: Je vais chercher l'énergéticien.
1: On va se contenter de passer la reprise de Bad Bunny et Eva sur énergie. C'est le jour des enfants aujourd'hui. Je passe les messages vocaux d'enfants.

0: C'est Louis sur NRJ, voici Eva. On se met bien derrière, il y a Tom Percity. J'ai dit qu'aujourd'hui c'était mercredi, c'était la journée des enfants.
1: Ouais.
0: Donc les enfants sont prioritaires. Vous me faites un message vocal sur mon Insta et le message passe en direct à la radio. C'est Louis Energy, tout attaché pour me faire un message. Là je vais vous en passer un.
2: Ouais.
0: Je vous propose, vous aussi dans la voiture, on fait tous comme si on avait compris.
1: Ok. Ah,
0: parce que je comprends rien, voilà. Mais on fait tous comme si on avait compris.
2: C'est ce que j'adore ça.
3: Vas-y.
0: Voilà.
3: Je fais un truc sur les sorcières. Et on va le
1: colorier
3: aujourd'hui.
1: Ah, voilà.
0: Bien sûr.
2: Elle va le colorier aujourd'hui.
0: Voilà.
1: Jette les mots, on va faire la phrase.
2: Si, elle fait un truc sur la sorcière.
0: Voici Eva sur NRJ. C'est trop

0: Il y a tout vide préféré l'après-midi sur Énergie et votre bande de copains. Moi, je m'appelle Louis, il y a Pierre qui est là.
1: Oui, bonjour.
0: Et il y a Marie.
2: Oui, salut tout le monde.
0: Ce week-end, on va à Madrid pour voir Shakira et organiser une rencontre avec des chanceux. Des chanceuses qui ont gagné sur Énergie la rencontre avec Shakira. Je suis très embêté parce que l'hallucination auditive du jour, c'est Shakira.
2: Ah non, ça veut dire qu'on va l'entendre pendant le concert.
0: Ben ouais. Et je pense, en vrai, on va l'entendre. On y va.
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0: C'est vous qui m'envoyez, hein. Quand vous pensez entendre les paroles qui ne sont pas les vraies paroles d'une musique à la radio, vous me faites un message sur mon Insta, c'est Louis Energy, c'est ce qu'a fait Mathieu, écoutez ce qu'il me dit.
4: Salut l'équipe, j'ai une hallucination auditive dans la musique d'Aïdaï de Shakira.
0: Et puis celle-là, mon gars, on l'a pensé. Hein.
1: Ah bah ouais.
2: Bah oui, c'est pour ça, ça me paraît étonnant.
1: C'est sûr, elle va la faire. Hein.
0: Ah oui, elle va
2: bah
0: la
2: oui,
0: faire.
2: Bah oui. À aucun monde où elle la fait pas, oui.
0: Vous voulez écouter à quel moment Mathieu entend une hallucination auditive?
2: Vas-y.
1: Si on te dit non, tu le fais quand même.
0: Ouais, je le ferai,
1: c'est simple.
0: Écoutez.
4: Au bout d'un moment, on entend « Comment tu savais ?»
2: Quoi?
0: Ouais, elle dit « Comment tu savais ?»
2: Mais c'est niche ou tu l'entends, toi?
0: Alors, le premier, en fait, elle le dit deux fois de suite. Le premier, il est un peu niche, tu fais « Oh, dis donc. » Et le deuxième, il est là.
2: Ok. Ah,
0: pour moi, le deuxième, il est là. Vous
1: comment tu fais le premier?
0: Comment tu savais?
1: Comment tu savais?
0: Je le mets, c'est direct. Hein. Tu vois, le deuxième, il est mieux.
1: Oui, c'est vrai.
0: Voilà,
1: c'est vrai, comment tout savait.
0: Le premier, elle se chauffe un peu.
1: Oui.
0: Et le deuxième, elle y va.
1: Comment tout savait.
0: On va chanter le deuxième.
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0: Il y a Michel qui arrive. Merci d'être avec nous sur Énergie. Mercredi après, on est au max. Il fait beau, il fait chaud partout en France. Vous rentrez à la maison, vous allez à l'école récupérer les petites têtes. UGL, section d'assaut en classique, à tous vos préférés. Et bonne bande de potes, c'est Énergie.
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0: On aime bien vous passer des gros classiques comme la section là sur Énergie.
1: Ah oui, ouais, c'est bon ça.
0: Avec le temps qu'on a et tout, c'est parfait. Si vous voulez écouter une musique, ou même si vous voulez passer à la radio, vous me faites un message vocal. Mon Insta, c'est Louis Énergie tout attaché. Et on est mercredi. Aujourd'hui, c'est le jour des
2: enfants.
0: Priorité aux enfants. Aux petites têtes.
1: Ah, au goûter.
0: Au goûter aussi, Pierre.
2: Ah ouais,
0: envoyez-moi un message. Les enfants, ils sont prio. Ils passent direct devant tout le monde. Ils ont le coupe-fil cet après-midi sur Énergie.
1: Incroyable.
0: On écoute Alex Warren.
2: Allez, vas-y.
1: C'est parti.
0: Et juste après, attention, on écoute Shakira, Die Die.
2: Oh, avec la belle allure auditive.
0: Exactement, avec la belle allure.

0: Tout à l'heure sur Shakira Die Die, on a entendu une hallucination auditive.
1: Oui.
2: Ouais.
0: Elle disait comment tu savais.
2: Oui.
1: Et oui.
0: Il y a Steph qui m'a fait un vocal sur mon Insta Louis Energy pour réagir.
3: Je voulais réagir sur l'hallucination auditive de Shakira. En fait, on entend bien comment tu savais, mais c'est normal, en espagnol, elle dit como tu sabes.
1: Ah oui,
3: ce qui veut dire comment tu savais.
0: Et oui, bah oui.
3: Mais bon, ça se rapproche un peu, c'est un peu facile.
1: Pardon, j'ai fait LV1 allemand, c'est pour ça que je l'avais pas.
0: C'est pas comme si on allait à Madrid samedi pour la voir, mais c'est pas grave. Voici Slimane sur Énergie.

0: C'est mercredi après, on est au max avec vous sur LRG. On termine la journée, on rentre de l'école ensemble avec Chapelle Roanne, avec Manon Lisa qui arrive, le petit pêcheur.
1: Ah oui,
2: ah oui,
1: trop bien.
0: On s'en lasse pas du petit pêcheur.
1: Ah bah non.
2: Puis nominé. Nommé.
0: Nommé.
2: Ah là là, oui, je me suis trompé.
0: Nommé au Energy Music Awards, oui. C'est oui. Alors, attention, le petit pêcheur n'est pas nommé. Hein.
1: Ah non, c'est
0: Manon Lisa qui est nommé.
1: C'est
0: hein. Il sera bien évidemment au travail ce soir-là.
1: Oui. Voilà,
2: il... Mais non, il pêche que le matin, t'es un malade ou quoi? Mais c'est fou.
0: Mince. Ah oui, pardon Pierre, excuse-moi. Allez voter pour les Energy Music Awards sur la PNRJ sur TF1+. Voici la pépite des réseaux.
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0: Tous les jours, je vais sur TikTok et je vous prends la meilleure vidéo. Comme ça, ça vous fait gagner du temps de scroll à tous.
1: Oui, merci Louis.
0: Vous qui nous écoutez, vous, toi Pierre, toi Marie.
1: Oui.
0: Aujourd'hui, c'est Katharina. Katharina, elle a fait une vidéo et elle a une théorie sur les mecs.
2: Ok.
0: Qui se confirme. J'aimerais qu'on l'écoute. Alors, je m'adresse solidarité masculine à tous les mecs.
1: Allez.
0: Qui écoutent Énergie maintenant. C'est notre moment, les gars.
1: Ça, ça va m'énerver, je le sens.
2: Mais qui se confirme
0: Ah, c'est pour nous. Écoute bien. Écoute ce qu'elle dit.
4: Les filles, je crois que je viens de comprendre un truc et il faut trop que je vous en parle. Les hommes, ils mentent pas forcément quand ils disent « j'ai pas vu ton message ». Vous savez pourquoi ? Parce qu'ils peuvent littéralement avoir vu le message, donc la notification en haut. Ensuite, ils répondent mentalement dans leur tête, ils font tout un dialogue, ok ? Et après, tranquillement, ils considèrent que ça y est, ils ont répondu, ils ont parlé avec vous et tout. Mais en fait, pas du tout. Ils ont juste oublié qu'ils ont répondu mentalement.
0: Voilà.
4: Mais moi, je croyais que c'était un mythe.
1: Et pas voilà.
4: Pas du tout. Mais qui ont vraiment cette capacité-là. Donc, voilà.
0: Merci, Katharina, bravo.
1: On va arrêter.
2: Elle a tout compris.
1: Bah, c'est insupportable. Juste penser à vos chéris, c'est insupportable ce que vous faites.
0: Merci, Katharina.
1: Mais répondez vraiment, vous êtes pas des enfants.
0: Au nom de tout le monde d'avoir.
1: Mais non, mais.
2: Compris notre fonctionnement.
1: Vous n'êtes pas des enfants, vous êtes des adultes. Vous savez quoi faire quand même. Vous savez répondre à des messages. Vous n'êtes pas bêtes. Vous répondez quand c'est votre patron.
2: Il a fallu attendre 2026 pour qu'on soit compris.
1: Non, encore mais la charge mentale des femmes. De toute façon, on peut rien faire.
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0: Manon Lisa, le petit pêcheur qui pêchait que le matin. Arrive maintenant sur Énergie avec aussi Sound of Legend. Bon retour à la maison. Et appelez-moi le standard Énergie. On joue dans un quart d'heure maintenant au jeu de la connexion. Il y a un aspirateur robot à gagner.
1: Oh,
0: il nettoie la maison tout seul.
2: Pas mal ça.
0: Il fait ça tout pour vous. 3937, vous m'appelez maintenant sur Énergie.
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0: énergie, c'est le jeu de la connexion, c'est votre moment. Appelez-moi ce standard énergie, vous avez moins de 3 minutes, même 2 minutes 30.
1: C'est pas beaucoup.
2: La pression.
0: Pas beaucoup, hein. C'est pas beaucoup, mais ça suffit largement.
1: Ah oui, il faut appeler maintenant.
0: 39-37. On joue sur énergie en direct comme tous les jours.

0: Merci de terminer la journée avec nous sur Énergie, ça fait plaisir. Moi je m'appelle Louis, il y a Marie qui est là.
1: Oui, salut tout le monde.
0: Il y a Pierre.
2: Et oui, bonjour.
0: Il y a Alicia, bonjour Alicia, ouais, bienvenue.
3: Salut Lucie.
1: Salut.
0: T'es d'où Alicia?
3: Je suis du 42, à côté de Saint-Etienne.
2: Les Landes.
0: Mais non,
1: bah, pas
0: non,
1: du tout, Saint-Etienne.
2: Putain, j'étais fier, je pensais en connaître.
1: Un mec.
2: Le Loiret.
0: Peut-être qu'Alicia aimerait bien habiter dans les Landes. Hein.
2: Ah, mais ça, mais...
3: Oh oui.
2: Mais ça, c'est pas sympa quand même.
0: Voilà. Un petit peu mieux que Saint-Etienne peut-être, mais
1: ouais,
0: après,
1: attention,
0: on vous aime à Saint-Etienne, on vous aime. Alicia, t'as appelé le 39-37, on y va pour le jeu de la connexion, je te souhaite bonne chance.
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0: Alicia, aujourd'hui tu vas jouer avec Pierre. Je vous donne un mot et tous les deux vous devez dire en même temps le premier mot qui vous vient en tête. Si vous dites le même, c'est gagné.
2: Okay.
0: Vous avez trois tentatives, je vous laisse vous connecter. Alicia, Pierre.
2: Ok, ça. Alicia, tu m'entends?
3: Allez, Pierre.
2: Ok, c'est déjà la première étape. Oh oui, il y a un soutien en plus.
1: Ah non, t'as pas intérêt à le décevoir. Hein.
2: Il faut que je me connecte avec toute la famille, là.
3: Aïe,
2: c'est compliqué. Okay. Oh, c'est terrible, si je perds, mais
1: c'est horrible.
2: Si je perds, c'est terrible.
0: T'es devenu beau-père d'un coup, là.
2: Ouais. Oh, punaise.
0: Impressionnant.
2: Oh là là.
3: Le pauvre.
2: Allez, Pierre. Allez, Alicia.
0: Alicia, voici le premier mot à la fin de mon décompte. Je dis 3, 2, 1. Vous me dites le premier mot qui vous vient en tête. Il faut avoir le même. Le mot, c'est... Et on joue pour un aspirateur robot. Le mot, c'est micro. Un micro.
2: Ok.
0: 3.
3: Chanteur.
0: 2.
2: Attends. Qu'est-ce qu'on fait?
0: Attends. À la fin du décompte, Alicia.
3: Pardon.
0: Est-ce pas grave?
2: Changez-moi ce mot.
0: J'en donne un autre. Concentrez-vous. À la fin de mon 3-2-1, vous me dites le mot, le premier mot qui vous vient en tête. Le mot, c'est Hollywood.
2: Okay.
0: 3, 2, 1.
2: Film.
3: Star.
1: Ah. Oh là là, bah oui, Pierre. Star.
0: Non, mais les deux.
1: Les stars d'Hollywood.
0: Les deux passent.
1: Ah, non,
2: j'hésite avec cinéma, donc pas de regret.
1: Ah bon.
0: Après, moi, j'aurais dit chewing-gum, si tu veux.
1: C'est ça ton problème.
0: Vous inquiétez pas.
2: J'imagine les enfants derrière déçus, là. C'est terrible.
3: Ah oui.
2: Non, arrête, Alicia.
1: Elle a dit elle pleure.
2: Non, mais c'est fou de faire ça.
0: Prochain mot, on y va.
2: Allez.
0: Pierre, Alicia, le mot, c'est siège. 3, 2, 1.
2: Auto.
3: Auto.
0: Non, bon.
2: Il y a eu un délai.
1: Deux ans plus tard.
0: Je veux bien qu'à Saint-Etienne, il y ait le déploiement fibre en cours, mais faut pas le
3: coup de
0: temps.
3: Il y a un décalage horaire.
0: Ouais. Allez, bah on en refait un. Je compte pas celui-là, je peux pas le compter. C'est pas possible.
2: Oh, là, là. Attends, c'est le deuxième ou le troisième là?
0: C'est le dernier.
1: C'est le dernier,
0: hein.
1: Là.
0: La dernière tentative, là, celle-là.
2: Allez, Alicia.
0: Alicia, Pierre, le mot, c'est début. Un début.
2: Okay.
0: 3, 2,
2: Je savais pas qu'elle le dise avant. Il est venu un peu trop tard. Excusez-moi, non mais c'était celui-là.
0: Oui,
2: je l'ai écrit sur un papier ici, c'est le tour de magie. C'était celui-là que je voulais dire.
0: Alicia, aspirateur robot qui part chez toi, Saint-Etienne, bravo.
3: Super.
1: Bravo.
2: Incroyable.
0: Ah, ils sont contents derrière. Ah, Alicia, ouais. Est-ce que t'es joueuse?
2: Tu parles.
3: Oui.
0: Ok, voilà. Bah voici le kit au double.
1: Oh là là.
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0: Alicia, si jamais tu veux remettre ton aspirateur robot en jeu, ça se passe maintenant sur Énergie. Il faut juste me dire que tu veux jouer au kit au double. Le kit au double, c'est la même chose, c'est le même jeu, sauf que c'est pas un mot qu'il faut avoir en commun, mais la réponse à une question. Par exemple, fameux exemple qu'on cite toujours. Quelle est la sauce préférée sur les pâtes?
2: Ouais.
0: Si Alicia et Pierre vous répondez ensemble, bolo, c'est gagné.
2: Oui.
0: On joue Alicia, en plus de l'aspirateur robot, pour un iPhone 17.
2: Oh.
3: N'importe quoi.
2: Non mais c'est pas bien ce que tu fais.
3: J'ai cassé mon téléphone ce matin.
2: Non.
0: Alicia,
1: Pierre, la pression.
0: Je dois te mettre en garde. Si jamais tu perds le kit ou double, tu perds tous les cadeaux et l'aspirateur robot compris. Hein.
3: Non, mais
2: et tu perds
3: blague.
2: Également la garde de tes enfants.
3: J'ai perdu
1: d'avance. Ne dis pas ça.
0: Qu'est-ce qu'on fait, Alicia? Est-ce qu'on va au kit ou double ou pas?
3: Allez, je suis joueuse, on va dire. J'ai peur.
2: Oh non.
0: Les amis, rendez-vous dans 3 minutes après Katsai, du coup, pour le kit ou double.
2: J'ai encore passé un mauvais
1: tour. Pierre, il en peut plus.
0: Allez, on se détend avec Katsai et je fais un petit coucou. J'ai vos messages vocaux qui arrivent sur mon Insta, c'est Louis Énergie.
5: Coucou, c'est Andrea. Demain, c'est mon anniversaire, j'aurai 10 ans. Je voulais savoir si tu pouvais mettre la musique de Katsai's Animals.

0: Bienvenue sur Énergie, on est en direct, il est 17h02, vous venez d'allumer la radio. Ouf.
1: Oh là là.
0: Vous n'étiez pas là il y a 3 minutes.
2: Pire moment.
0: Non, c'est le meilleur moment. On est en plein jeu de la connexion. Alicia qui est avec nous au standard du 42 a gagné.
3: Ils n'ont rien gagné. Hein.
0: Alors si, elle a gagné un aspirateur
3: oui,
0: robot.
3: Oui, mais enfin bon, il est remis en jeu.
0: Qu'elle a décidé de remettre en jeu, puisque maintenant on va faire le kit ou double. Elle peut soit tout perdre, soit gagner l'aspirateur robot plus un iPhone 17. C'est parti.
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0: Pierre, Alicia, je vais vous poser une question. C'est une question ouverte. Vous devez me donner, à la fin de mon décompte, je vais faire un décompte de 5 à 0. Vous devez me donner la même réponse. L'exemple que je donne toujours, c'est quelle est la meilleure sauce pour les pâtes.
3: Ouais.
0: Si Pierre et Alicia, vous me répondez tous les deux carbo, c'est gagné. Si y en a un qui répond bolo, un autre qui répond carbo, là c'est je peux rien faire pour vous.
2: Donc là tout repose sur Pierre, hein. C'est fou. C'est fou ce qui se passe.
3: Arrête. J'en supplie.
0: Alicia, je te laisse quelques secondes pour te connecter avec Pierre.
3: Je vais faire un malaise. Alicia, tu m'entends?
5: Je vais faire un malaise. Oui, bien sûr.
3: Très bien. Je suis avec toi, tu es avec moi, nous sommes ensemble. Et ça va très bien se passer et tu vas repartir avec ce putain d'iPhone 17, ok?
5: Je le veux.
3: Très bien. On est bon. Écoute, je suis très premier degré, d'accord?
2: Non, mais là, t'as entraîné toute une équipe, mec, c'est
3: cool. Non, mais on va y arriver.
5: Moi, je suis super complète, là. Hein.
3: Tu repars pas sans cet iPhone, je te le dis.
0: Je vous fais le décompte, 5, 4, 3, 2, 1. Là, vous me droppez le...
3: Et là, on drop, hein.
0: La réponse. Voici la question de ce kit au double. Je vous demande à la fin de mon décompte, Alicia et Pierre, de me donner, selon vous, le meilleur film Disney.
2: Oh, c'est tellement dur.
3: T'es un enfer.
5: C'est trop dur.
3: Allez, allez, on se concentre.
2: Va au plus simple, Alicia.
0: 5, 4, 3, 2, 1.
3: Le Roi Lion.
0: Alicia, on est trop contents.
3: Oh là là.
0: iPhone 17 qui part chez toi et aspirateur robot dans le 42. Bravo, félicitations à toi et aux petites têtes à côté.
3: Oh là là.
5: C'est qui les meilleurs? C'est nous.
0: Bravo Pierre, hein.
3: Ah,
0: bravo.
3: J'ai...

0: mercredi, c'est Louis sur Énergie avec vous. Il y a Pierre, il y a Marie,
1: oui,
0: c'est votre bande de copains. Le mercredi, on l'a dit, c'est le jour des enfants.
2: Oui.
0: Les enfants sont prioritaires.
1: Yes.
0: Vous me faites votre message vocal, vous passez votre téléphone aux petites têtes. Elles m'écrivent, elles me font le message sur mon Insta, c'est Louis Énergie, tout attaché. Et on passe les messages en direct à la radio. Un coucou à Naël.
3: Salut Énergie, moi c'est Naël. Je suis rentrée en CM2. J'ai 9 ans, je vais avoir 10 ans. Et 6-7 de Roblox.
0: Ah non!
1: 6-7, c'est encore là.
0: Il a fait le premier 6-7 de la saison sur Énergie.
2: C'est terrible.
0: On est obligé d'en refaire un.
2: On peut le faire nous aussi.
0: Voici Ariana Grande sur Énergie. Allez, envoyez vos messages.

0: C'est Énergie, il est 17h13. Peut-être que vous êtes dans la voiture, vous rentrez après le boulot, vous allez à l'école, vous rentrez de l'école, peut-être que juste allez au sport.
1: Oui.
0: Parce que
1: bravo,
0: c'est déter de la rentrée, exactement. Vous l'avez gardé, vous allez à la salle, vous tenez vos objectifs, bravo. Exactement comme Marie.
2: Oui, et j'ai des courbatures aujourd'hui, je suis un peu fière, je vous mens pas.
1: Mais c'est pas bon les courbatures, on t'a déjà dit. Ça veut dire que t'es micro-blessé.
3: Mais il n'y a que moi et les gens qui font du sport, quoi.
2: Mais enfin, non, vraiment. Ça veut dire que j'ai bien bossé.
3: Oh là là, mais c'est fou, bah, c'est l'erreur que
0: attends,
3: tout le monde
0: Pierre
3: fait.
0: Pierre a fait Staps.
3: Oui, pardon.
2: Ouais, mais j'ai très peu confiance en Pierre.
3: Sachez que les courbatures, ce sont des micro-lésions dans vos muscles.
2: Oui,
3: vous avez travaillé trop fort.
2: Non, après, ça se reforme et c'est comme ça que ton muscle
3: grossit. Oh là là, je suis pas appelé, je vous en supplie, envoyez des messages, Louis Énergie. Tous les ostéos, les kinés, les médecins, envoyez pour dire que Marine dit n'importe quoi.
0: Sinon, on appelle Michel Simès, on en parle
3: plus. Ah oui, ça
0: on peut.
3: On peut
0: se faire un petit Mac de la santé,
3: ça
0: peut
3: faire.
0: Tiens, en parlant de téloche, on va faire un bingo là.
2: Allez.
0: 17h14 en direct, bingo télé. Marie, qu'est-ce que c'est le bingo pour ceux qui viennent d'arriver sur Énergie? On adore faire ce truc-là tous les jours, hein, faut le
2: savoir. On adore, on allume la télé là en direct, on choisit un programme et on parie sur un mot qu'on pourrait entendre dans cette émission. Si le mot est prononcé, on entend ça.
4: Bingo!
2: Et c'est gagné!
0: Alors, attention, ça peut être perdu aussi parce qu'on sait pas.
2: Ça ouais. peut être perdu, ouais, bien sûr.
0: Ne vous attendez pas à ce qu'à chaque fois ça soit la folie, mais on devient de plus en plus fort. Parce que ça fait plus d'un an et demi qu'on fait ce jeu à la radio.
2: Bien sûr, on adore.
0: On le faisait avec Marie dans le Super Show l'année dernière. On commence à coller par cœur.
2: Mais je le fais même chez moi, hein, avec mes potes et tout. Ça arrive très souvent.
0: Très bon jeu de soirée.
2: Ah ouais.
3: Ah oui.
0: Ah oui, bien sûr.
2: Après,
3: bien
2: tu,
3: sûr, il a pris l'accent du sud.
2: Ça, ouais.
3: Mais bien sûr, très bon jeu de soirée.
0: En ce moment, nous avons 4 mariages pour lune de miel.
2: Ouais.
0: Camping
2: ouais.
0: Paradis.
2: Oh. Oh,
3: j'adore Camping Paradis.
0: Marshall Truchot, toujours sur BFM, hein, si jamais. un jour, il va y passer, Marshall Truchot. Mais s'il vous plaît, refaisons. On l'avait fait une fois sur France 3, Rex.
3: Ah oui.
0: Rex, le chien policier.
3: Et même, j'avais dit l'aboiement du chien et il y était.
0: Oui,
3: il y avait avec l'aboiement du chien. Je vous rappelle quand même.
0: Ok, chacun choisit un mot et je mets le son de France 3 pour ce bingo télé.
3: Ok.
2: Non, mais c'est pas juste, j'ai jamais regardé Rex.
0: Rex, le chien policier.
3: Moi, je vais dire enquête.
0: Oui, très bien.
3: Enquête, classique. Oui, toi, tu dis quoi?
0: Moi, je vais dire police.
3: Ok.
0: Genre comme s'ils arrivaient, police ouais.
2: Bon, moi, je vais dire charisme. Meurtrier. Meurtrier, il y a forcément un meurtrier là-dedans.
0: Ok, bah.
3: Ah ouais, policier en général, Rex, ouais.
0: Donc, voici les trois mots, avant que je mette le son de la téloche. Pierre a dit enquête. Moi, Louis, j'ai dit police. Et Marie, meurtrier. Donc, si un de ces trois mots est dit, c'est gagné. Enquête, police, meurtrier.
5: Okay. Je crois que c'est le simple fait du hasard. Ouais. Parce qu'à ce moment-là, le véritable assassin se trouvait à l'intérieur du club.
2: Assassin.
5: Plus exactement, il était dans le garage, en train de prendre une voiture électrique dans le but de transporter le corps jusqu'au trou numéro 6.
0: Roulant Tesla.
3: Comment il l'explique?
5: L'assassin savait parfaitement que Bigali se trouvait là.
2: Bigali?
5: Dans le club. Parce qu'il avait vu un peu avant sa voiture garée sur la place devant l'entrée. Et quand quelqu'un a voulu le faire chanter, l'assassin savait qui était le maître chanteur.
2: Assassin.
5: C'était
2: assassin.
5: Bigali.
6: Commissaire, je vous en supplie, dites-nous qui est le meurtrier.
2: J'ai gagné.
3: Ah, j'ai cru qu'elle avait perdu avec Assassin.
2: Bah oui, moi aussi, j'ai dit c'est mort.
0: Bravo,
2: c'est
0: Marie.
2: Merci.
0: Bravo, applaudissements.
2: Bravo, merci à Bigali, du coup, qu'est-ce qu'il va faire là-dedans.
0: Bigali, c'est pas le mec qui faisait Bigali New York City.
2: Mais bien sûr, c'est un chanteur, rappeur.
0: Il est au milieu d'une enquête policière avec Rex, le chien policier, et une voiture électrique dans un garage. On ne sait pas ce qui se passe. Mauvais Joe arrive maintenant sur NRJ. Il y a aussi The Weeknd. On va se faire un gros classique de The Weeknd. Et le SAV de l'horoscope arrive sur NRJ. On prend votre signe astro. Et on check si l'horoscope d'aujourd'hui était vrai.
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0: C'est énergique, vous écoutez, vous le voyez venir ou pas celui-là?
1: Oui, ça c'est l'été.
0: Ça c'est un des hits qu'on vous a le plus passé cet été sur Énergie. Je veux absolument vous le mettre cet après-midi parce qu'il fait beau, il fait chaud et j'envoie de la force à ceux qui partent bosser. J'ai reçu un message de Kevin, je lui fais un coucou sur mon Insta, c'est Louis Énergie, vous aussi si vous voulez passer à la radio.
2: Salut Louis, salut l'équipe. Et ben moi le programme du week-end c'est demain soir soirée au restaurant de ma sœur.
0: Ah c'était pas ça que je voulais vous faire écouter.
2: Salut Louis, moi c'est Kevin de Perpignan. Je passe une grosse dédicace à tous les conducteurs routiers. Les conditions sont pas évidentes tous les jours et je leur souhaite une belle dédicace et beaucoup de courage.
0: Voilà, et Kevin, il a commencé le boulot à 17h.
1: Ouais,
0: et il termine dans la nuit. Il est chauffeur routier, il est parti de Toulouse.
3: Après, bon, t'as courage. Pas la chaleur au moins.
0: Ouais, t'as la clim.
3: Bah ouais, c'est ça.
0: T'es bien, puis t'as énergie à fond sur toi.
3: Ah ouais,
0: c'est ça qui est bien.
1: Direction Saint-Trope avec cette émission là.
0: Ouais, il va à Bordeaux là, mais
1: avec cette chanson.

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0: Salut Louis, salut l'équipe. C'est Damien de Hardillières, à côté de La Rochelle. Je fais un petit coucou à ma femme qui est partie en séminaire avec ses collègues aujourd'hui. Bisous, bisous, je t'aime, ma petite cœur.
1: Oh, il est trop mignon. Oh,
2: c'est mignon, merci Damien pour ton message.
3: C'est un peu dangereux, hein, les séminaires. Je peux pas te gâcher ton
1: plaisir. Pourquoi Marie, tu dis ça?
3: Je sais pas, moi, les séminaires, j'aurais toujours peur. Hein.
2: Avoir le mal partout.
3: N'est-ce pas, je vous

0: Le classique de The Weeknd qui fait plaisir pour terminer la journée. C'est comme ça chaque jour, vous avez tout votre préféré. Vous avez votre bande de potes qui est là pour vous raccompagner sur le chemin du retour. Il y a Pierre qui est là.
1: Et oui, bonjour.
0: Il y a Marie.
2: Salut.
0: Moi je m'appelle Louis. C'est bien parce qu'on est là, on fait le trajet avec vous. Mais on paye pas l'essence.
2: Ah oui, bah bon, ouais.
1: Ah c'est vrai,
0: il y a que les bons côtés du trajet.
1: Ah oui, on est en électrique.
0: Ouais, parce que s'il faut payer l'essence à tout le monde, on va galérer. Voici le SAV de l'horoscope.
3: Service après-vente de l'horoscope.
0: Ah coucou à Salomé qui est avec nous. Salut Salomé.
4: Salut l'équipe.
1: Salut.
0: Ça va Salomé, t'es d'où?
4: Impeccable, je suis de Nice.
0: Ok, on magnifique
2: ça.
0: On vient bientôt vous voir pour les Energy Music Awards.
1: Oui.
4: Oh chouette, c'est un peu couvert aujourd'hui mais en règle générale il fait quand même très beau.
0: Ouais, vous nous gardez du soleil, ouais.
4: Ouais, on peut faire ça.
0: Ouais, c'est vrai que j'ai jamais fait les Energy Music Awards sous la pluie.
2: Non mais voilà, ah ouais, dit ça, on va se retrouver sous la pluie.
0: Mais il y a une fin à cette phrase, tous les ans, il y a l'organisation qui, au cas où, fait des parapluies.
1: Ah, qui offre
0: avec
1: qui...
0: le logo. Bah du coup, ils nous les offrent après en cadeau.
1: Incroyable ça.
0: Mais j'ai jamais eu l'utilité sur le tapis rouge du parapluie.
1: Ah, arrête de dire ça.
0: Attends, je touche du bois.
2: Non, touche ta tête.
1: Il y a aucun bois
0: partout dans ce studio.
2: Ah, oui.
0: Salomé, c'est quoi ton signe astro?
4: Je suis lion.
0: Très bien. Alors, c'est quoi les lions, Marie?
2: Les lions, c'est du 23 juillet au 22 août. Et globalement, vous êtes plutôt des leaders. Les lions, vous savez où vous allez. Vous êtes aussi très généreux. Par contre, vous pouvez être un peu arrogant. Un petit peu quoi.
0: Salomé, tu es arrogante?
4: Bah j'ai pas l'impression non.
1: Ah bah voilà, tu vois tonton. Horrible.
0: Le SAV de l'horoscope, si vous voulez d'arriver sur Énergie. Et si vous êtes lion, si vous connaissez un lion, je vais lire l'horoscope d'aujourd'hui, donc de ce mercredi, vu que la journée est bientôt finie. Et on va voir si ça colle avec la journée que Salomé a passée. Salomé, je lis travail, amour, argent.
4: Ok.
0: Commence par travail.
2: Travail.
0: Une période positive s'annonce dans votre vie professionnelle.
2: Oh.
1: Ah.
0: Ça, c'est une bonne nouvelle, Salomé. C'est comment le boulot?
4: C'est une très bonne nouvelle. Très, très bonne nouvelle. Ah, le boulot, dans l'ensemble, ça va.
2: Tu fais quoi?
4: Il y a des journées avec, il y a des journées sans. Je travaille dans la collecte des déchets. Je fais de la logistique, en fait.
2: Ok.
0: Bah, écoute, voilà. Il y aura une période positive bientôt.
4: J'aurai une période positive bientôt. Bah, j'espère qu'elle sera meilleure qu'aujourd'hui.
1: Ah, oh là.
0: Mais ça concerne le boulot ou pas?
4: Oui, ça concerne le boulot, bien sûr.
0: Bah, qu'est-ce qui s'est passé?
4: Eh bah, aujourd'hui, j'ai crevé en allant travailler.
1: Ah, merde.
0: Ah, bah voilà, bah,
1: ah, oui, bah donc c'est pas bon du tout.
0: Ah, donc ça marche pas, voilà.
4: Ok. Ça marche pas.
0: Bon, bah donc.
4: Sur un ensemble, oui, sur une journée, non.
0: Bah oui, mais c'est l'horoscope d'aujourd'hui. Hein.
1: Ah, après, c'est.
4: Eh bah, principe, aujourd'hui, hein. Ça colle pas. Hein.
0: Bon, ah, bah, là. Eh bah, travail, on enlève. Ok, amour. L'horoscope des lions.
2: Amour.
0: Ne mettez pas vos problèmes sous le tapis avec de belles paroles. Pensez à communiquer.
2: Ah bah décidément, il est super cet horoscope. Bah,
4: ouais, je suis pas ouf. Hein.
0: T'es comment au niveau? T'es célib ou t'es
4: Non, moi je suis en couple et je suis au max. Franchement, je suis au max. Bon, je reviens un week-end à Paris, tout va bien.
1: Tout va bien. On est mercredi, elle revient un week-end. Donc le week-end fut long.
0: C'était vraiment très très bien.
1: C'était long.
0: Donc vraiment cet horoscope, il va pas du tout. On termine avec argent. Est-ce que l'horoscope des lions aujourd'hui était vrai pour vous?
2: Argent.
0: La roue tourne, mais pensez à garder la tête froide.
1: Ah.
0: Donc attends, ça veut dire quoi? C'est-à-dire qu'elle est blindée ou elle est pas blindée? La roue tourne, mais pensez à garder la tête froide.
1: Bah justement, je pense
2: que ça veut dire que là, elle est blindée, mais que...
1: Mais attention,
4: ouais, ça veut dire qu'il y a eu quelque chose de positif,
1: quoi.
4: Mais c'est pas pour tout le temps, quoi.
2: C'est
1: et du
2: ça.
1: Coup
4: ouais, bah du coup, oui, moins positif. C'est positif au niveau argent. Je viens de louer un appartement, donc tout se passe bien.
2: Madame, bravo.
1: Tu viens de louer. Mais tu payes un loyer, du coup?
4: Non, je viens de louer un appartement que j'ai acheté. Voilà, exactement.
0: Ah, t'es propriétaire?
1: Madame est propriétaire.
0: Yes. Oh, excusez-nous.
1: Pardon. Aucun problème avec l'essence pour cette personne. Visiblement, 3 euros le litre.
0: 2,40 le litre, ça ne chauffe une personne.
4: Ça passe tout mal.
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0: Salomé, on te fait un gros bisou, Salomé. Merci d'être passé avec
2: nous.
4: Merci l'équipe.
0: Des gros bisous.
2: Bisous.
0: Pierre, t'as dit 3 euros le litre.
1: Oui,
0: ça sera la semaine prochaine. Ça
1: allez,
0: commence,
1: nickel.
0: Voici Moziman sur Énergie. Il arrive, il sera notre invité bientôt, Moziman.
2: Ouais.
0: Et il était ce matin chez Manu dans le 6-10. On l'appelle maintenant
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0: de la Star Academy. À tout de suite.
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0: On vient d'écouter Moziman sur Energy. Si maintenant je lance Tame Impala et oui. Jenny,
1: ouais.
0: C'est le double hit Energy.
1: Bah bah bah.
0: Double hit Energy en ce moment, c'est vos invitations tout frais payés pour venir au Energy Music Awards.
2: Incroyable.
0: C'est le cadeau le plus demandé de l'année avec nous sur Energy.
2: Ça se trouve nulle part ailleurs.
0: Oui, c'est inachetable des places pour les Energy Music Awards. Mais tu peux pas en acheter, ça n'existe pas.
1: Et qui
0: pas
1: sont vendable. Ces gens qui sont là alors?
0: Eh ben c'est que des gens qui ont gagné.
1: Que des invités et que des gens qui ont gagné.
0: Et ouais. Les premières invites, incroyable. Elles sont à gagner maintenant. Vous savez quoi?
1: Ouais.
0: Voici le double. Oh le premier, la première qui m'appelle maintenant au 39-37 gagne ses invitations. Je veux pas d'excuses de je peux pas y aller, machin. C'est pendant les vacances scolaires.
2: Eh ouais, 23 octobre, les gars.
0: Là, c'est bon, oui, là, on est tout bon.
1: C'est vrai,
0: on
1: ça.
0: On est tout bon, vous payez tout le transport, l'hébergement. 39-37, à vous de jouer.

0: On est en direct, c'est Energy que vous écoutez, il est 17h57, on vient d'écouter Moziman et Tame Impala avec Jenny, ce qui veut dire que le double hit Energy vient de tomber.
1: Ouais.
0: Qui a été le ou la plus rapide à appeler Energy au 39-37? Allô, qui est là?
2: C'est Naël.
0: Allô Naël.
2: Merci.
0: Naël, t'es d'où?
2: D'Agen.
0: Où ça?
2: D'Agen.
1: Agen.
0: Agen?
3: Ouais. Agen.
2: Oui.
0: Pourquoi j'entends Azou? J'ai un problème d'oreille.
2: Azou, Agen, non, non, Agen.
4: Un problème d'oreille.
3: Oui, je t'assure, oui, que là, il faut le mettre sur 8. Hein.
0: Ah, j'étais sur,
3: oui,
0: 5.
3: Tout à fait, là. C'est l'appareil.
0: Naël d'Agen, t'as été la plus rapide à appeler Energy au 39-37. Tu pars.
2: Naël, bonjour,
0: t'as une mission maintenant, parce que nous on s'occupe du transport, de l'hébergement. Il faut juste que tu gères une tenue,
1: oui,
0: de, ah ouais, cérémonie pour les Energy Music Awards, ok?
2: Ok, bon, ça va, je vais gérer.
1: Et on viendra te voir, on veut voir comment t'as habillé.
2: Très cool, merci.
0: Elle est déjà sur les sites en train de regarder.
3: Ouais, c'est ça, elle est en train d'acheter.
2: Ouais, voilà.
0: Il y a Vinted qui est déjà ouvert sur le téco, et fait, t'inquiète. Des gros bisous Naël, vous aussi ça peut vous arriver n'importe quand. Dès que vous entendez le double hit Energy, il y a un numéro à retenir, c'est le 3937, et on se voit le 23 octobre prochain à Cannes. Il est nommé, si vous voulez les soutenir tous, toutes et toutes,
3: toutes et toutes,
0: rendez-vous sur TF1+ ou l'App Energy, c'est Nikos.

0: C'est Énergie, c'est le retour à la maison, on est ensemble. Moi je m'appelle Louis, c'est votre bande de copains qui est là comme chaque jour en direct. Il y a Marie.
1: Oui, salut tout le monde.
0: Et il y a Pierre.
2: Et oui, bonjour.
0: Et il y a Jade qui est avec nous au standard. Salut Jade. Ah, Jade, elle est pas là.
3: Ah, elle est partie.
1: Ma Jade.
0: Attends. Ouais, voilà.
2: Ah, voilà, oui, ça me
1: semble. Ah, oui, c'est du direct.
0: Là. Je la rappelle. Elle a raccroché, je la rappelle. Ça ouais, s'appelle du direct.
2: On va tomber sur la messagerie, hein.
0: En plus, c'est pour jouer au jeu des 3 hits.
2: Non, mais incroyable.
1: Meilleur jeu du monde.
2: Oh là là. Et ça capte pas. Ça capte pas.
0: Ah, c'est bon. Allô?
4: Allô? Oui?
0: Oui, bonjour.
1: Salut.
0: C'est qui?
4: Oui, salut, c'est Marine.
0: Ok, je pensais appeler Jade, c'est Marine.
1: C'est pas grave.
2: Aïe, aïe, aïe, aïe.
0: Ça va, Marine?
4: Oui, ça va et vous?
0: Ouais, super. T'es d'où en France?
4: Je suis de Marseille.
0: Oh, ah, magnifique. Le Sud représente. On y va pour le jeu des 3 hits, ma Marine.
5: 3 hits que vous connaissez par cœur. 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
0: Attention, Marine, t'as la pression. Tu représentes Marseille sur Énergie cet après-midi.
4: Allez, let's go.
0: Je vais te passer 3 hits. À toi de me dire lequel est sorti avant lequel. Et on commence le tout premier aujourd'hui. Vous jouez vous aussi dans la voiture. C'est le classique, le banger, la tribu de Dana. Oh. Et ça, je te le dis direct, Marine, c'était en 98.
1: Oh là là, c'est vieux.
4: Ok.
1: Tu m'y attendais pas.
0: On se base sur 98 pour ce jeu des 3 hits. À toi de me dire maintenant si le deuxième hit que je te fais écouter est sorti avant 98 ou après 98. Bonne chance.
4: Ok.

0: Qu'est-ce qu'on en pense?
1: Alors, ben, la tribu de Dana est sortie avant Paparazzi de Lady Gaga.
0: C'est une bonne réponse.
2: Bravo.
1: Le Paparazzi de Lady Gaga, c'était 2009, si je me trompe pas.
2: Bravo.
1: Alors, pour vous expliquer un petit peu, je suis chanteuse.
2: Ah oui, donc c'est bon, t'as les années en tête, quoi.
1: Voilà, normalement, j'ai la
0: réponse. Attends, tu es marine de la Star Academy?
1: Non. En fait, mon nom de scène, c'est Joya. Et grâce à vous, Énergie, j'ai gagné un tremplin il y a 2 ans. Avec Rifix. Et j'ai fait la première partie de Elena et Louane pour le Before des Energy Music Awards.
0: Oh la classe! Excusez-nous.
2: Et attention.
3: Incroyable.
2: Et là, en vrai, c'est trop stylé.
0: Je comprends pourquoi elle a l'année direct 2009, boum.
3: Ouais, c'est ça.
0: Ouais, tu connais quand même.
2: Faut la tester sur le dernier quand même. Bah,
0: Marine, du coup, c'est maintenant que tout se joue. Jeu des 3 hits. À toi de me dire si le hit que je lance maintenant est sorti avant la tribu de Dana, avant 98. Entre 98 et Lady Gaga Paparazzi qui était en 2009, ou après 2009.
3: Ouais.
0: Bonne chance, est-ce que t'es prête, Marine?
1: Yes.
0: Voici le troisième hit de ce jeu, les 3 hits. C'est

0: Qu'est-ce qu'on en pense, Marine? Section d'assaut, ma direction.
1: Alors, je...
2: Elle est pas dans ton répertoire, celle-ci.
1: il faut que je dise lequel est sorti en premier encore.
0: En fait, il faut que tu dises si Section d'assaut est sorti avant 98, entre 98 et 2009 ou après 2009.
1: Non, Section d'assaut est sorti après 2009 et je crois.
2: C'est... on n'aura pas l'année.
3: Tunnel.
2: Nouveau.
0: Ah, tunnel dans les deux, dans les deux sens. Dans les deux sens. Dans les deux sens du terme. C'est la bonne réponse, Section d'assaut, ma direction, bravo. C'était 2012.
2: Bravo Marine.
0: Et bisous Marine, merci d'avoir joué avec nous.
1: Merci.
2: Gros bisous.
0: Et Marine.
1: Oui.
0: Marshmallow Anne-Marie, quelle année?
1: Oh, alors là.
2: Ah ouais,
1: c'est pas trop mon style, ça.
2: Bah oui.
1: Non, c'est pas trop.
2: Bah, c'est Lady Gaga.
0: C'est quoi ton style?
1: Bah, c'est plus.
0: On va se reprendre là-dessus. Marche pas loin de Marie, c'était en 2018. Et c'est le classique que je vais vous faire écouter. C'est Louis sur Énergie. Bon retour à la maison, merci d'être avec nous.

0: Jour des enfants, vous écoutez sur LRJ, j'ai dit que les messages vocaux des enfants étaient prioritaires toute l'après-midi.
1: Oui. Ouais.
0: Donc les petites têtes, faites-moi un message, vous m'envoyez sur mon Insta, c'est Louis Energy tout attaché, et comme ça vous allez faire de la radio avec nous. Quel est selon vous dans l'équipe,
1: ouais,
0: transition toute faite, la meilleure musique pour apaiser un enfant qui pleure?
2: Ah,
1: et oui.
0: Et on va faire un tour de table, chacun donne une musique.
1: Ouais.
2: Ouais, ça m'arrive souvent avec mon neveu, hein. Et je pense qu'il y a un truc qui peut un peu le calmer, mais alors, c'est un peu niche, attention à tous.
1: Voilà.
2: Pour moi, c'est la musique de Psychose.
0: Mais non, tu peux pas mettre ça.
2: Non, je vous explique, vas-y.
3: Marie,
2: deux solutions. Soit c'est un psychopathe et du coup, ça l'apaise. Soit ça lui fait peur et du coup, ça l'apaise aussi, il mange plus, quoi.
0: Mais faut pas traumatiser comme ça.
2: Oui. Mais non, mais il va super bien, mon neveu, hein, rassurez-vous.
1: Tu veux des enfants, toi?
2: Oui.
1: Attends un peu.
2: J'en veux plein.
0: Pierre.
1: Alors moi, vous le croyez ou non, c'est pareil, c'est un peu niche, mais c'est Joule Chiquita. Mais alors attendez, j'explique parce que j'ai réussi à endormir ma filleule de 3 ans un jour avec ça.
2: Pardon, mais moi je danse là-dessus.
1: Elle pleurait depuis une heure et elle s'arrêtait pas et je savais plus quoi faire et j'écoutais de la musique, il y a ça qui est passé et d'un coup elle s'est endormie.
2: Oh,
1: et je me suis dit depuis j'utilise ça pour endormir et ça marche.
0: Donc tu mets que du Joule?
1: Bah je oui, je bois que ça, mais ça marche. Essayez, ça marche.
0: Ah c'est fou.
1: Et toi Louis?
0: Moi c'est du Philippe Catherine. Ah, je mets ça.
3: Je remets le son.
0: Tu vois,
2: pardon,
0: c'est
2: pratique,
0: là il pleure.
1: Ah oui.
0: Et là je mets pause et je fais on coupe le son.
2: Ah,
0: on coupe
2: c'est pas bête.
0: Allez, à demain. C'est terminé.
2: C'est très intéressant.
0: Ciao. Et après s'il repleure.
3: Attention.
1: Oui.
3: Oh. Je
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0: L'open back arrive maintenant sur LRJ pour la suite. Lil Nas X en classique, Adèle Castillon, on vous met bien, vous rentrez à la maison. C'est le 16-19 Energy, c'est comme ça tous les jours. Vous avez vos musiques préférées,
2: oui,
0: et votre bande de potes qui est là, à côté de vous dans la voiture. Merci d'être avec nous sur LRJ.
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0: moi c'est Adia, j'ai 14 ans. Bah déjà merci à vous parce que vous êtes incroyables.
1: Oh.
0: Et si je passe, j'aimerais que vous mettiez du soprano, s'il vous plaît. Merci, bisous.
2: Merci Alia pour ton message.
1: Gros bisous.
2: Allez, je cale soprano pour la suite.
3: Ah oui.
1: C'est, un petit DJ.
2: C'est si chantiment demandé.
1: Mais oui.
3: Mais c'est fou parce qu'elle a 14 ans, elle s'exprime comme une personne de 40. Hein.
2: Oui. Enfin, plus poli d'ailleurs.
3: Oui, c'est ça.
2: Oui, c'est bien. Prête à faire de la radio. Et c'est la journée des enfants aujourd'hui. On a dit que tous les messages vocaux des enfants, ils étaient prioritaires. Si vous voulez passer en direct avec moi sur Énergie, 18h27, vous faites maintenant votre message vocal. Peut-être que là, dans quelques secondes, dans quelques minutes, vous allez vous entendre en direct à la radio.
1: Oui.
3: C'est fou.
2: Soit vous demandez une musique, soit juste vous faites un coucou. Ouais. Soit même vous pouvez faire une dédicace, je sais pas, à votre collège, à votre école, allez-y. Hein.
3: Ouais, par contre, pas trop long.
1: Journée.
3: Pas trop long, sinon on a un fois deux.
2: Ça, c'est vrai, mais en plus, c'est vrai. Faites-moi un message sur mon Insta, c'est Louis Énergie, tout attaché.

0: Bonjour, c'est Lana. J'ai un petit message aux enfants qui n'ont pas envie d'aller à l'école demain, ben, qui pensent qu'on est tous dans le même cas. Voilà, bonne soirée.
1: T'as bien raison.
2: Après, on peut lancer une grève des écoliers.
1: Ah oui.
2: Pour demain.
1: Demain, ah ouais, si vous nous écoutez, n'allez pas à l'école.
2: Exactement, dans toute la France.
3: Ouais, je me désole de ce qui se passe. Voici Benson Boone.

0: 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Ça sera en direct sur TF1, sur Energy. Et c'est à vous d'aller voter pour soutenir vos artistes préférés. Ça se passe sur l'App Energy, sur TF1+. Tiens, on se fait une petite catégorie ensemble.
1: Allez,
0: artiste masculin francophone de l'année. Ça, allez, écoutez-moi bien, celle-là, elle est très difficile.
2: Comme tout,
0: difficile.
2: Les nommés sont...
3: Oh, commence.

0: Christophe Willem.
1: Christophe Maé.
2: Oui, bah, c'est pas Christophe Desconfins de la technique.
0: Christophe Maé.
1: Incroyable, Christophe.
0: Christophe Maé face à This Is.
1: Oh là là, oh là là. Impossible de choisir là.
0: Lui-même face à Gims.
1: Allez.
3: Ah,
1: là, tu mets un M. Pokora et je fais un malaise. Ah
0: oui, bah, lui-même face à M. Pokora.
1: Allez.
0: Mais dans la même catégorie artiste masculin francophone de l'année, il y a aussi Orelsan. Celui qui a fait deux stades de France il y a quelques jours, qui était archi complet, PLK.
1: Oh là là.
3: Mec, c'est aberrant.
1: Il en manque un.
0: Il en manque un. C'est le futur mari de Marie que dans sa tête. Taïk et de Taïk. Franchement, moi je vous le dis, je suis très content d'être animateur et,
4: bah oui,
0: et de ne pas avoir à voter pour cette cérémonie.
4: Ah, tu votes pas tous les jours, Louis?
0: Moi je prends pas parti.
4: Ah ouais, d'accord.
1: Il vote pour tout le monde,
0: mais
1: à part
0: égal. C'est si dur de voter.
4: Là, c'est incroyable.
0: Marie, tu votes pour qui là, comme ça, d'instant?
1: Je peux pas le dire.
0: Toi, c'est taille
1: direct.
0: Pour taille.
4: Okay. On peut pas changer la catégorie, genre faire la meilleure coupe de cheveux, ce serait plus facile ou un truc comme ça, tu vois.
0: Et c'est qui gagne meilleure
1: coupe de cheveux? Bah lui, ce serait Oli.
4: Je pense que c'est Oli.
0: C'est vrai que vous êtes les mêmes avec Oli.
4: Aïe, aïe, aïe. Allez, de la poudre, un peu de poudre, s'il vous plaît, pour les cheveux.
0: Allez voter pour les Energy Music Awards. TF1+, sur l'app Energy, c'est le 23 octobre prochain. Voici celui qui était avec nous vendredi dernier sur

0: Je vous ai pas raconté pour Ugel.
1: Non.
2: Non.
0: À la base, il devait venir tout début de la rentrée, fin août, dans l'émission.
2: Ouais.
0: Après, j'ai dit, bon, bah finalement, tu viendras plus tard parce que c'est la rentrée, on va reprendre nos petites habitudes.
2: Mais ouais. Oui.
0: Là, en ce moment, il fait 26 degrés.
2: Et oui.
0: Bah, du coup, je lui ai dit, bah en fait, tu peux venir.
2: Ah oui, parce que, oui, parce c'est, que ça correspond.
0: Voilà,
2: oui.
0: Je lui ai dit, finalement, notre été, il est pas fini. Parce que lui, il était à Ibiza, tu sais.
2: Ah bah oui, ouais,
0: je lui ai finalement, écoute, l'été, il est pas fini, reviens, donc il va passer nous voir dans quelques jours.
2: Ah oui, parce qu'il aurait dû prolonger à Ibiza aussi, lui.
0: Non, il va prolonger chez nous.
2: Ah oui, d'accord.
0: Et bon, comme ça, il va prolonger l'été, et on aura l'impression, même là, s'il vient la semaine pro, sera début octobre.
2: Ouais.
0: On aura l'impression qu'on sera plein mois de juillet, début octobre, c'est nickel.
1: Et puis, l'énergie, c'est de New Ibiza, hein.
2: Oui, c'est ça. On est un peu le Ibiza de l'automne, quoi.
0: C'est exactement ça. C'est tellement bien résumé. Bienvenue sur Énergie, on est votre bande de potes, on est là tous les jours avec vous entre 16h et 19h et ce week-end on va à Madrid pour rencontrer et faire rencontrer à beaucoup qu'on gagnait sur l'antenne d'Énergie leur rencontre avec Shakira. Elle a créé un stade éphémère qui s'appelle
1: le stade Shakira, stade.
0: En toute modestie.
1: Shakira Stadium.
2: À Shakira Stadium, ouais.
0: 50 000 places, donc il y aura notamment Dai Dai. Et alors très embêté parce que tous les jours on fait l'hallucination auditive dans le 16-19 Énergie et aujourd'hui l'hallucination auditive c'est sur du Shakira.
1: Ah ouais, c'est terrible.
0: Et c'est Mathieu qui nous a fait un message vocal sur mon Insta Louis Énergie.
3: Salut l'équipe, j'ai une hallucination auditive dans la musique Dai Dai de Shakira. Au bout d'un moment on entend comment tu savais.
2: Oui.
1: Eh oui. Et ça marche bien, oui.
2: Comment tu savais?
0: Comment tu savais? Concentrez-vous. Alors après, on a appris d'ici là que c'était l'espagnol et que l'espagnol est très près du français. C'est pour ça qu'on entend si bien.
1: C'est como te saber, je crois.
0: C'est ça?
1: Enfin, je crois, mais j'ai
3: fait. Au bout d'un moment, on entend comment tu savais.
0: Bon, en tout cas, on entend bien comment tu savais.
2: Oui.
0: Le premier, il est pas ouf, le deuxième, il est bien. C'est là.
2: C'est vrai?
1: Eh oui.
2: Alors, bah, c'est une hallucination traductive, quoi.
1: Mais juste, on sait toujours pas ce que ça veut dire en espagnol, quoi.
2: Bah, comment tout ça baisse?
0: Bah, comment tu savais?
2: Comment tu savais? C'est une traduction, vraiment.
1: Ah, c'est vraiment la même chose.
2: Oui, c'est une traduction. On s'est pas fait chier aujourd'hui, hein. Écoutez, on va pas non plus. Attendez, on cherche des hallucinations auditives tous les jours, on va se faire chier. Là, c'est mercredi, c'est jour des enfants, il y a les gosses à aller chercher, là, c'est
0: alors,
2: bon.
0: Hein. Apprenons l'espagnol
2: à
0: avec
2: pas
0: Shakira.
2: Tous les jours, quand même.
0: Comment tout savais? On y va.
4: Comment tout savais?
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0: Manon Lisa arrive maintenant sur Énergie.
1: Ah bah ça, je comprends beaucoup mieux.
0: Avec le petit pêcheur.
1: Ouais.
0: Qu'est-ce qu'il a fait encore cet après-midi, ce petit pêcheur qui pêche que le matin?
1: Il se repose, hein, l'après-midi.
2: Les gosses.
0: Est-ce qu'il... Ah, bah, il va chercher les gosses à l'école.
2: Attends.
0: Il a dû faire. Eh bien, il a fait les courses.
2: Bah oui.
1: Bah, c'est sûr.
2: Bah, puis, il faut le faire cuire, le poisson. Faut le cuisiner.
0: Et puis, oui, quoi, tu mets.
2: Tu crois que le saumon en papillote, ça se fait comme ça, mon grand?
0: T'as tellement raison, Pierre. Je pensais jamais à ça. Manon Lisa arrive maintenant sur Énergie avec aussi Farocco et à 19h. 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

0: Bon retour à la maison et merci d'être avec nous sur Énergie. Ça bouge pas tous les jours, 19h. On est là avec Marine qui va faire la hitlist Énergie comme chaque jour. C'est le classement des 40 plus gros hits qu'on doit connaître. Comment ça va Marine?
1: Ça va très très bien, je suis là avec vous jusqu'à 21h. Vous serez sûrement parti mais...
2: Avec nous, on reste.
3: Ouais, je crois que c'est moi, j'ai 2-3 trucs
0: à faire. On reste.
4: Ah non, on veut pas rater le classement.
1: T'as mieux que la hitlist?
2: Oh, si tu savais.
0: C'est quoi le récap d'hier, le top 3?
1: Alors numéro 3, c'était Manon Lisa.
5: C'est l'histoire d'un petit pêcheur qui pêchait que le matin. Parce que pour lui, le bonheur, c'était d'être avec les siens.
0: Troisième Manon Lisa hier de la hitlist.
1: Ouais. Numéro 2.
4: C'est un peu mon coup de cœur du moment, BTS.
0: Ok, qui a été premier hier de la hitlist Energy?
1: My Girls. Katsai.
2: Oh. Ouais, mais oui.
0: Est-ce qu'il y a du changement pour ce soir?
1: Oui. Ouais, il y a du changement. Il y a du changement et il y a un petit nouveau dans le top 3.
4: Oh!
1: Non, mais c'est pas la peine de regarder, Pierre.
3: Non, mais.
0: Un petit nouveau qu'on connaît?
1: Un petit nouveau qu'on connaît très très bien. Vous en avez parlé là tout à l'heure.
3: Ouais, j'essaye de choper quelques infos, mais.
4: On va le recevoir ou pas?
2: Ah ouais! Pas
4: on va
2: mal.
4: Le recevoir, Marine?
2: J'ai lu Jingle Energy en numéro 2.
0: Super!
1: C'est bien,
0: mais
1: déjà.
0: Tu vois, quand t'essayes de tricher, tu sais, c'est comme à l'époque où t'étais à l'école, tu faisais un effort pour tricher, et en fait, l'effort, t'as juste lu la question.
2: J'ai
0: exactement
2: vu.
0: La même que toi.
2: Tu sais, j'ai vu, il y a un truc marqué en gras, je me suis dit, oh, putain, c'est sûr, c'est ça, Jingle Energy. Alors, l'enfer.
0: Bon, bah, allez, Marine, on y va pour la hitlist Energy. Le classement des 40 plus gros hits qu'on doit connaître, c'est tous les jours, 19h-21h sur Energy. 21h, vous retrouvez le super show Energy avec toute l'équipe, avec Charlie, avec Thibaut, avec Jordi, et nous rendez-vous demain 16h. Bonne soirée, tout le monde.
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1: On est parti, Marine, avec vous. On rend du taf tranquillement avec le classement des 40 hits à absolument avoir dans sa playlist. Je vous le dis, j'ai que des stars. On est parti avec le numéro 39, Another. Et un 40e, c'est Gims sur Energy.

Jusqu'à 21h, c'est la Hitlist Energy, le classement des 40 hits à absolument avoir dans sa playlist. Avec à la 37e place, il en gagne une, c'est Orelsan, et 38e,

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1: Faut que je vous raconte quelque chose sur mon couple que moi-même j'ai mis beaucoup de temps à m'avouer. Mais je pense que ça pourrait être libérateur.

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1: Énergie, on est ensemble jusqu'à 21h. Eh bah ouais, je suis pas venue seule. J'ai 40 hits pour vous. 40 hits à absolument avoir dans sa playlist. Avec à la 35e place, Mauvais Joe. 36e, elle gagne 3 places. C'est Naïka. Naïka d'ailleurs qui a annoncé son Zénith de Paris. Ce sera le 2 février 2027. Et les préventes sont disponibles directement dans sa bio Instagram. Donc on y va. Naïka arrive ici sur Energy.
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0: Énergie, c'est Marine avec vous. Bah ouais, peut-être que vous rentrez du taf, peut-être que vous bossez encore, courage, c'est le cas, je suis là, je vous lâche pas. Jusqu'à 21h, qu'est-ce que j'ai? Le classement des 40 hits à absolument avoir dans sa playlist. Je vous le dis, j'ai que vos préférés, j'ai que des stars. À la 29e place, on a Vianney, comme hier, ça bouge pas. Teddy Swims, il perd 5 places, il est 30e. Et 31e, c'est Olivia Rodrigo sur Énergie.
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0: Énergie, on est ensemble jusqu'à 21h. Ouais, pour le classement des 40 hits à absolument avoir dans sa playlist, avec à la 11e place Mauvais Joe, 10e Comme Hier Ça Bouge Pas Ariana Grande, et 9e c'est Moziman. Moziman qui était l'invité de Manu ce matin sur Énergie, il lui a fait son dream track. Si vous avez loupé ce moment, ça se passe directement en podcast sur l'application Énergie. Je compte sur vous.
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0: classement des 40 hits à absolument avoir dans sa playlist. Oui, j'ai que des stars avec le numéro 1 qui n'est plus numéro 1. Cat Size, elles étaient premières hier. Est-ce qu'elles sont dans le top 3? Est-ce qu'elles sont dans le top 5? Ça se passe ici sur Énergie. Je vous accompagne jusqu'à 21h avec la réponse sur Énergie.
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1: Énergie, à partir de 21h, c'est le super show que vous allez retrouver avec Charlie, Jordi et Thibaut en direct sur Twitch. En attendant, on continue le classement de la hitlist Énergie avec à la 6ème place, comme hier, ça bouge pas, Offenbach et celle-ci.

0: Après les girls, les boys. C'est BTS premier de la hitlist Energy. Que de K-pop.
1: Que de surprise, que de surprise ce soir.
0: Choc bar.
1: Heureusement que je suis déjà assis, je suis sur le cul là. Waouh, je suis choqué carrément. Merci beaucoup Marie, nouvelle hitlist demain, 19h.
0: Exactement.
1: Très bien, le rendez-vous est pris et nous c'est parti là ce soir. Je vois que le live est lancé, je suis en train de regarder le chat.
0: Eh oui.
1: Ça y est, on est parti les amis, les 21h tout pile. Vous pouvez venir nous rejoindre sur Twitch, sur YouTube et sur TikTok. C'est le retour du Super Show Énergie, nouvelle soirée à se marrer ensemble. On est les petits nouveaux du soir, on est là du lundi au vendredi. 21h minuit à Jordi.
0: Oui, comment ça va les garçons?
2: Bonsoir Jordi, bonsoir Thibaut.
3: Ouais, bonsoir la France, bonsoir tout le monde, bonsoir à ceux qui écoutent l'émission en voiture, qui sont en train de rentrer du boulot et qui disent bientôt on va manger. Bah ouais, on va manger.
1: C'est ça, vous pouvez rentrer à la maison et en plus vous allez vous marrer entre potes jusqu'à minuit. C'est parti, Super Show Énergie, on est là.

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1: Ah, c'est une belle soirée qui démarre, les amis. Première émission de l'automne.
2: Ouais, ça y est,
1: ça y est, c'était l'automne aujourd'hui. Ça y est, fini.
3: Ah, ma saison préférée.
1: On va tout droit vers la dépression là. C'est terminé.
3: Non. Mais non, c'est super l'automne.
2: Sa saison préférée de Jordi.
3: Ah ouais.
1: L'automne, c'est sympa. Ah, alors Jordi, niveau look, ça me tarde l'automne. Hein. Parce que déjà, quand en été, normalement, c'est le moment où juste tu mets des petits t-shirts, des petites jupes et tout. Jordi, déjà, elle sortait des outfits, t'as peur. Alors en automne, attention, hein, ça va être très fort. Thibaut.
2: Je suis sûr que Jordi, c'est le genre de personne, tu sais, qui fait la déco de son appartement. Dès qu'il y a l'automne, allez, je mets en mode automne.
3: Mais oui, je vous ai pas montré.
2: Non, tu l'as pas montré.
3: Ah non, mais si, j'ai récupéré même des pommes de pin, des feuilles séchées et tout, et je mets tout sur le buffet et tout.
1: Et tu les achètes toutes, tes pommes de pin?
3: Mais je vais les chercher dans la forêt.
1: Mais quoi, dans la forêt, Jordi, t'habites à Paris?
3: Bah oui, non, mais genre de l'année dernière, genre c'est des pommes de pin que j'ai un sac de déco d'automne.
1: Eh bien écoutez, si vous croisez Jordi le soir tard dans le bois de Vincennes, vous croisez une folle qui ramasse des pommes de pin, juste pour la décoration de son salon,
3: oui.
1: Sachez que c'est Jordi d'énergie. Voilà.
2: Au moins, t'es flippé maintenant.
1: Ah ouais, non, c'est flippé, fais gaffe, tu te promènes pas dans la forêt la nuit, t'es malade.
3: Non, mais vous êtes où? C'est des trucs de la nature, c'est chouette.
2: Ah, la nature.
1: Okay, ouais, c'est chouette. Ah, très bien. Non, mais régale-toi bien faire ta déco, on attend les photos. Hein,
3: aujourd'hui. Je vous enverrai les photos.
1: Ah ouais, ça fait plaisir de vous retrouver ce soir, les amis. Bienvenue sur Énergie. Salut. Oh, y'a Niette qui est là.
2: Ah, qu'est-ce
1: qui est là sur le chat? Qu'est-ce que tu dis, Jordi, à Niette?
3: Coucou, Niette.
1: Yes.
2: Coucou, Niette.
1: Salut à Lady DJ, à Flo Flo, à Isabelle, LD Over, Viloui, Pubelge la vie, tous ceux qui sont déjà là sur les chats, hein, si vous voulez nous parler, vos messages arrivent en direct dans le studio. Vous tapez Énergie sur tous les réseaux, sur YouTube, sur Twitch, sur TikTok, vous allez nous voir, vous allez voir toute l'émission en live. Mon Thibaut est en pleine forme.
2: Ouais, et toi, ça va?
1: Mais moi ça va très bien, ah, les amis, bien. J'ai un peu mal au dos.
2: Ah ben oui, nous deux on a un problème de dos avec Charlie ce soir.
3: C'est vous les vieux en fait.
1: Ouais, tiens, on est vieux,
2: ça y est. On dort en cuillère, lui et moi, et en ce moment
1: on a mal dormi. On a mal dormi. Et d'ailleurs, en parlant de cuillère, en parlant de couple, j'ai trouvé les secrets qui font durer un couple.
2: Ouh.
1: Les trois plus gros secrets pour que votre couple dure. Il y a une étude d'Harvard qui est sortie aujourd'hui. Alors si en ce moment votre couple il bat un petit peu de l'aile,
3: ouais,
1: c'est un petit peu compliqué, mais vous allez peut-être avoir des secrets qui vont sauver votre relation. Ou alors si vous êtes encore célibataire, vous allez apprendre quoi faire pendant vos futures relations. Trois plus gros secrets pour que votre couple dure.
2: Sympa,
1: je vais vous redire ça dans l'info avant le dodo. Il y a Aiden qui nous a appelé aussi dans le Super Show Énergie ce soir. Ça va ou quoi, Aiden? Allo Aiden.
3: Ah, Aiden.
4: Are you here?
1: Aiden?
2: Aiden n'est pas là. Aiden nous a...
1: Aiden?
3: Ah mince.
1: Aiden nous a passé un coup de fil, nous a appelé juste avant, au tout début de l'émission.
3: Hello,
1: ah, t'es là, mon Aiden. Comment ça va, mon pote?
5: Ça va.
1: En forme?
5: Ouais.
1: T'as passé une bonne journée?
5: Ouais.
1: J'adore Aiden. Vous savez quel âge il a, Aiden?
3: Bah,
2: 45 ans,
1: ouais. Il a 45 ans. Et il a un gros problème de voix.
5: Non, c'est pas gentil ça.
1: Aiden, c'est le boss, il a 10 ans, il est en 6ème. Ça va, mon Aiden? Et t'avais pas école aujourd'hui?
5: Qui?
1: Mais arrête, t'as collège le mercredi matin?
5: Oui.
3: Ah bah oui, le matin.
1: Ah oui, non, c'est vrai, au collège, ouais, on est mardi matin. Ouais. Et pourquoi t'es pas couché là, 21h04?
5: Parce que je voulais passer sur le Super Show.
1: Ah ouais, sympa, le boss Aiden. Pourquoi est-ce qu'il t'a appelé, Eva Aiden, au standard?
3: Alors Aiden, il m'a appelé au standard parce qu'il voulait jouer à un jeu absolument avec les membres du Super Show.
1: Ah, arrête, tu voulais jouer avec nous, Aiden?
3: Il veut faire un bras de fer?
5: Oui.
3: Je vais l'exploser.
5: Je vous écoute tous les soirs depuis un an.
1: Oh, mais t'es le boss.
3: Merci, Aiden.
1: Eh bien, Aiden, on va te préparer un jeu si tu veux jouer avec nous. Tu veux jouer avec qui? Avec Jordi, avec Thibaut ou avec moi?
5: Jordi.
3: Je vais pas rigoler avec toi. 7 ans, pas 7 ans.
1: Ah non, 10 ans, respect.
3: 10 ans,
1: hey, c'est pas un bébé de 7 ans. Hein. Tu rigoles quoi? Il a 10 ans.
3: Mais c'est trop chou, Aiden. Avec plaisir.
1: Aiden, on va te préparer un petit jeu. Tu bouges pas?
5: Je connais les boomers par cœur.
1: Oh, Jordi la boomer.
3: Je vais faire un clash contre Aiden. Ouais, vous inquiétez pas.
1: On prépare un petit jeu et tous vos messages arrivent en direct, les amis. Venez nous voir Twitch, YouTube, TikTok. Vous tapez Énergie sur tous les réseaux. On est là entre potes tous les soirs du lundi au vendredi. Ça se passe comme ça, c'est le Super Show Énergie. Il est 21h05. On va jouer avec Aiden du coup. On va rigoler, on va préparer un petit jeu pendant Shakira.

0: samedi soir, du lundi au vendredi. Venez nous voir sur Twitch, sur YouTube et sur TikTok, les copains. Sur tous les réseaux, vous tapez Énergie, vous allez voir l'émission en live, vous allez voir Jordi qui vous parle pendant les musiques. Là, attention, là, c'était pas Shakira, il y avait Shakira à la radio, mais il y avait Shakira sur le live aussi. Il y avait Jordi hein, qui était là. Thibaut est là aussi.
1: Ouais.
0: Et moi, c'est Charlie, les amis. Sur tous les réseaux, vous tapez Énergie, vous voyez l'émission en live, on est là jusqu'à minuit en direct, c'est le super show.
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0: Et surtout avec le boss Hayden qui nous a appelé pour bien démarrer cette émission. Hayden, il a 10 ans, il est en 6ème. Et ce soir, Hayden, tu me dis si je me trompe, mais tu nous as appelé parce que tu voulais jouer contre Jordi.
4: Oui.
0: T'es chaud ou pas?
4: Oui.
0: C'est vrai que je vous ai préparé un petit jeu.
1: Ah, j'adore.
0: Là, pendant chaque arrêt, j'étais en train de vous préparer un petit jeu.
1: Comme ça, je le voyais concentré, je me disais, mais qu'est-ce qu'il fait? Il me répond pas, je lui parlais, il me répondait pas.
0: Alors écoutez bien, Hayden, tu vas jouer face à la personne, du coup, la... La plus vieille de l'équipe.
5: Ah oui, d'accord. On l'a
4: la boumeuse.
0: La boumeuse.
5: Il hurle en plus.
0: C'est pas la...
5: Thibaut
0: me disait c'est la plus vieille, la plus fripée. C'est pas vraiment la plus fripée.
5: Ouais, d'accord, ça. Ok.
0: Ça serait sympa sur le message sur le chat.
4: C'est une boumeuse, c'est une boumeuse. Hein. On peut rien y faire. Hein.
5: Bah toi, t'es un gamin, donc genre... Moi, j'ai une carte bancaire, en fait. J'ai un logement que je paye toute seule. Non, je rigole, Hayden. On va jouer vraiment dans la bienveillance.
0: Lui, il vit tout seul.
1: Ouais.
0: Il a son appart.
4: Il vit tout seul chez moi.
0: Il vit
4: tout seul dans ma chambre.
0: Hein. Oh, dis-lui, Hayden. Hayden, toi, je suis sûr qu'on te fait à manger. Tu fais même pas à manger.
4: Si, je me fais à manger tout seul le soir.
1: Tellement il est grand.
5: Il a des parents,
0: ils sont pourquoi tes parents?
4: Je fais le ménage.
0: Ah, ils rentrent tard, les parents, ouais. Ça va, ça se passe bien entre ton père et ta mère?
4: Oui.
0: Ils sont encore ensemble?
4: Oui.
0: Ils s'aiment, ils se font des bisous, tu les vois des fois?
4: Oui.
0: Arrête, ouais. Tu les as déjà surpris en train de se faire des bisous?
1: C'est gênant, Charlie.
4: Oui.
0: Ah, c'est stylé. Non, mais c'est beau des parents qui s'aiment.
5: Oui, bien sûr.
0: Ouais, les parents de Thibaut, ils s'aiment beaucoup aussi.
1: Mes parents, c'est encore des ados, ils se roulent encore des pelles.
0: Ah. Mais tu vois, c'est peut-être un peu.
1: Ils se tiennent la main dans la rue et tout. Ma mère, elle appelle mon père My Love. Dans les rues comme ça, quand tu marches, je fais My Love, viens là, My Love.
0: T'as déjà vu, Thibaut, tes parents se rouler des pelles?
1: Ah, mais j'ai vu même plus. Hé, hein. Hey, t'inquiète pas, là.
0: Ça me dégoûte.
4: Oh non, t'as pas vu ça.
1: Non, mais je disais.
4: Mal placé là.
1: Non, je plaisante, Hayden, je rigole. Je rigole, là, mais tu sais, c'est les adultes, ils se font des bisous, ils se tiennent la main et tout, tu vois. Voilà quoi.
4: Oui.
0: Bon, les amis, Hayden, tu nous regardes? Ah non, t'as pas le droit aux réseaux sociaux, toi. Si tu es sur les réseaux?
4: Ouais, d'habitude, je vous regarde sur Twitch, mais
0: okay.
4: Là, vu que je...
0: Ouais, non, mais t'as raison, c'est normal. Venez nous voir, les amis, si vous avez pas Twitch, YouTube, TikTok, vous pouvez venir, vous tapez Énergie, franchement, sur tous les réseaux, il y a pas besoin d'inscription, venez voir l'émission en live. On est là jusqu'à minuit dans le Super Show. Hayden contre Jordi, c'est parti, on va faire un jeu, les amis. Écoute bien, Hayden, on va faire le choc des générations. Parce qu'Hayden, toi, t'as 10 ans, Jordi, quasiment 40.
5: Oh, mais non, mais vous abusez. Non, 40. Quand même,
0: si on arrondit à 10 ans du dessus, t'as 40.
5: Bah... Oui, d'accord.
0: Bientôt 34.
1: Faut lui parler fort, voilà.
0: Quasiment 40.
5: Non, mais arrêtez.
0: Donc, ce que je vais faire, Hayden, je vais te poser des questions qui sont normalement pour les personnes entre 30 et 40 ans.
4: Oh là là, je vais savoir tout, c'est trop facile.
0: Et Jordi, je vais te poser des questions que normalement, il y a juste un collégien de 10 ans qui a la réponse.
5: Ouais, donc techniquement, il faudrait mieux pas que j'ai la réponse.
4: Je suis un jeune dans ma tête, mais dans mon corps, je suis un vieux.
0: Ok, bon, Hayden.
5: Comme une zone nostalgique.
0: C'est bien, moi, mais tu m'as l'air mature, Hayden.
4: Alors, tout ce que je fais,
0: ouais,
4: c'est, et tout ce que j'aime, c'est des trucs vieux. Alors.
0: C'est quoi les trucs vieux pour toi?
4: Bah, la musique ancienne, ça veut dire Michael, Snoop Dogg.
0: Ah ouais. T'écoutes du Snoop Dogg?
5: C'est drôle.
1: Ah, j'adore.
0: Eh, faut pas écouter les paroles de Snoop Dogg, attention, il parle Snoop pas bien.
4: Non, j'écoute pas.
0: Ouais, bah, tu vois, c'est bon, pas. Bon, on y va. Attention, c'est parti. Allez, le choc des générations entre Hayden 10 ans et Jordi quasiment 40.
5: Allez, c'est bon.
0: Jordi.
5: Oui.
0: Écoute bien.
5: Oui,
0: sur,
5: oui, bah oui.
0: Sur Roblox. Tu connais Roblox?
5: Bah non.
0: Sur Roblox.
5: C'est comme Tetris?
0: Comment s'appelle la monnaie virtuelle? C'est un jeu Roblox, c'est un ensemble de jeux.
5: Bah les blocs sous.
0: Les blocs sous. C'est pas les blocs
5: sous. Ça c'est vraiment des bâtards de mettre de l'accordéon par contre.
0: Hayden, comment tu dis?
4: C'est les Robux,
0: exactement. Roblux, je sais pas comment on dit. Robux.
5: Tu le dis correctement.
0: Zéro point pour Jordi.
5: Ok, ça marche.
1: Bravo Hayden, Team Hayden dans les commentaires.
0: Hayden, Dites-nous pour qui vous êtes, ouais, dans les commentaires, il y a tous vos messages qui arrivent en direct. Dites-nous si vous êtes pour Hayden ou pour Jordi. Hayden, question pour une personne de 40 ans. Ah oui, merde. Qui est Michael Jackson?
5: Ah bah. Oh bah non, mais arrêtez.
4: C'est le meilleur chanteur du monde.
1: Bonne réponse, Hayden.
5: C'est Bad Bunny. Ah non, mais c'est truqué là.
0: Faut savoir que quand Michael Jackson est mort, Hayden n'était pas né encore.
5: C'est vrai.
0: D'abord.
4: Oui, ma soeur, elle était née.
0: Ah, très bien. Question pour Jordi.
5: C'est en train de m'énerver premier degré cette histoire.
0: Jordi, Hayden, tu dis rien. Jordi, question pour quelqu'un de 10 ans comme Hayden, est-ce que tu sais répondre? Qui est Tung Tung Saur?
5: Un personnage de manga?
0: C'est pas un personnage de manga. Qui est Tung Tung Saur?
5: Mais je sais pas moi qui là, c'est. Un barba papa.
0: Là t'es une boumeuse. Un barba papa t'as dit, mais t'es tellement vieille.
5: Je l'ai pas dans Peppa Pig, le petit bébé.
0: Non.
5: Je sais pas du tout.
0: Hayden, qui est Tung Tung Saur?
4: C'est.
0: Ah, ça a raccroché avec Hayden.
5: Ah, il paye pas son forfait.
0: Tiens, Eva, tu peux rappeler Hayden. Ah, bien, ça a raccroché, il a appuyé que ça joue, je pense. Tung Tung Saur, c'est un brain rot. C'est un bout de bois qui parle avec des
5: ouais,
0: grands pieds.
5: Non, je l'ai pas. J'avais le requin, je crois, ou genre le crocodile, peut-être.
0: Ah, tu parles de crocodile, l'autre. Ah, je sais plus ce que c'est. Et le requin, c'est Rockino, je sais plus. Je pense que Hayden n'a plus de batterie.
5: Aïe, aïe, aïe.
0: Donc ça veut dire Hayden, déjà, il va aller se coucher tôt parce qu'il est 2h15, donc il va aller dormir. Et en plus, ça veut dire que Hayden, eh ben, c'est une victoire pour lui, 1-0 pour Hayden.
5: Pardon, c'est vrai. Mais pris pour le champion, quoi.
0: Et t'avais aucune réponse. Jordi, quel animal éblouit?
5: Un chien.
0: Ouais, mais c'est trop tard, c'était fini le jeu. On fait gros bisous à Hayden qui va revenir nous voir sur Twitch. J'espère qu'il va se coucher tôt. Merci beaucoup de vous avoir appelé. Il est 9h15 tout pile, les amis. Vous êtes dans le super show énergie. On va parler des secrets de couple. Des secrets pour qu'un couple dure.
5: Ok, trop bien.
0: Si jamais vous galérez un petit peu, vous êtes dans votre relation, il y a Harvard qui a sorti une étude. Quels sont les 3 secrets pour faire durer votre couple? C'est l'info avant le dodo ce soir dans le super show énergie. L'info qu'il faut absolument connaître avant de se coucher. On va récupérer Hayden. On va voir, je sais pas s'il a récupéré de la batterie. En tout cas, on est là jusqu'à minuit, les amis. On se lâche pas en direct. Venez nous voir sur Twitch, YouTube et TikTok. Vous tapez énergie sur tous les réseaux. On est là, les amis.
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1: Faut que je vous raconte quelque chose sur mon couple que moi-même j'ai mis beaucoup de temps à m'avouer. Mais je pense que ça pourrait être libérateur.

0: pas le boss.
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2: Tu vas t'en sortir, tu vas vivre, tu vas faire plein de bébés, tu vas les voir grandir, tu mourras vieille, très vieille, Rose. Rose, ne trahis jamais, promis.
3: C'était bien, Charlie.
4: Comment on dit mardi en espagnol ?
5: Mardito.
2: Moi, je suis désolé, mais en fait, quand on m'a dit que tous les soirs, sur Énergie, je pensais que je serais avec des vrais amis. Je suis rentré chez moi.
4: Et tout ce fait, très mauvais acteur, on comprend rien.
5: Mais
4: ce que tu
5: rien.
4: Dis.
2: Attends, je articule un petit peu. Okay.
4: La Star Academy est de retour.
5: Moi, j'ai connu la saison 1.
4: Ah, mais bien sûr. T'es sorti, toi, d'ailleurs, avec Georges Alain, à l'époque. T'as eu ta petite histoire avec Georges Alain.
5: Ah, oui, bah, bien sûr, évidemment.
4: Merci d'accueillir Dana.
5: Elle est avec sa tribu. Je m'appelle Jordi, c'est pour ça que je me permets hein, les jeux de mots sur les noms.
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0: les amis, tous les soirs 21h minuit, bienvenue sur Énergie les copains, 21h23 comme d'hab, vous connaissez, c'est votre bande de potes, c'est le super show Énergie, on est là. Parfait pour terminer la journée si vous êtes au boulot. On est là pour vous motiver toute la nuit, pas de soucis. Si là vous rentrez à la maison, vous avez 5 minutes, 10 minutes. Mais merci beaucoup déjà de nous les accorder. Et en plus, si vous rentrez à la maison, vous pouvez venir nous voir sur Twitch, sur YouTube et sur TikTok. Tous les réseaux, vous tapez Énergie, vous allez voir le studio, vous allez voir Jordi, Thibaut, moi, Charlie. Et on va se marrer ensemble, on est là jusqu'à minuit, c'est l'heure de l'info avant le dodo.
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0: Tous les soirs, l'info avant le dodo, l'info qu'il faut absolument connaître avant de se coucher. Aujourd'hui, je vous l'ai dit, on va parler couple.
3: Ah, j'aime bien.
0: On va parler amour. Qu'est-ce qu'il y a de plus beau dans le monde que l'amour?
4: L'argent.
0: Le pognon. Très bonne réponse de Jordi. Le pognon. Ce soir, on parle amour. Harvard. Vous connaissez l'université d'Harvard?
3: Oui, j'ai passé quelques années, moi, là-bas.
0: Thibaut, il a fait tout son cursus scolaire.
3: Mon doctorat.
0: Il était à l'équipe de ménage.
3: Oui. Exactement, c'est moi qui m'occupe.
0: Il s'occupe de l'entretien. Oui. Mais, et déjà.
3: Moi, je t'ai débordé.
0: Ouais, déjà, c'est déjà un beau taf. Harvard a sorti une étude officielle aujourd'hui qui montre les trois signes ou les trois choses à faire pour votre couple dur.
3: Ah.
0: Quelles sont les trois choses à faire pour que votre couple, ben vous alliez jusqu'au bout, quoi. Jusqu'à la tombe.
3: Ah, j'espère que ça va m'aider, moi, pour mon couple.
0: Si jamais votre couple galère un petit peu en ce moment, vous allez voir si vous réunissez ces trois éléments. On embrasse l'Harvard Study of Adult Development. C'est eux qui ont fait les.
4: C'est eux, ok.
0: Très sympa. Et j'embrasse notamment Stéphanie que j'adore là.
3: Ah bah alors, tu sais qu'elle est passée, elle était au secrétariat, maintenant elle est passée chef comptable.
0: Ah bah Steph, ça m'étonne pas.
3: Je l'ai assure.
0: Steph, c'est une pépite.
3: Ah ouais.
0: Alors, top 3 des secrets pour faire durer son couple. Le troisième, c'est le combo honnêteté et humilité. Vous allez voir, okay. C'est expliqué par Sabrina Romanoff, qui est docteur en psychologie clinique formée à Harvard.
5: Les partenaires sociaux ont tendance à se ressembler en matière d'honnêteté, d'humilité et d'ouverture à l'expérience. En gros, plus vous vous sentez à l'aise pour partager vos idées et plus vous êtes à l'écoute des idées de l'autre, plus votre couple ira bien.
0: Vous avez compris ?
4: Ouais, classique. Ah ouais.
0: Il faut oser avouer vos secrets les plus fous et surtout, quand votre partenaire vous avoue des secrets fous, faut pas le juger. Ou la juger.
4: C'est dur.
0: Humilité. Et honnêteté.
4: Et honnêteté, ok.
3: Ah, c'est vrai que c'est pas simple, mais je pense que du coup, si tu ouvres plus ton cœur et que tu dis plus les choses, effectivement, exactement, on est liés les mains dans la main.
0: Top 2 des secrets pour faire durer son couple. Avoir une vie sexuelle épanouie. Bah oui.
4: Ah ouais, top 2 quand même.
0: Bah bien sûr.
6: Ça paraît simple, mais après plusieurs années, voire décennies en couple avec la même personne, avoir une vie sexuelle épanouie est un grand défi. Cela passe par de la communication verbale et non verbale, par un lâcher prise, de la curiosité, du consentement et surtout de la douceur. Attention à ne pas avoir de relations mécaniques et à toujours être attentif au plaisir de votre partenaire.
0: Voilà, soyez libres les amis.
3: C'est bien, il faut parler la communication.
0: Mais bien sûr, mais comme Thibaut, un lendemain de soirée, il se réveille. Ils sont quatre dans le lit. Il y en a deux par terre. Il y en a cinq qui sont déjà en train de prendre le petit-déj.
3: Oui.
0: Soyez libres, faites-vous plaisir.
3: Il n'y a pas de limite tant que le consentement, c'est ce qu'ils ont dit.
0: Mais bien sûr, il n'y a pas de limite. Avoir une vie sexuelle épanouie, c'est le top 2 des secrets pour faire durer son couple. Et le top 1,
4: ah,
0: c'est l'argent.
4: Non, c'est pas l'honnêteté, donc c'est ça qui m'étonne.
0: Non, honnêteté, humilité, c'est troisième. Le top 1, pour avoir un couple qui dure longtemps, Sabrina Romanoff nous l'explique.
5: Pour développer l'ocytocine dans votre cerveau, qui est l'hormone de l'attachement et de la confiance, la meilleure solution est d'être en couple avec une personne avec qui vous vous sentez en sécurité, avec qui vous créez des liens forts et qui saura vous aider pendant les aléas de la vie. Ça, votre cerveau adore, car ça réduit au maximum le stress et ça fait durer votre couple.
0: Le top 1 pour que votre couple dure, c'est d'être avec une personne avec qui vous vous sentez en sécurité et qui vous rassure. Parce qu'en fait, du coup, le corps, il ressent pas de stress et il adore ça.
4: Ah ouais, ouais,
0: c'est surprenant.
3: C'est ouais, c'est marrant. Ouais, c'est intéressant. C'est j'essaie de comparer un petit peu moi dans ma vie. C'est vrai que c'est ce que j'essaie de rechercher, tu vois.
4: Toi, t'es un mec rassurant, Thibaut.
3: Je pense que oui. Je suis pas rassurant, mais je suis toujours là pour elle et je trouve toujours une bonne option pour que ça se passe bien, tu vois.
4: Oui, je vois exactement ce que tu veux dire.
0: Humilité, honnêteté, vie sexuelle épanouie et être rassurant.
3: Ben, je suis rassurant.
0: Mais ça change le top 1. Je pensais vraiment pas que c'était ça. Je pensais que c'était peut-être vie sexuelle ou communication, tu vois. Non, le top 1.
4: J'aurais dit communication aussi, ouais.
0: En fait, c'est chimique, c'est pour faire sécréter de l'ocytocine.
3: Ah, l'ocytocine.
0: Ils sont forts à Harvard, ils connaissent des mots super compliqués.
4: Ah,
0: ça, j'adore, je ne connaissais pas le mot, il est super. Ah, maintenant, ça fait partie de mes mots préférés. Et du coup, pour aller complètement à l'encontre de ça et pour participer un petit peu à l'honnêteté, à l'humilité, ce soir, on va se partager sur Énergie. Qu'est-ce qui vous énerve chez votre conjoint.
4: Ah ouais, j'adore.
0: C'est quoi le truc qui vous énerve le plus chez votre conjoint? Vous pouvez nous appeler 0870 42 48. On va en parler, les amis. N'hésitez pas, l'appel, il est gratuit. Chez votre chérie, c'est quoi le truc qui vous énerve le plus? Jordi, tu vas nous dire. Ouais. Thibaut, tu vas nous dire. Moi, c'est Charlie. Avec Dadju et Ronisia qui sont sur Énergie aussi, parfait pour s'ambiancer ce soir. Appelez-nous 0870 42 48.

0: Zone ovide de David Guetta. Il n'a pas fini la saison, je peux vous dire. L'été n'est jamais fini avec lui. David Guetta arrive sur Energy. Clan aussi pour vous, tiens, parfait. Pour Jordi qui est fan de Bad Bunny.
1: Bad Bunny.
0: Clan arrive pour vous sur Energy. On va écouter Manon, Lisa, Tamim, Pala aussi pour vous. Il y a de quoi s'ambiancer toute la soirée, toute la nuit. On entre potes, on est là jusqu'à minuit et on perce vraiment les secrets de l'amour. Puisqu'il y a une étude d'Harvard qui est sortie. Quels sont les trois secrets pour que votre couple dure? Du coup, on a dit l'honnêteté, l'humilité, ouais, avoir une vie sexuelle épanouie, ouais, et être avec quelqu'un qui vous fait vous sentir en sécurité.
1: Exactement.
0: Sécurité, pas que sécurité physique, hein.
2: Bah oui. Oui.
0: Également sécurité dans vos idées, voilà, émotionnelles. C'est beau.
1: Attendez, mais moi et l'amour, on est comme ça.
0: C'est la seule célibataire de l'équipe, elle connaît tout sur l'amour aujourd'hui, c'est incroyable. Et du coup, je vous ai demandé, vous pouvez nous appeler 0870 42 48. On fait preuve d'humilité et d'honnêteté ce soir.
1: Oui.
0: C'est quoi le truc qui vous énerve le plus chez votre chérie? Homme, femme, c'est quoi le truc qui vous saoule vraiment? Vous nous appelez 0870 42 48.
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0: Jordi avec nous, Thibaut, moi c'est Charlie et il y a Amandine qui nous a appelé. Ça va Didine?
5: Yes, ça va et vous?
0: Alors Didine, t'as fait quoi aujourd'hui toi?
5: Bah le taf, du sport et puis la cuisine quoi pour changer.
0: Ouais, une bonne journée bien remplie. Et déjà il y a le sport au milieu, tu vois, t'as trouvé du temps, c'est bien.
2: Qu'est-ce qu'elle a fait comme sport la Didine?
5: Elle fait du foot gaélique.
0: Foot gaélique? Pardon?
1: Ah mais si, c'est le foot. Non, en cheval?
5: Pas du tout.
0: Ah mais je crois qu'on avait déjà eu une joueuse de foot gaélique l'année dernière dans le Super Show Énergie avec nous qui nous avait parlé de ce sport.
5: C'était moi.
0: C'était toi, Amandine. Ah ouais. En fait, c'est ça vient d'Irlande, non? C'est pas ça?
5: Ouais, c'est ça.
0: C'est ça, c'est un dérivé du foot.
2: Ok, d'accord.
0: Et qui est ultra populaire en Irlande, c'est un sport énorme.
1: Et mais qui... Egypte, c'est quoi le rapport avec l'Écosse?
0: Avec l'Irlande?
1: Avec l'Irlande, pardon.
0: Ah, dès que tu tires, tu bois un petit coup. C'est ça le rapport
5: avec l'Irlande. Ouais, la demi-temps est sympa.
0: Voilà, c'est ça, exactement. La question ce soir, vous pouvez nous appeler. Et d'ailleurs, venez nous voir hein, sur Twitch, sur YouTube et sur TikTok. Sur tous les réseaux, les amis, vous êtes les bienvenus. Tous vos messages arrivent en direct à l'antenne. Il y a Lady DJ qui est là, Gabriel, Benjamin, LD Over, Plus Belge la Vie. Répondez à cette question, c'est quoi le truc qui vous énerve le plus chez votre chérie, chez votre partenaire? Toi, Amandine, c'est quoi?
5: Alors moi, ça va être de lui faire penser à quelque chose. J'ai deux exemples, il va m'envoyer un message en mode « Tu peux me faire penser ce soir à appeler mon père ?» Et genre, il va être 20h15 quand il va rentrer, et il va falloir que je lui fasse penser qu'il appelle son père à 20h15. Et j'ai dit « Mais en fait, non !» Et deuxième, d'aller lui demander d'aller acheter par exemple du pain ou un truc, et il me dit « J'essaye d'y penser. » Et là, je suis là, non mais attends, va falloir lui faire penser de penser maintenant. C'est un peu quand même dommage.
0: Ouais, je vais pas demander à Amandine, ton mec, c'est un peu wham. Hein. C'est un peu...
5: Non mais fatigant.
0: Charge mentale, hein, vraiment. C'est vraiment, on est typiquement dans ça.
1: Ouais.
0: Thibaut.
2: Moi, j'avoue que c'est mon angoisse avec ma chérie. À chaque fois, j'essaie de faire en sorte de noter tout ce qu'elle me dit, Et des fois, elle me fait des petits contrôles tests en mode... T'as pensé à faire ce truc? Et du coup, je réponds pas tout de suite parce qu'elle me parle par SMS, c'est par exemple pendant l'émission. T'as pensé à faire ce truc? Et là, je regarde dans ma note, je fais, oh putain, je devais penser à un truc aujourd'hui, ok. Qu'est-ce que j'ai fait? Et du coup, en vrai, je le note, donc ça lui fait une charge en moi. J'essaie vraiment de faire ça. Et je veux pas caler le charge en moi. Je veux pas être un boulet pour ma meuf, en fait, tu vois.
1: Ouais, sauf que Thibaut, t'as t'es venu me voir, tu m'as raconté un truc et tu m'as dit, tiens, Jordi, souviens-toi-en au cas où moi j'oublie.
0: Ben voilà, mais typiquement, Amandine, tu vois, on est pile dans ça.
2: C'est vraiment
5: et
2: ça.
5: Surtout que ta nana t'a fait penser à penser un truc.
2: Franchement, faut qu'on change, mais je t'avoue. Moi, je pensais que j'avais été écrit par une femme. Moi, je pensais que j'avais un cerveau qui était aussi fort que vous. Mais non, franchement, nous les mecs, on est moins fort que vous. En vrai, c'est vrai.
0: On est des galères. Non, franchement, on est des galères. Toi, Jordi, tiens, c'est quoi le truc qui t'énerve le plus chez ton mec? Actuellement, ça va.
1: Actuellement, ça va. Non, mais sinon, globalement, c'est un truc qui me dégoûte et du coup m'énerve aussi. C'est les poils dans le lavabo. Genre les poils de barbe.
0: Après qu'ils soient rasés.
1: Rasés et tout ça, ça me dégoûte.
0: Amandine, il en laisse, toi? Il laisse des poils dans le lavabo?
5: Non, moi, il nettoie. Ah, bah, heureusement.
0: Ah, bien, c'est déjà un bon gars.
5: On va pas non plus tout avoir dans tous les côtés un peu relou. Hein.
0: Alors moi, si je peux me permettre, les filles, Jordi, Amandine, contre Uno,

0: bien, vous pouvez nous appeler comme lui, hein, comme Greg, si vous voulez passer dans le Super Show. Franchement, vous êtes les bienvenus, 5 minutes, 10 minutes, même si vous n'êtes jamais passé à la radio. 0 870 42 48. Toi, Grégory, t'as une meuf, t'as un mec?
1: J'ai une meuf, oui, j'ai une compagne, ça fait 9 ans qu'on est ensemble.
0: Mais très bien, félicitations mon Greg.
1: Merci.
0: Et c'est quoi qui t'énerve le plus chez elle?
1: Ouais. Bah, avant de partir sur ma petite histoire, j'aimerais rebondir sur ce que disait Amandine sur son péri.
0: Elle t'écoute.
1: Ouais, notamment, moi je suis un peu pareil, je reçois des SMS la journée, je suis au travail, pense à prendre le pain le soir en quittant ma journée parce que je passe devant des boulangeries pour rentrer. Bah, maintenant j'ai trouvé le truc, hein, je me mets un petit rappel à 16h au moment où je quitte le travail, comme ça j'ai le téléphone qui sonne. Et puis, j'oublie pas le pain, quoi.
0: C'est à ça que sert l'application rappel.
2: C'est ça, on n'a pas de cerveau, mais on a un téléphone.
0: Bien sûr.
1: Ah, mais c'est ça, de toute façon, oui, parce que j'ai envie que d'une chose, en quittant à 16h, c'est rentrer chez moi. Donc, c'est vrai que le pain, c'est le dernier de mes soucis, quoi. Mais,
0: Moi, quand je rentre chez moi, j'ai la dalle, donc j'y pense à choper le pain, tu vois.
2: Ouais, c'est vrai qu'à chaque fois, quand il rentre Charlie, mais des fois, je rentre avec lui, il y a toujours des douabs, des wraps qui traînent et tout.
0: Moi, j'adore quand je rentre, je bouffe du pain, du fromage, j'adore ça. Et c'est quoi qui t'énerve alors, toi, Grégory, chez ta chérie?
1: Dans mon cas précis, ce qui peut un peu m'agacer, c'est on a des enfants, 4 ans et 18 mois la dernière, donc. Les enfants, ça joue, ça met un peu le bazar, des jouets partout, et c'est vrai que ma compagne a tendance, au fur et à mesure, presque à ranger derrière eux. Enfin voilà, moi c'est une maison, c'est fait pour vivre.
0: Elle fait trop le ménage?
1: Trop, c'est jamais trop, mais trop rapidement, alors qu'ils ont à peine fini de jouer ou ils sont à peine couchés, vite faut ranger. Si c'est bon, si le soir les gros duplos ils sont encore par terre, c'est pas grave. Quoi.
0: T'en penses quoi, toi, de ça, Jordi?
3: Ah, moi, je suis totalement d'accord avec Grégory.
0: Tranquille, quoi, sur le ménage.
3: Tranquille, la maison, les enfants, c'est fait pour vivre et tout.
0: Amandine, toi, tu serais du genre à ramasser direct les jouets des enfants?
4: Je suis un peu maniaque. Ça s'appelle le lâcher prise. C'est hyper dur. Après, j'ai pas d'enfant, donc j'y suis pas encore.
3: Ah, t'es pas prête, Amandine, du coup.
4: Mais absolument pas.
0: Bon courage, Greg qui dit. Ouais, bon courage.
5: Je te le souhaite pas de suite.
0: Vaut mieux ça après, Greg. Vaut mieux ça que le contraire. Moi, je connais j'ai des copines, elles sont hyper bordéliques et franchement, c'est relou, quoi. Ouais.
1: Non, mais il faut un juste milieu, quoi. Après, c'est des enfants, ça s'épanouit, ça joue, ça touche à tout, ça renverse les caisses de jouets. En soi, c'est pas grave. Après, c'est vrai que quand j'étais chez moi, chez ma mère, c'était tout était carré. Il fallait presque ne pas s'asseoir au canapé pour pas que le plaid il soit frippé.
0: Mais dis-lui ça, Greg, ça va lui faire plaisir. T'es comme ma mère, tu me fais penser à ma mère.
3: Non, surtout pas.
1: Quand même.
0: Ça, c'est le genre de phrases qui font plaisir. Tu as pris une grosse journée de boulot, tu lui dis ça. T'es vraiment comme ma mère.
1: C'est comme mon ex.
0: T'es pire que mon ex. Ouais, ça c'est des bonnes phrases, tu vois, pour se coucher de bonne humeur et bien détendu. Moi, je te fais un gros bisou, mon Greg. Bisous, Amandine. Merci beaucoup d'être passé avec nous.
1: Bonne soirée.
4: Salut.
0: Vous êtes des amours. Bonne soirée. Bisous à toute ta famille, Greg. Prends bien soin de tout le monde.
1: Merci beaucoup. Bisous.
0: Gros bisous et merci d'être là, les amis. Venez nous voir Twitch, YouTube et TikTok en direct. C'est le Super Show Énergie. Il est 10h20. On vous a prévu une très bonne soirée. On va se marrer avec vous et on a des écouteurs sans fil JBL à vous offrir.
3: Eh oui.
0: Si vous voulez ces écouteurs sans fil, vous envoyez un SMS maintenant. Vous envoyez Super Show au 7-10-12. On va jouer au jeu du top 3. Si vous gagnez, les écouteurs sans fil, ils seront pour vous. Et là, la soirée, c'est cadeau.

0: bien à vous. Ah, je peux vous dire, vous avez bien fait de mettre énergie pour rentrer à la maison tranquillement ce soir. Vous arrivez pile au bon moment. Déjà, vous êtes dans le super show. Et ça, c'est cool puisque vous êtes entre potes. Merci pour votre confiance, les amis. On est là tous les soirs, 21h minuit. Moi, c'est Charlie. Il y a Jordi, il y a Thibaut.
1: Ouais.
0: Et on a des cadeaux à vous offrir. Comme tous les soirs, on va jouer au jeu du top 3. Vous allez avoir 45 secondes pour avoir 3 bonnes réponses d'affilée à un quiz de culture générale. Ce soir, c'est sur les muscles.
2: Oh, comme moi, les muscles.
0: Comme les gros muscles à Thibaut.
1: Comme les gros muscles à Thibaut.
2: Ouais, okay. Non, c'est gros pec.
0: Parce qu'elle a sorti la réédition au cinéma d'Avengers Endgame. Endgame.
1: Oh, waouh. Et ils sont musclés.
0: Et ils sont musclés, les Avengers.
1: Très bien. En théorie. Ouais, je l'ai. C'est tiré par les cheveux, mais je l'ai.
0: Du coup, ce soir, le thème du quiz, c'est les muscles. Il y a une paire d'écouteurs sans fil JBL à gagner. Si vous la voulez, vous pouvez vous inscrire encore pendant 10 minutes. Vous envoyez super chaud par SMS au 7-10-12 et c'est cadeau pour vous. Et juste avant, les amis, vous savez qu'on est numéro 1 sur l'actu entre 21h et minuit. Il faut que je vous parle d'un truc que j'ai vu aujourd'hui. Ça se passe pas loin de chez moi, pas loin de mes landes natales.
1: À Mont-de-Marsan.
0: Ça se passe dans le sud-ouest et ça se passe dans le Gers.
1: Ouf,
0: dans le Gers. Il y a eu une galère dans le Gers. Ça se passe à Lucent. Je connais Lucent aujourd'hui. J'adore. Lucent dans le Gers.
1: J'adore.
0: J'adore, c'est magnifique. Il y a un homme qui a commandé un rasoir électrique sur Amazon.
1: Okay.
0: Jusque là tout va bien.
1: Classique.
0: Dans le Gers on se rase, on se tient, il n'y a pas de soucis. Jusque là tout va bien. Enfin, je connais des Gersois qui se rasent pas beaucoup. C'est pas le cas de cet homme. Il a commandé un rasoir électrique sur Amazon. Le livreur arrive, merci monsieur. Hop, c'est quoi? Il y a un code? Non, il y a pas de code. C'est bon. Ok, je récupère, je prends.
1: Okay.
0: Il récupère le colis. Il veut ouvrir le colis. Il a les mains pleines. Il veut l'ouvrir avec la bouche. Je sais pas pourquoi il a fait ça.
3: C'est un peu con ça.
0: Vous savez ce qu'il a trouvé dans le colis?
1: Ah non, un animal mort.
0: Pire, un animal vivant.
1: Non, un genre un rat.
0: Un serpent.
1: Mais c'est pas possible.
0: Un serpent dans son colis Amazon. Et c'est en plus, je vous dis, il ouvre le colis avec la bouche.
1: Non mais tu me dis, la proba qu'il ouvre avec la bouche et qu'il y a le serpent dans le carton.
0: Il a fallu lui faire un bisou. Un bisou au serpent. Le serpent était vivant, alors le colis était bien fermé. Il a contacté le service client d'Amazon qui lui a répondu, vous pouvez le garder.
1: Mais non.
0: Amazon, ils ont répondu au gars, vous avez eu le serpent dans le colis, gardez-le.
2: Mais moi, je pète un câble. Moi, je deviens fou. Je le renvoie chez Amazon, je dis, oh, regardez, je vous ai envoyé un cadeau.
0: Non, mais tu ne retouches pas au colis.
1: Mais non, mais le pauvre serpent, surtout. Enfin.
0: Oui, bah oui. Et je sais pas comment il s'est retrouvé là.
2: C'est fou.
0: Il était peut-être dans l'usine, ouais, truc d'emballement.
1: C'est pas une ex à lui qui lui a mis dans le carton ou quelque chose comme ça, parce que.
0: Peut-être qu'il est sorti, il avait une histoire avec le livreur.
1: Bah voilà.
0: Et le livreur, il s'est dit, tiens, regarde, tu as la mauvaise surprise. Mais c'est peut-être ça, t'as raison aujourd'hui.
2: Oui.
1: Ah, mais après, peut-être c'est automatique les fermetures de colis, j'imagine. Chez Amazon.
0: Bah, je sais pas, mais pour le coup, honteux le retour du service client d'Amazon. Vous pouvez le garder, le serpent. Ah, ouais. Bah, ouais, ok, mec, merci.
1: Ou alors, okay. Est-ce que c'était une excuse pour se faire rembourser son rasoir?
0: Là, je crois pas, parce que vraiment, il y a eu la vidéo et ça avait pas l'air d'être de l'IA. Okay. Ouais, non, là, il s'est fait vraiment très peur. Moi, juste, j'ai eu peur pour le serpent, parce que je connais les gars du Sud-Ouest. Et vu ce qu'ils font en soirée avec des glaçons, ils les explosent avec le front. Je sais pas ce qu'il a fait au serpent, mais ça aurait pu être dégueulasse. Ah,
4: non, j'ai pas
0: pas de sourire.
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0: Il n'y a que des victimes dans cette histoire, à part Amazon.
2: Ils sont jamais en victime.
0: Non, Amazon, ça se porte plutôt bien. On est là, les amis, 21h minuit. Bienvenue dans le super show d'entre potes. Il y a Jordi, il y a Thibaut, moi c'est Charlie. On est là pour se marrer, pour essayer de vous détendre, vous faire marrer en sortant du boulot si vous avez passé une grosse journée. Et surtout, vous allez pouvoir repartir avec des cadeaux. On va jouer au jeu du top 3. Vous avez une paire d'écouteurs sans fil JBL à gagner seulement si vous envoyez votre SMS maintenant, super show, au 7.

0: bien ce soir. Bienvenue sur Energy, les amis. Merci de nous choisir tous les soirs 21h minuit entre potes. C'est les super shows, c'est Charlie. Avec attention, le psychotest de Jordi qui va arriver. Vous savez que tous les lundis et tous les mercredis, Jordi, qui est notre psychologue de l'équipe, non diplômé bien sûr.
1: Bien sûr.
0: Nous fait passer des psychotests, comme il y a dans les magazines, des tests de personnalité pour en apprendre un petit peu plus sur vous. Qu'est-ce qu'on va apprendre ce soir, ma chère Jordi?
1: Eh bien, écoutez, on va savoir quel personnage de repas de famille on est.
0: Oh, j'aime bien ça.
2: Oh, avant Noël.
1: Vous voyez?
0: Oh là là, avant Noël.
3: Oh, Charlie, la grosse dinde.
0: Oh, oui. Ah, je suis une dinde.
3: Oh, oui, la dinde.
0: Ah, je sais que je suis une dinde. J'ai pas besoin de faire le test, je suis une dinde.
1: C'est clairement une dinde.
0: Par exemple, Thibaut, bah, tonton relou. Hein. Je te le signe.
1: Tonton bourré,
0: tonton relou. Qui vient de voir, qui se rapproche. Je fais, bah, là, t'as une petite copine.
3: Vraiment, c'est moi.
0: Voilà, je te le cite tout de suite. Et vous aussi, ben là, si vous êtes au boulot, si vous rentrez à la maison, vous allez pouvoir le faire avec nous, le psychotest de Jordi. C'est en direct dans le Super Show Énergie dans quelques minutes. On est là jusqu'à minuit, les amis, entre potes, on se lâche pas.
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0: Et en attendant tous les soirs, pour vous remercier d'être de plus en plus nombreux à nous écouter, à venir nous écouter en podcast aussi sur l'appli Énergie, sur toutes les applis, vous tapez Super Show Énergie, on vous offre des cadeaux. C'est l'heure du jeu du top 3. Le jeu du top 3, les règles, elles sont simples. Vous avez 45 secondes. Il faut que vous ayez 3 bonnes réponses d'affilée à un test de culture générale.
2: On explique bien, Charlie.
0: Vous pouvez passer, vous pouvez avoir de mauvaises réponses, mais il faut qu'avant la fin des 45 secondes, vous ayez 3 réponses d'affilée. Ce soir, le thème du quiz, c'est les muscles. Pour la ressortie de Avengers Endgame au cinéma. Ça ressort aujourd'hui pour les fans d'Avengers, les fans du MCU. Et si jamais vous arrivez à avoir 3 bonnes réponses d'affilée, vous remportez ce soir des écouteurs sans fil JBL. Pour vous inscrire, vous envoyez Super Show au 7-10-12 par SMS. C'est ce qu'a fait Sarah du côté de Mulhouse dans le Haut-Rhin. Ça va, Sarah?
5: Toi?
0: Ben ouais, ça va. Enfin, t'as fini ta journée?
5: Oui.
0: Ok, très bien. Est-ce que t'es calé dans le milieu du muscle, toi?
5: À peu près.
0: À peu près, ouais. Tu bosses dans le médical?
5: Oui, infirmière.
0: Ah ouais, tricheuse. Elle fait des études et tout. Et donc là, ça veut dire que t'as pas le droit de te planter, Sarah?
5: La pression,
0: exactement. Dédicace à toute l'Alsace d'ailleurs, tous ceux qui nous écoutent. Vous pouvez venir voir toute l'émission en live, les amis, sur Twitch, sur YouTube et sur TikTok. Vous tapez Énergie sur tous les réseaux. Et si jamais, malheureusement pour Sarah, elle n'arrive pas à avoir 3 bonnes réponses d'affilée, envoyez votre SMS Super Show 7-10-12. Quoi qu'il arrive, les écouteurs sans fil JBL, ils seront gagnés ce soir. Est-ce que t'es prête, Sarah?
5: Oui.
0: Allez, c'est parti, on y va. C'est Jordi qui pose les questions. 45 Allez. Secondes sur le thème des muscles. C'est parti.
1: Sarah, quand tu veux montrer tes muscles sur ton bras, quel muscle tu montres?
5: Le biceps.
1: Oui.
0: 1.
1: Qui est le plus fort entre 100 gorilles et un seul Teddy Riner?
5: 100 gorilles.
1: Oui, 2. Mais à vérifier. Quel est en kilo le record du monde de soulevé de terre?
5: 45.
1: 510. Quel super-héros peut devenir super musclé mais perd son pantalon à chaque fois?
5: Hulk.
1: Oui. 1. Qui gagnerait au bras de fer entre Théo Curin et Philippe Croizon?
5: Philippe Croizon.
1: Personne. Dans quel endroit prévu pour le sport Thibaut n'est jamais allé?
5: Je sais pas.
1: Une salle de sport. Combien de muscles possède approximativement le corps humain à 10 près?
5: 150.
1: 600. Dans quel film de bagarre?
0: C'est terminé, aïe, malheureusement. Aïe. T'as dit combien? 150 muscles dans le corps humain, Sarah?
5: Oui, c'est la panique.
0: Ah oui. Ah, c'est de... Bah, en vrai, c'est... Bon, je savais pas qu'il y en avait autant, 600 non, muscles énorme, dans le corps humain.
3: Moi, j'en ai plus de 800.
0: Mais je crois que la majorité des muscles, alors, je dis peut-être une connerie, mais ils sont quasiment tous dans le visage.
1: Bah, comme on sait pas.
3: Ouais, moi, c'est pas dans le visage, mais.
0: Bah, c'est vrai que ton visage, il bouge pas.
3: Non,
0: toi,
3: moi, c'est. Ça bouge pas, moi. Pas dans...
0: Bon, désolé, ça va pas le faire pour ce soir, Sarah, mais merci beaucoup d'avoir joué avec nous.
3: Et on t'aime, hein.
5: Merci, je rejouerai.
0: Bah, avec plaisir, t'es la bienvenue et c'est une bonne nouvelle pour tous ceux qui envoient maintenant leur SMS. Super Show au 7-10-12. Si vous voulez tenter de gagner la paire d'écouteurs sans fil JBL, c'est peut-être pour vous ce soir. Et c'est peut-être pour Animata qui nous a appelé, ça va?
6: Oui, ça va et vous?
0: Ben oui, bonsoir. T'habites où, dans quel coin, toi?
6: J'habite Marseille.
0: Ok, très bien, représente Marseille, ça va, la vie est belle, il a fait beau aujourd'hui?
6: Oui, il a fait super beau. Franchement, on n'a pas à se plaindre.
0: T'es supporter de l'OM, toi?
6: Pas trop. Je suis pas très foot, mais bon, ça
0: okay.
6: va.
0: Ok, moi, mais je pas de mentir, en ce moment, ça va un peu mieux. Voilà, les supporters de l'OM, ça
1: me pas content.
3: C'est marrant, j'ai l'impression que ça fait quelques années qu'on dit ça.
0: Ouais, c'est un petit peu compliqué. Non, mais là, surtout, il y avait le classique sous que le PSG, ils ont pas gagné.
6: Ouais, c'est vrai, mais après, ils sont drôles, donc ça
0: marche. Ils sont drôles. C'est pas ce qu'on attend d'un genre de foot, mais ils sont marrants. Ils sont rigolos.
6: Ouais, ils sont marrants. Et surtout, ils ont le cardio pour supporter l'OM. Je dis ça,
0: Ah ouais, les supporters, ils sont courageux. On embrasse les supporters de l'OM.
6: Ouais, oui.
0: Animata, toi, ce soir, tu représentes Marseille et surtout, tu te représentes toi pour tenter de gagner les écouteurs sans fil JBL. Tu vas avoir pareil 45 secondes. Il faut que tu aies 3 bonnes réponses d'affilée, ok?
5: Ça marche.
0: Allez, c'est parti, on y va. C'est Jordi qui te pose des questions. Bonne chance, Alimat.
1: Dans quel film se bagarre le... Dans quel film de bagarre le héros se tabasse d'abord avec de la viande pour s'entraîner?
5: Je passe.
1: Rocky. Si un jeune te dit qu'il veut te soulever, il veut se développer les pectoraux ou faire autre chose?
5: Faire autre chose.
0: Oui, un.
1: Qui chante? C'est la merguez, merguez partie, tant qu'il y a de la braise, c'est pas fini.
5: Je passe.
1: Les musclés. Est-ce que ce matin au réveil, Jordi est allé à la salle ou à la selle?
5: À la selle.
1: Ah, ça m'énerve. Je suis allée à la selle, ils m'ont écrit. Bonne réponse. Pour quelle partie du corps moins musclé, Booba s'est-il fait souvent charrier?
5: Les pieds? Désolée, les jambes.
1: Les jambes, oui. Quel est le muscle individuel le plus grand du corps humain?
5: Je sais pas.
1: Le grand fessier. Quel youtubeur énorme et sec est le numéro 1 sur YouTube en muscle et en nombre d'abonnés?
5: Je passe.
1: Thibaut InShape.
0: Et c'est terminé, malheureusement. Ah, non, animateur. Faut jamais passer à deux. À deux, faut donner une réponse.
5: J'avais aucune idée que c'était le fessier.
0: Ah, le grand fessier. Animateur, je suis sûr, t'aurais dit le cul, je te le prenais.
1: Personne me demande si je suis allée à la salle en fait. Enfin, c'est quand même fou.
0: Mais t'as même pas besoin, c'est la salle, tu viens à toi.
2: Bien sûr.
0: Est-ce que ce matin, au réveil, Jordi est allé à la salle ou à la selle? Oui, c'était à la selle, bonne réponse.
1: Mais surtout, tout ça pour que je lise, ils m'ont écrit entre parenthèses, je suis allée à la selle, pour que je le dise. Non, mais tu te rends compte.
0: Et ça, on isole le moment, je suis allée à la selle.
1: Ça, ça fait rire.
0: Et comme ça, on va, parfois dans l'émission, on demandera où est-ce qu'elle est allée, Jordi.
2: Ah,
0: je suis allée à la selle.
1: Ouais, vous êtes vraiment.
0: Voilà, c'est marrant.
5: Okay, une petite chose, les gars, enfin, je vous aime trop, je vous écoute tous les soirs, franchement, vous me faites trop rire.
0: Ah, mais t'as un amour!
2: La baisse!
0: Et en plus, t'as un rire de fou, j'adore!
1: Ouais, de fou, très communicatif!
5: Ah, ouais. Bah, merci beaucoup! Franchement, vous faites du bon job!
0: Bon, vraiment, c'est gentil, franchement, t'es un amour, on est tout nouveau sur l'énergie le soir et c'est trop cool! Merci beaucoup, Animata!
5: Merci beaucoup, merci à vous.
0: Je t'embrasse, beaucoup merci tâche. Beaucoup d'avoir joué avec nous. Et en plus, c'est une bonne nouvelle pour tous ceux qui voulaient jouer, qui veulent gagner cette paire d'écouteurs sans fil JBL. Elle est toujours pas tombée. Du coup, vous envoyez votre SMS maintenant. Super chaud, 7-10-12. On est jusqu'à minuit, les amis. Avec le psychotest de Jordi qui va arriver aussi. Elle va nous faire passer un test de personnalité si vous êtes au boulot, dans la voiture. Vous allez pouvoir le faire et vous allez savoir quelle personne vous êtes pendant un repas de famille.
1: Exactement.
0: C'est ça? Le psychotest arrive après Tamim Pala.

0: Eh, bon courage à tous ceux qui bossent encore ce soir, qui rentrent pas encore à la maison, qui sont partis pour une nuit de boulot. Vous avez bien fait de notre énergie les amis, il est quasiment 10h et il y a Pitbull et Chris Brown qui arrivent.
1: J'adore.
0: International Love. Ça arrive sur Énergie, vous êtes pas enchanté. Manon Lisa aussi, qu'elle est pour vous, tiens.
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0: amis sur le sable,
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0: Manon Lisa, fit Pitbull.
2: 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À quoi te sert de dormir sur
0: le port? Pitbull, il fait que les bacs. On est là en direct les amis jusqu'à minuit, c'est le super show d'énergie. Il y a Jordi, il y a Thibaut, moi c'est Charlie. Et on vous offre des cadeaux.
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0: Allez, elle est pour vous ce soir, la paire d'écouteurs sans fil JBL. Vous inscrivez par SMS, vous envoyez super show 7-10-12 pour tenter de participer au jeu du top 3. 45 secondes pour avoir 3 bonnes réponses d'affilée. Ce soir sur le thème des muscles. Aurélien, est-ce que tu t'y connais un muscle peu?
7: Si je m'y connais, ça va être un peu compliqué, mais bon, c'est pas mon domaine de prédilection, mais je vais essayer.
0: Comment, toi, t'es une gaillard ou t'es pas une gaillard?
7: Je suis un gaillard.
0: Ouais, t'es un gaillard. Tu mesures combien, Aurélien?
7: Oh, je suis petit, je fais 1m73.
0: Ok, tu soulèves combien au développé couché?
7: Rien du tout.
0: Rien du tout.
8: Il a même pas besoin de soulever.
0: Soulève pas, soulève que les recettes.
1: C'est qui ce perso encore?
0: Tranquille, Aurélien. C'est mon daron.
8: J'avoue, c'est le daron de Charlie.
0: On l'embrasse. T'habites où toi, Aurélien?
7: Alors, j'habite à Blois.
0: Oh. Très bien, on représente. Bon, toi, Aurélien, pareil, 45 secondes. Faut que t'aies 3 bonnes réponses d'affilée pour avoir ta paire d'écouteurs sans fil JBL. Et si jamais malheureusement tu n'y arrives pas, on prend quelqu'un au téléphone qui a envoyé super chaud par SMS au 7-10-12. Est-ce que t'es prêt, Aurélien?
7: Je suis prêt.
0: Est-ce que t'es prêt? Petit gaillard. Charlie le bof, LVM qui t'aime ça, pas ou quoi?
1: Ouais, non, il a dit t'es bof.
0: Ouais, le bof, oui, j'ai vu, le bof.
1: C'est pas le bof.
0: Là, c'est vraiment mon daron. Bon, on y va. Aurélien, 45 secondes, c'est Jordi qui te pose des questions. C'est parti, bonne chance, mon Aurélien.
1: Quel muscle joue un rôle important dans la respiration, Aurélien? Quel muscle joue un rôle important? Ok, le diaphragme.
7: Je passe.
1: Pour avoir un maximum de muscles, il vaut mieux manger des petits pois ou porter des grands pois?
7: Porter des grands pois.
1: Oui. Ah. Quel acteur très musclé a été gouverneur de Californie?
8: Ah, je l'ai.
7: Arnold Schwarzenegger.
1: Oui. Vrai ou faux, le lever de coude est l'une des 5 nouvelles disciplines qui entrent au JO de Los Angeles en 2028?
7: Non, c'est faux.
1: Faux, oui.
0: Bravo, mon Aurélien. Félicitations, facile les questions, fallait l'avoir. Arnold, fallait l'avoir.
7: J'avoue, j'ai écouté les deux personnes précédentes qui sont passées, c'était beaucoup plus compliqué que celle que j'ai eue.
0: Bon, enfin, il y en a une qui a eu la question, est-ce que ce matin au réveil, Jordi allait à la salle ou à la selle?
1: Non mais c'est bon, faut arrêter avec cette question. Enfin,
0: et je rappelle qu'elle a répondu, je suis allé à la selle.
1: C'est dommage d'avoir...
0: Bah, du coup, mon Aurélien, c'est gagné. Félicitations, écouteur sans fil JBL pour toi, cadeau du Super Show Énergie, mon pote.
7: Eh bien, c'est super, merci à vous.
0: Ça régale, t'as très bien représenté Blois.
8: Ouais. Moi, j'avais une amoureuse au lycée Camille Claudel à Blois.
7: Tu connais? Ah, bah oui, Camille Claudel, bah oui, ouais. C'est une institution à Blois. Ah,
0: et toi, t'étais au lycée à Blois, toi?
8: Non, j'étais pas au lycée à Blois, j'ai fait une soirée amoureuse avec une fille qui était au lycée Camille Claudel. Okay. Et elle m'a fait visiter un petit peu le.
0: Mais t'étais à Saint-Nazaire, toi?
8: Ouais, mais je suis passé un peu par Orléans. Mais tu sais, j'ai vu les quatre coins de la France.
0: Qu'est-ce que tu fous? Mais comme t'avais pas de bagnole, mais t'as toujours pas de voiture.
8: Ah non, mais tu sais, le stop, tu lèves le pouce. Je veux dire, l'amour, elle est aux quatre coins de la France. Hein.
1: Oh là là.
7: Bien sûr. Exactement.
8: L'amour, elle attend pas, Aurélien.
7: C'est ça.
8: Faut savoir la saisir, l'amour.
7: Oh oui.
8: Ah là là. Ouais,
0: je reconnais quelqu'un qui a un peu envie d'aller se coucher. Là, c'est un peu le cas d'Aurélien.
7: Non, absolument pas. Absolument pas.
0: Non, je te fais un gros bisou. Félicitations, mon Aurélien.
7: Merci à vous, très bonne soirée à l'équipe.
0: Merci beaucoup d'avoir joué avec nous. Bonne soirée, gros bisous Aurélien, repose-toi bien après cette grande journée. Et merci à tous ceux qui envoient Super Show par SMS au 7-10-12. On rejoue demain, hein, nouveau cadeau demain.
1: Bien sûr.
0: Alors ça, il n'y a pas de souci, hein, vous pouvez déjà vous inscrire. Super Show par SMS au 7-10-12. La soirée, le psychotest de Jordi va arriver.
1: Là, c'est maintenant là.
0: Jordi va vous faire passer un test de personnalité et puis on suit toute l'actu. Je vais vous débriefer la conf de rentrée de la Star Academy. Il y a eu des grosses infos, ça vient de tomber à l'instant. Je vais tout vous dire, les amis, dans Super Show Energy, juste après Manon Lisa. Je vais tout vous dire, Richard.

0: aussi. Merci d'être là. Merci de ne pas regarder Koh-Lanta.
1: Ah oui, c'est ce soir.
0: Qu'est-ce qu'il y a, Jordi?
2: Je voudrais faire une petite.
0: Mais qu'est-ce que tu fais avec ton casque, là?
2: Écoutez, c'est insupportable, mais j'ai voulu faire une petite coiffure un petit peu avec des frisettes, cheveux accrochés, merci beaucoup.
0: C'est très joli.
2: C'est très gentil, c'est vrai que vous avez été nombreux à me le dire aujourd'hui, c'est adorable. Mais du coup, je ne peux plus mettre mon casque sur ma tête.
0: Ah, du coup, t'es obligé de le tenir comme ça.
2: Et en fait, c'est insupportable.
3: Ah, est-ce que tu veux que je vienne te le positionner, parce que je suis sûr que je peux y arriver sans me décoiffer.
2: C'est vrai?
3: Oui, je pense.
0: Ah, mais venez voir les images, venez voir comment Jordi, vraiment, on dirait qu'elle a 70 ans. C'est énorme, venez voir les images sur Twitch, sur YouTube et sur TikTok. Vous tapez énergie sur tous les réseaux, venez nous voir les amis, on est là en direct tous les soirs. D'ailleurs, le psychotest de Jordi qui va arriver.
2: Oui.
0: Dans un instant, vous allez savoir quelle personne du repas de famille vous êtes.
2: C'est bon comme ça?
0: C'est ça, oui, c'est super. Magnifique, ma chérie, magnifique.
2: Très bien.
0: Le psychotest de Jordi arrive, on est en live, on est là jusqu'à minuit. Et juste avant, Info Star Academy, les amis, ça vient de tomber. Ce soir, c'était la conférence de presse de rentrée de la Starac.
2: Ah.
0: Donc c'est ce soir, le soir des grandes annonces. Il y a Emoziman qui était ce matin chez Manu.
1: Oui, c'est vrai.
0: Il a rien lâché. Il a rien lâché sur la Starac.
3: Mais c'était marrant l'émission. Écoutez en podcast si vous voulez. Franchement, c'était galère.
0: C'est très bien. Ils ont fait le Dream Track en live. Ouais. Le concept de Mozi sur les réseaux, ils l'ont fait en live ce matin sur Energy. Alors, si vous êtes fan de la Starac, Jordi, tu regardes pas la Starac?
2: Non, mais je vais peut-être regarder, ça me donne envie.
0: Ça va être sympa, ça va être une grosse saison. Thibaut, tu regardes toi?
3: Moi, je regarde en replay avec mes colocs, en fait, elles regardent et moi, je passe une petite tête derrière et je suis un petit peu de loin.
0: Comme les vlogs d'août, quoi.
3: Comme les vlogs d'août,
2: t'as pas. Tellement Thibaut.
0: Et s'il y a des fans de la Starac, il y a eu des grosses annonces ce soir. Oh. Il y avait tout le monde, hein. Il y avait Nikos, il y avait Moziman, il y avait tous les profs, il y avait tout le monde. Et du coup, ils ont présenté les petits nouveaux. Deux nouvelles profs. Il y aura Philippine Lavray en répétitrice.
2: Eh oui, bien sûr. Oh, je l'adore.
1: Oh, elle avait suicide, Dragueuse, Benson Boone.
2: Oh là là, elle a fait toutes les musiques de Drag Race. C'est une queen.
0: Elle a fait The Voice aussi.
2: Elle a fait The Voice, elle est trop forte.
0: Philippine Lavray, nouvelle répétitrice de la Star Academy. Ça va commencer le 10 octobre, la Starac.
2: Ah, c'est bien, elle est jeune en plus, c'est chouette.
0: Il y aura une jurée de Danse avec les Stars.
4: De TF1, hein.
2: Bah oui.
0: Ouais. Reste dans l'univers TF1, qui sera la nouvelle prof d'expression scénique. Lydia Bouchard.
1: Ah, elle est sympa comme tout.
2: Ah, j'ai pas la rêve de Lydia.
4: Oh, mais...
0: Jonathan Jeanvrin toujours là. Papy, Ladji du Couré pour le sport. Sophia Morgavi qui reste aussi. Et attention, la grande annonce de la soirée. Moziman. Vous savez que c'est le nouveau directeur, Mozi?
2: Oui.
0: Et déjà, il a annoncé qu'il allait ramener ses potes. Il va faire des trucs avec Wax, avec Adèle Castillon, avec Jean Castex. Il va ramener tous ses potes.
5: Est-ce que tu t'en souviens?
1: Oh, je l'adore!
0: Et la grande annonce de la soirée de la Star Academy, c'est qu'il va y avoir un hymne. Oh. L'hymne de la nouvelle saison.
2: Ouais.
0: L'année dernière, c'était vous, voulez-vous?
2: Ah,
0: c'est ça l'hymne.
2: Ouais.
0: Devinez qui a fait le nouvel hymne de la saison de la Star Academy.
2: Non, c'est pas Bad Bunny.
0: C'est encore plus gros que Bad Bunny.
2: Ah ouais?
1: Ed Sheeran,
2: je vois pas.
0: C'est pas Ed Sheeran.
2: Non, il est.
0: Ouais, il y a des affaires.
2: C'est international?
0: C'est International Love.
2: Mauvais Joe.
0: Pas Mauvais Joe. Qui a fait le nouvel hymne de la Star Academy qu'on va découvrir le 10 octobre?
2: Je sais pas, j'ai pas vu l'info.
0: C'est une femme, c'est une reine.
2: Lady Gaga, Beyoncé, Céline Dion.
0: Céline Dion.
2: Mais oui, c'est Céline. Mais oui.
0: Céline Dion va faire le nouvel hymne de la Star Academy.
2: Ah, c'est stylé, mais c'est à dire.
0: L'hymne de la Starac, ça va être une chanson de Céline Dion un peu repimpée par les élèves.
2: C'est pas une chanson inédite.
0: On sait pas laquelle. Peut-être une chanson du nouvel album, je sais pas, dans le.
2: Ah, c'est incroyable.
0: Dans le showbiz. Et du coup, ça sent bon, peut-être qu'elle viendra en plateau. Peut-être qu'elle sera là sur TF1. On sait pas. C'est pas annoncé encore.
2: Ouais.
0: Jordi, tu la vois vendredi, toi.
2: Oui, mais plus je peux la voir. Là, je pense peut-être que je vais aller à son hôtel demain.
1: C'est vrai?
2: Bah, je sais pas, je me dis que c'est le moment ou jamais.
0: À minuit?
2: Bah, jusqu'à 3h, s'il faut.
0: Ça va être une très grande saison de la Star Academy. Tout sera à suivre évidemment ici sur Energy. Maintenant vous avez toutes les infos, on vous tient au courant s'il y a d'autres trucs qui sortent. On suit toutes les annonces ce soir dans le Super Show Energy. On est là entre potes jusqu'à minuit. On est là pour se marrer, pour se détendre. Venez nous voir en images, Twitch, YouTube et TikTok sur tous les réseaux. Vous tapez Energy, vous allez nous voir en images. Vous allez voir tout le live. Et vos messages arrivent en direct à l'antenne. Coucou à tout le monde.

les amis, d'aller tous les soirs, 21h minuit, bienvenue dans le Super Show Energy, on est là. On va s'ambiancer avec BTS qui arrive, Riviera aussi calé pour vous. D'aller ah, c'est bon, Pitbull, on a compris. C'est bon, reste tranquille. D'aller. Pardon. D'aller. Ah, c'est bien ce que j'ai compris. Et toi, la journée a été bonne?

0: Non, on bête pas.
1: Ouais, Charlie quand même. 21h minuit, on est là tous les soirs les amis. Aujourd'hui, il y a Thibaut, il y a Pitbull.
0: Il
1: est 10h15, bienvenue les amis. Bon courage tous ceux qui sont encore au boulot ce soir. Merci de nous suivre. Il y a le psychotest de Jordi qui arrive. Un test de personnalité avec notre psychologue maison. Ce soir, vous allez pouvoir jouer. Si vous êtes dans la voiture, vous nous écoutez. Et si vous venez nous voir aussi sur Twitch, sur YouTube, sur TikTok, c'est sur tous les réseaux, vous tapez énergie, vous venez nous voir. Vous êtes dans le studio direct avec nous. Ce soir, vous allez savoir, Jordi,
0: quel personnage des repas de famille vous êtes.
1: Ah, parfait. Le psychotest de Jordi arrive. On se lâche pas, on est lâche Camille en direct.
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1: swim. Swim signifie nager. Hein. Oh. On est obligé de le préciser maintenant.
2: Oui, il faut tout traduire maintenant.
1: D'accord. I just wanna dive. Oh. Et I just wanna dive signifie j'ai juste envie de plonger.
3: Ah,
1: et d'accord, oui. Et oui,
3: d'accord,
1: les amis.
3: Bah merci Charlie pour
1: ça. Ah non, mais c'est bien, c'est un cours de natation, ah, oui. BTS, le dernier album. Ah ouais, il s'appelle Dos Crawlé l'album, il est super. Bienvenue sur NRJ, les amis, il est 22h22, touchez votre nez. Ah! On est là en direct jusqu'à minuit, c'est le super show d'RJ en entrepôt. Venez nous voir sur Twitch, sur YouTube et sur TikTok. Vous savez que dès que vous laissez un message, il arrive en direct dans le studio. À qui on fait des coucous, tiens, ma petite Jordi?
3: Alors, on fait un coucou à Solène, à Jola, Dark Vador, qui est plus sympa que son pseudo, Cinélisa, CC Lady, Odor, Morgan, Ben, Gamer. Ah, tous là, quoi.
1: Ouais, mais merci d'être là, les amis. Breton du 9-4 qui arrive. Breton, mais dans le 94. Bah, ils sont partout, les Bretons. Donc, il y a Odor, Flo, Stervio, mon pote agriculteur. Tiens, dédicace à tous les agriculteurs.
3: Ouais, il est souvent là, Stervio, en plus.
1: Ah, il y en a beaucoup qui nous écoutent, qui bossent tard. Ce soir, je fais de gros bisous aux agriculteurs. Bienvenue. Maintenant, vous avez une bande de potes. Tous les soirs, on est là en direct, 21h à minuit. C'est le super show NRJ.
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1: On fait le psychotest de Jordi. Vous connaissez le principe. Jordi vous fait passer un test de psychologie pour en apprendre un petit peu plus sur vous.
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1: Et ce soir, on n'a pas d'auditeur pour jouer avec nous.
3: Mais non.
1: Il n'y a personne pour le psychotest.
3: Attends, c'est déjà un flop cette.
4: Et cul en bas là.
1: Mais quoi ?
4: Bonsoir. Bonsoir messieurs dames. Vous allez bien ?
3: Bah ouais toi.
4: Écoutez, il m'a filé un micro en bas, il m'a dit va faire le saltimbanque, ils vont te jeter des pièces. Débarque.
3: Salut
4: la
3: le gars.
4: Je suis pas
3: bah
4: invité.
3: Regarde.
1: Mais c'est
3: la
1: fin.
4: Je check.
3: Incroyable, quelle entrée.
1: Et pourquoi il y a le fouet dans le studio ? Ça va mon pote ?
3: Bah ouais. Mais ouais, regarde, mets-toi à côté de moi, je t'en supplie.
4: J'ai même pas d'eau, j'ai rien, mais tu vas bien ?
3: Ah bah non, il y a pas de but ici.
4: Ah ouais, on va voir ça salive. Écoute, c'est super, tu reprends le micro. J'ai pas les pièces par contre.
1: Ah j'adore. Ben c'est quoi cette émission?
4: Je m'installe. Lance ton jeu.
3: Alors,
1: les
3: amis, amusons-nous.
1: Applaudissements pour Log 5 qui vient d'arriver dans le studio.
3: Ah, trop chouette.
1: Ça va Logan?
4: Mais ça va et vous?
1: Bah, ouais.
4: Je mets ça là non?
3: Ouais c'est mieux.
1: Tu viens juste pour le psychotest de Jordi?
4: Bah bien sûr.
3: Ah je suis trop content.
1: C'est extraordinaire.
3: Attends, je peux lui mettre le jingle?
4: Vous avez pas d'auditeur? Attends, personne vous écoute, j'arrive.
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1: Le psychotest de Jordi, du coup, bah, tu vas le faire avec nous, Log 5.
4: Avec grand plaisir.
1: C'est installé dans le studio, tous vos messages arrivent en direct. Venez nous voir sur Twitch, sur YouTube et sur TikTok et venez voir le beau gosse de Log 5.
3: Ah ouais, arrête,
4: je te griffouille,
3: ouais.
4: Arrête ça.
1: Alors là, je peux dire, il va y avoir du like sur TikTok. Là, t'inquiète pas, ça va taper sur le. Déjà, ça va, t'es en forme?
4: Bah écoute, super, et toi?
1: Bah ouais, très bien. Alors là, peut-être que sa voix, vous reconnaissez pas. Si vous allez voir sa tête, vous allez le reconnaître direct.
4: Après, peut-être qu'il faut que je la fasse comme ça.
1: Là, c'est
4: ça va les enculer. Hein.
1: Là, c'est Logan, en fait.
4: Là, c'est Logan, tu vois.
1: Ah, c'est fort. Bon, on fait le psychotest de Jordi avec toi. C'est parti. Tous les lundis, tous les mercredis, test de personnalité avec Jordi. En gros, elle va nous poser 3 questions.
4: OK.
1: Et sur ces questions, il y a 3 réponses possibles. A, ouais. B ou C. Et à la fin, la lettre que vous avez le plus choisie vous dira...
3: Quel personnage de repas de famille êtes-vous?
1: OK. Exactement. Voilà.
3: C'est bon pour toi, Logan? C'est clair.
1: Thibaut.
2: Pour moi, c'est très clair, ça y est, je suis déboussolé.
1: Et pour moi aussi. Il y a Log 5 avec nous, du coup, dans le studio. Il y a tout le monde qui dit coucou. Flo qui dit coucou, Jules qui dit coucou.
4: Allez, où la cam pour chaque
1: Axoul. Coucou. Là, elle est juste devant toi, tu peux faire un coucou à tout le monde. Magnifique.
4: Faites des edits un peu, j'en ai jamais sur TikTok.
1: Faut pas des montages un peu. Ça régale les edits, c'est énorme. Allez, c'est parti, on fait le psychotest d'aujourd'hui.
3: Du coup, on joue tous ensemble, il n'y a pas d'auditeur aujourd'hui. Hein. On joue avec Logan.
1: Ok.
3: Alors, question 1. Votre ami vous demande votre avis sur sa nouvelle coupe de cheveux catastrophique. Mm-hmm. Réponse A. Vous lui dites directement que c'est horrible. Réponse B, vous essayez de trouver quelque chose de positif. Ou réponse C, vous lui expliquez exactement ce qui ne va pas.
4: Sans suspense, A.
3: Ah, c'est déjà toi, genre. Ok, on a un franc ici. Regarde, Logan, c'est même écrit ici, si jamais.
1: Vous essayez de trouver quelque chose de positif, vous lui expliquez...
3: Ce qui va pas. Ouais, tu lui dis cash, ouais, tu lui dis un truc positif ou tu lui expliques pourquoi.
4: Bah non, je lui dis, attends, t'es allé où? T'es chez le toiletteur ou chez le coiffeur? Je comprends pas.
3: Ah oui, t'es cash, toi.
1: Thibaut, c'est bon, t'as ta réponse.
3: Ouais, ça y est, j'ai ma réponse. Les gars, ils gardent le suspense. Mais toi, tu peux nous dire à l'oral si tu veux. C'est bon pour tout le monde sur la 1. Question 2.
4: Ah, fallait garder pour nous?
1: Non, non, vas-y, tu peux dire, tu peux garder pour toi si tu veux.
4: Allez,
1: ça répond dans le chat, il y a du C, il y a du A, il y a du D, tiens même. Pour Lady.
3: Il y a du D.
1: Ah, Lady a pas compris les règles. Ouais.
3: Question 2. Un enfant commence à courir partout pendant un repas. Réponse A. Vous trouvez ça drôle? Réponse B. Vous essayez de le calmer? Ou réponse C. Vous éloignez discrètement? 3 comportements très différents. Un enfant qui court partout pendant un repas. A. Vous trouvez ça drôle? B. Vous essayez de le calmer? Ou C. Vous vous éloignez discrètement?
1: Log 5.
4: Je quitte la pièce carrément, je rentre chez moi.
3: Je quitte le pays.
1: C'est pas on s'éloigne discrètement, c'est bon.
4: Voilà, on se casse. Écoute, là c'est.
3: Ah ouais, là c'est. Je pensais que t'aimais bien les enfants?
4: Pas, pas, pas, pas, alors, j'en ai pas,
3: ouais.
4: J'allais dire les miens. Mais ceux des autres, non, ça dépend.
1: Ah ouais, mais ça, t'es comme tout le monde.
4: Les
1: hein,
4: enfants Montessori, c'est pas pour moi. Ah ouais.
1: Ok, moi j'ai ma réponse. Thibaut, t'as ta réponse aussi?
2: J'ai ma réponse.
1: Allez, c'est parti.
3: Allez,
1: troisième question du psychotest de Jordi. Vous apprenez ce soir quel membre de la famille au repas de famille
3: ouais,
1: vous êtes.
3: Ouais, c'est ça, exactement. Votre grippin commence à vous donner des conseils amoureux. Réponse A, vous lui demandez ce qu'il en pense. Réponse B, vous vérifiez s'il n'est pas défectueux. Ou réponse C, vous faites comme si vous n'avez rien entendu.
1: Attends, votre grippin, t'as dit?
3: Ouais, c'est une question un peu absurde, Charlie. Il faut se projeter. Hein, votre grippin.
1: Et toi, mais t'es crazy en fait.
3: Je suis crazy.
1: Toi, t'es malade.
3: Votre grippin commence à vous donner des conseils amoureux. Réponse A. Vous
1: Logan, si tu connaissais pas Jordi, il est crazy.
4: J'ai pas compris grippin. Attends. On est sur Arte ou énervé?
1: C'est de la philosophie là, votre jeu.
3: Non, projetez-vous, vous êtes dans votre cuisine. Non, non, vraiment, c'est une question plutôt absurde. T'es dans ta cuisine, ton grippin commence à te parler et donne des conseils amoureux. Qu'est-ce que tu fais? Comment tu réagis, tu vois? Okay, ça n'existe pas, les gars, spoiler.
4: C'est toi qui as écrit les...
3: C'est moi qui ai écrit les questions. Okay. Mais c'est un peu que je suis diplômé. Hein. Okay. Réponse A, du coup, c'est bon, vous l'avez, vous projetez?
4: Oui, le grippin, quoi.
3: Voilà, okay. Il vous parle, qu'est-ce que vous faites? Vous lui demandez ce qu'il en pense, donc il vous donne des conseils amoureux. Réponse B, vous vérifiez s'il n'est pas défectueux, enfin, vous trouvez ça bizarre. Okay. Réponse C, vous faites comme si vous n'aviez rien entendu.
1: Ah, moi j'ai ma réponse. Thibaut, t'as ta réponse?
2: Ouais, j'ai ma réponse aussi.
1: Lock 5, c'est bon?
4: Ouais, ok.
1: Ouais,
4: c'est
1: t'as
4: bon.
1: Compris la question.
4: Ouais, oui, c'est bon là. C'est
3: dur.
1: Ah, mais c'est bon. Alors dites-nous sur les chats, sur Twitch, sur YouTube et sur TikTok, sur tous les réseaux, vous tapez énergie. Et si vous écrivez dans le chat, on voit vos messages à l'antenne. Dites-nous la lettre que vous avez le plus. Est-ce que c'est A, B ou C? Pour toi, Lock 5.
4: Bah, je crois que c'est la C.
1: Ah, t'as eu deux C.
4: J'avais dit A et deux C, ouais, c'est ça.
1: Ok,
4: ça veut dire quoi du coup?
3: Attends,
4: on sait après.
3: Eh ouais, on sait.
1: Thibaut, quoi?
2: Moi j'ai plus de A, mais j'ai des B aussi.
1: Moi j'ai plus de B.
2: Moi j'ai plus de A, ouais.
3: Il y en a pour tout le monde. Ah bah vous êtes trois vraiment persos différents.
1: Ouais. Ok, très bien. Alors, okay. Attends. Sur le chat, Tom qui a que des C. Et il est comme toi, Logan. Que des C. Ben, B. Ben, il est comme moi. CC Lady qui a dit A. Ah, il y a un peu tout.
3: Sachant que j'ai dû limiter à trois personnes autour de la table. Vous imaginez bien qu'il y a beaucoup de membres dans la famille, mais.
1: Bien sûr. Alors dis-nous tout.
3: On y va, qui est A déjà?
2: Moi,
1: c'est toi. Thibaut.
3: Ouais. Bah, Thibaut, on l'avait vu à 10 000, c'est le tonton beauf. Vous n'êtes jamais très loin d'une blague limite, d'un débat inutile ou d'une remarque que personne n'avait demandé. Vous adorez provoquer les autres juste pour voir leur réaction. Vous êtes capable de transformer un repas de famille en plateau de CNews.
2: Mais je suis pas là.

0: Préchotte.
1: Ouais, on l'a Préchotte.
2: Je le connais pas, mais c'est la seule chose que je vais retenir de lui.
0: Qui c'est qui est là? Qui c'est qui est là? Alors, si on a eu un maximum de réponses B, tiens comme moi.
1: B, c'est Charlie, ok. T'es la daronne qui a toujours raison. Ah, vous avez une opinion sur absolument tout et curieusement, elle est toujours différente de celle des autres. Vous corrigez les gens, donnez des conseils que personne n'a demandé et vous avez toujours une petite précision à porter, votre phrase préférée. Je dis ça, je dis rien.
0: Je dis ça, je dis rien.
1: C'est exactement toi, Charlie.
0: Précise, hein, juste.
1: T'es vraiment la daronne qui
0: voilà, sait. Je parle dans le vent, en fait. Ça
3: rentre par une oreille, ça ressort par l'autre.
0: Ouais, c'est ça.
1: Là, ça te va bien.
0: Alors, des réponses C comme Lock 5 qui est arrivé ce soir.
1: Eh ben, en vrai, Lock 5, ça te va bien. T'es le cousin de chill.
0: Ok.
1: Vous êtes surtout là pour profiter du moment et retrouver la famille sans trop vous prendre la tête. Vous participez aux discussions, rigolez dans votre coin et savez très bien repérer le moment où le repas commence à devenir un peu trop long.
2: Lock 5, c'est un kiffé
1: voilà.
2: Parfait.
1: Écoute, c'est exactement ça.
2: La définition de moi, un repas de famille.
1: Eh non, mais j'ai taffé, attends, il y a des diplômes derrière tout ça.
0: Logan, je le vois bien, c'est vraiment celui qui donne des mauvaises idées aux enfants.
2: Ah, mais oui.
0: Va jongler avec les fourchettes.
2: Et après, je les engueule et je dis aux parents, regarde ce qu'il a fait ton gosse.
0: C'est ça, ouais.
2: Voilà,
0: tu vois. Ah, mais voilà, et ton gosse. Bah voilà, bravo. Tu restes avec nous, Logan?
2: Bah, bien sûr.
0: Ah, mais trop cool, on va discuter avec toi. Tu nous as fait la surprise de venir ce soir dans le Super Show Énergie. Lock 5 avec nous, plus d'un million et demi d'abonnés sur Insta.
2: Oui, sur Insta, oui.
0: C'est fou. Allez, bon, venez nous voir sur Twitch, sur YouTube et sur TikTok, les amis, sur tous les réseaux. Vous tapez Énergie, vous allez voir Lock 5. On va discuter du coup un petit peu avec toi et on est là entre potes jusqu'à minuit, il est 10h30. On a toute la nuit devant nous.

0: On est en direct les amis, 22h23, bienvenue dans le Super Show Énergie. On est bien ce soir en entrepote si vous êtes au boulot. On a plein de surprises, on a une bonne émission avec vous tous les soirs jusqu'à minuit du lundi au vendredi. Merci de nous choisir les amis. Moi c'est Charlie, il y a Jordi, il y a Thibaut et il y a Logan Lockfive qui nous a fait une surprise, il est avec nous ce soir.
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0: Et ce beau gosse de Lockfive qui
4: arrête, je vais te griffouiller là, je sais pas combien
5: de
4: temps.
0: Mais non, mais il est beau, Jordi, il est pas beau gosse.
4: Non, mais ça fait plaisir. On dit toujours je suis drôle, ouais, il fait ça. Bien la meuf,
5: oh,
4: il fait bien la meuf.
5: On te dit que t'es beau.
4: Moi, un peu que je suis beau là.
6: Tu préfères qu'on te dise que t'es drôle ou que t'es beau?
4: Je suis drôle.
6: Mervin, t'es drôle.
4: Mais largement.
6: Mais il a de la chance qu'il y ait
4: un peu.
0: Moi, j'aime bien, en fait, ça m'énerve un peu les gens beaux qui disent, mais c'est pas ma meilleure qualité.
5: Ah ouais.
0: Ça m'énerve un peu.
5: Il y a une traîne en ce moment qui marche pas mal là-dessus, genre, ça me saoule qu'on dise que je suis beau, c'est pas ma meilleure qualité.
0: Ouais, voilà, c'est ça.
4: Ah, il y a vraiment une traîne.
5: Ouais, je te jure.
0: Ah ouais. Lockfive, alors pour ceux qui nous écoutent à la radio, qui ont peut-être pas capté, t'as 3,8 millions d'abonnés sur TikTok.
4: Ça chiffre, hein.
0: Quasiment 4 millions, c'est énorme. 1,5 million sur Insta. T'as fait les traîtres sur M6.
4: Ouais.
0: Ça, c'est vrai, une bonne expérience marrante, tu t'es fait trahir.
4: Par Sophie Tapie qui m'a trahi.
6: J'étais vert, mais j'étais vert.
5: On a vu ça, ouais.
0: Et tu fais des persos, en gros, tu fais des sketchs, t'écris tes propres contenus sur les réseaux.
4: C'est ça.
0: Avec notamment le personnage de Logan.
4: Bien sûr.
0: Elle va bien, Logan.
4: J'ai quand même pris mon t-shirt, hein.
0: Si jamais. Pour le mettre sur la tête.
4: Ah, mais je me déplace toujours avec. On sait jamais n'importe où je vais, il est là.
5: Ah ouais, c'est
4: comme un baluchon, comme un sac.
0: On peut avoir une Logan.
4: Tu veux que je te fasse une Logan?
0: Ah ouais, moi je veux une Logan.
4: Mais comment, naïve me chercher mon t-shirt, ma perruque.
5: Enzo, tu peux nous ramener le maillot?
0: C'est un t-shirt, parce que t'as un t-shirt sur la tête qui te fait
4: j'en ai
0: te transformer.
4: Un, attends, que je mets à la machine à laver, je le repasse.
0: Ah, c'est bien.
4: Attends, je prends soin de ma perruque.
0: C'est celui-là.
5: Oh là là.
4: Alors lui, attends, il est un peu plus récent, mais il a 2 ans à peu près.
0: Ok. Mais il est propre.
4: Il est propre. Ils sont bajoires, ah oui. Écoute.
0: Et là, genre, tu le mets juste sur ta tête, tu transformes.
4: Je peux me transformer comme ça, mais c'est beaucoup plus dur pour moi.
0: Ouais.
4: Ça, c'est vraiment l'artifice qui fait que d'un coup, je suis plus moi et je suis quelqu'un d'autre.
0: Comme au ciné, quoi. C'est ton costume. Alors, est-ce qu'on peut voir une transformation en direct?
4: Attention, transformation.
0: Attention.
5: Ah,
0: Lockfive,
6: c'est parti.
0: Il enfile le t-shirt. Il met son armure.
5: C'est une bonne idée en vrai. Hein.
0: De créateur de contenu. Oh là, dans les yeux.
5: Là, il a les mimiques tout de suite.
0: Il y a tout qui a changé.
5: Oh, c'est fou.
7: Bon, ça se met cette merde. Il n'y a pas d'assistant ici.
4: Bonsoir.
5: Bonsoir.
0: Bonsoir Logan.
5: Ah là là.
4: Ça va bien?
0: Oui, bienvenue sur Énergie. C'est la première fois qu'on vous voit dans les studios.
4: Ouais. Par contre, là, tu parles sur ma voix, ça me dérange un écho.
0: Pardon.
4: Ouais. Je peux reprendre ta question, s'il te plaît?
0: Ouais, alors moi, je voulais juste savoir si déjà tu avais passé une bonne journée.
4: Comme un mercredi.
0: Ça veut dire quoi? C'est comme un lundi.
4: Next question.
0: Ah, pardon, excuse-moi. Non, je voulais pas m'immiscer. Les vacances d'été ont été bonnes?
4: Écoute, vacances d'été super. J'étais à Bali.
0: Les
4: 5 étoiles. Écoute, il y a pire. Il y a mieux, il y a pire.
0: Voyez-vous, les touristes, ils sont relous un peu là-bas, non?
4: Il y a que des influenceuses, donc elles s'appètent, elles pètent plus haut que leur cul. Écoute, moi je fais un 38.

0: Ouais, ouais, ouais, une petite queue, quoi.
1: Et finalement. Et alors, Logan, merci déjà beaucoup d'être là dans le Super Cheveux Énergie ce soir. Si, une petite critique sur l'outfit de Jordi ce soir.
2: Vas-y.
0: Écoute, je sais pas si on est en 2005.
2: Allez, ok. Attention, je suis susceptible.
0: Je sais pas si je parle à l'âme, peut-être.
2: Ah, la petite larme.
0: Je sais pas. C'est quoi le move? On est sur Skyrock?
2: Ah, je le prends comme un compliment, tu vois, limite.
0: Non, t'es belle, ma puce. T'es belle, ma puce. Ça gère bien en régie. Enfin, quelqu'un qui bosse.
3: J'ai peut-être des chances avec le ganeux, ça y est, j'ai réussi à lui mettre la musique qu'elle aime bien.
0: C'est fou.
1: Ah ouais, donc vraiment, ça connaît les paroles et tout, ça
0: va jusqu'au bouton.
1: Là, si vous avez des questions pour Log5 qui est avec nous ce soir.
0: Tu vas te faire chaud cette merde.
1: Ah ouais, ça te chaud. Tu peux l'enlever si tu veux. Et la transformation perso, genre, c'est fou.
2: Ah ouais, c'est fou.
1: Ah, mais c'est de l'acting, c'est. T'as jamais. Toi, je sais que tu as un moment, tu voulais monter sur scène, t'en avais parlé, tu voulais écrire ton spectacle et tout, et tu prends des cours de théâtre ou t'aimerais faire de l'acting.
0: Après, j'aimerais bien, en vrai, mais pour l'instant, j'en ai jamais pris de ma vie. Je suis monté une fois sur scène en 2022 au Théâtre Mogador. J'ai fait un sketch de 7-8 minutes.
1: C'est
0: la première fois. C'était déjà fort.
1: Ah ouais, c'est long.
0: Ouais. Et j'avais écrit tout seul et tout, mais j'ai envie d'arriver sur scène quand je serai vraiment prêt, et j'ai encore tellement de choses à raconter en digital, j'écris ma mini-série, etc. J'ai plein de choses encore à proposer. Okay.
1: Et tu vas jouer dedans?
0: Ouais.
1: Ok. Ah, je sais pas. En vrai, je sais pas si c'est important. Alors toi, du coup, t'es créateur de contenu, t'as beaucoup de gens qui te suivent sur les réseaux, donc ça peut ouvrir des portes pour le ciné et tout. Mais je sais pas si à un moment, faut quand même passer par le théâtre et tout, avoir un parcours plus traditionnel pour pouvoir aller plus loin.
0: Ce qui m'aide déjà par rapport aux autres, alors on est en France, donc on est tous dans des cases, donc si t'es créateur de contenu, t'es rien d'autre que créateur de contenu.
1: Ah, c'est dur d'être crédible.
0: Tu fais que de l'humour. Donc déjà, moi j'ai la carte un peu où je fais de l'humour et des sketchs sur les réseaux. Donc si demain je joue dans un film, on va moins me taper sur le dos, je pense, qu'un influenceur lifestyle ou donc j'ai déjà un peu l'étiquette où je fais de l'acting, donc ça choquera moins les gens. Mais c'est sûr qu'il faut deux fois plus prouver. Et même les agences de cinéma, j'en ai rencontré plein. Hein. Même elles sont dans le move de on va prendre la place des acteurs, donc ils te disent
1: ils sont méfiants.
0: Quatre fois plus prouvé, etc. Ouais. Alors que bon.
1: Ouais, je comprends. Mais si vous avez des questions pour Log5, vous êtes en direct sur Énergie ce soir, venez nous voir sur Twitch, sur YouTube et sur TikTok. Il y a Plus Belge la vie qui te demande, aimerait-il avoir un rôle dans Plus Belle la vie, putain.
0: Faire quoi?
1: C'est pas fini, Plus Belle la vie,
2: c'est Mais non, les gars, c'est sur TF1 maintenant.
1: Il y a encore.
2: Mais bien sûr. Ouais, mais attendez, c'est passé de France 3 à TF1, ils ont fait faire un tremblement dans la ville pour que ça revienne sur TF1.
1: Tu regardes encore?
2: Ouais, j'ai même l'abonnement.
1: Elle a l'abonnement pour avoir les épisodes en avance.
0: Non, mais c'est pas possible.
2: Bah ouais, je suis équilibré.
0: Mais c'est pour ça qu'elle écrit des vannes sur les grippins.
1: Allez chez Père, allez faire chez Jordi. N'hésitez pas à envoyer-nous vos messages sur Twitch, sur YouTube et sur TikTok, sur tous les réseaux. Vous tapez Énergie, vous allez nous voir. Log5 qui reste avec nous. Quasiment 4 millions d'abonnés sur TikTok, 1,5 million sur Insta. Tu restes avec nous?
0: Bien sûr.
1: Et je vais te poser des questions, tiens, justement, sur les créateurs de contenu.
0: Allez.
1: Parce que moi, j'adore. Moi, je suis très Twitch, très YouTube. Moi, je suis gamer à la base, donc j'adore. Plein de questions. Et si vous en avez aussi, par exemple, Amel qui dit Logan, mais fou rire sur les réseaux, j'adore.
0: Voilà, vous me saucez trop là, je vous aime trop.
1: Mais ouais, bien sûr. N'hésitez pas, on voit tous vos messages qui arrivent en direct à l'antenne. Twitch, YouTube et TikTok sur tous les réseaux, vous tapez Énergie, on discute avec Log5 qui est notre invité.

0: On est là en direct tous les soirs, 21h minuit. Bienvenue sur Énergie, les copains, on est entre potes. C'est super chaud Énergie, c'est Charlie avec Jordi, avec Thibaut, avec Lock 5, notre invité qui nous a fait la surprise de venir ce soir. C'est trop cool, vous suivez peut-être sur les réseaux avec son perso de Logan.
1: Ah, suivez-le.
0: Je fais bien, bah, Logan.
2: Ça va.
0: Ok, ça me vient pas ouf.
2: On aurait dit un peu Macron, mais ça va.
0: Ah, oui, c'est ça. Plus de quasiment 4 millions d'abonnés sur TikTok, 1,5 million sur Insta, n'hésitez pas à aller le voir, Lock 5. T'es avec nous et toutes vos questions arrivent en direct. Venez nous voir sur Twitch, YouTube et TikTok, vous tapez Énergie sur tous les réseaux, on discute ensemble.
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0: Tiens, j'ai une question super intéressante pour toi, Logan, Lock 5. Alison qui nous demande sur Twitch, comment est-ce que tu t'es lancé sur les réseaux sociaux?
5: Écoute, un peu comme la plupart des gens après Covid, j'avais mon taf, j'étais responsable digital d'une agence de pub à Lyon. Je me suis dit, mes potes m'ont dit, vas-y, fais comme t'es avec nous, des personnages, des sketchs, etc. Imite ta mère. J'ai fait une vidéo, j'imite ma mère, ça a marché tout de suite.
0: Ah, tu le faisais déjà avec les potes?
5: Moi, j'ai toujours eu l'habitude avec mes potes d'imiter les gens qui m'entourent et qui m'inspirent au quotidien. Donc là, je l'ai fait en vidéo. Et donc, je l'ai fait une fois, ça a marché tout de suite. J'ai fait mon premier million de vues alors que j'avais 200 000 abonnés à l'époque. Et j'ai jamais arrêté après. Et voilà comment ça c'est. Je pense que la plupart des gens sur les réseaux se sont lancés comme ça en vrai.
0: Ah oui, c'est fort. Mais non, il y a Lock 5. Ouais, tu vois, Matt Brass, tous ceux qui arrivent. Merci d'être là, les amis. Twitch, YouTube et TikTok. C'est quoi ton compte Instagram, Lock 5?
5: Tout simplement.
0: L-O-G-5. Pourquoi Lock 5?
5: Ah, c'est le seul tatouage qu'il y a sur mon corps.
0: Ah ouais, 5.
5: Alors attends, il y a un vrai storytelling derrière.
1: Oula, allez, okay.
0: Attention.
5: Alors 5, parce qu'on est 5 enfants.
0: Okay.
5: Parce qu'il y en a 3 qui sont nés le 5 juillet. Une Griezmann, ma mère a fait une Griezmann. Oui.
0: C'est ça.
5: Mon prénom vient d'une série des années 80 quand ma mère m'a dit que pourquoi je m'appelais Logan, c'est une série qui s'appelait L'âge de cristal avec dedans un duo qui s'appelle Jessica Six et Logan Five.
1: Ah,
5: et quand j'ai créé mon adresse mail pour MSN, à l'époque les jeunes, vous connaissez pas.
1: Oui, j'ai la rêve.
5: Et donc j'avais mis Logan Five comme ça et je suis né en mai. Donc voilà, le 5, il y a quand même
0: tout le 5, c'est mon chiffre préféré
5: du coup.
0: Ah, c'est fort. Et bientôt 5 millions d'abonnés sur TikTok.
5: Oh là là, arrête la transition.
0: Ah ouais, là, faut faire quelque chose de fou, hein. Là, faut faire quelque chose d'incroyable.
5: Bah, j'espère avant mes 30 ans. Tu vois, je fais mes 30 ans l'année prochaine. Donc, comment je fais tout en même temps? Ça me coûtera moins cher.
0: Mais t'es vieux!
1: Non, il est jeune.
0: Jordi est plus vieille que toi.
5: J'ai 29.
1: Ah ouais,
5: j'ai pas 30 ans, j'ai 29.
2: T'as la vie devant toi.
5: Ah bah oui.
0: Quoi, 97?
5: Ouais.
0: Ah oui, fort, 98, moi.
5: Ah ouais.
0: Bah, je suis un petit jeune.
5: Dans deux ans,
0: c'est ça exactement. Lock 5 avec nous ce soir. T'as participé dans les traits. Il y a quelqu'un qui demandait tout à l'heure sur Twitch. Est-ce que c'est truqué les traits sur M6?
5: Non, en vrai, je pas du tout.
0: Si on t'aurait gagné.
5: Ouais. Oui. Voilà.
1: Comment il en parlait, il avait mauvaise. Non, c'est pas truqué.
5: Non, c'est pas truqué. Non, en vrai, non, pas du tout.
6: Et vous faites quoi la nuit quand vous êtes censé dormir et tout ça? Qu'est-ce qui se passe?
5: Ah non, tu dors vraiment.
6: Ah ouais.
5: Ah ouais, tu dors vraiment.
6: Et vous,
5: tu finis les tables rondes et tout, c'est 18-20 heures.
6: Ok.
5: Après, tout le monde est dans sa chambre avec son repas enfermé.
6: Ah ouais.
5: Donc t'as des gens qui passent dans les couloirs et tout, etc. Et on vient te chercher. Moi, j'étais traître. Donc en fait, ils te ressortent et le conseil des traîtres. Enfin, je sais pas si je peux donner ces informations.
1: Ah non, c'est normal.
0: En gros, c'est fidèle à ce qui se passe à la télé, quoi. C'est que
5: voilà.
0: Vraiment.
5: Et après, les traîtres, et pour noyer les soupçons, comme chacun est dans sa chambre dans le château.
6: Il y a des gens qui
5: bougent. T'as des gens qui passent dans les couloirs, qui font des bruits, qui tapent les portes, etc. pour éviter de te dire, ah, c'est la porte d'à côté, c'est la porte d'en face,
0: donc, etc. C'est vraiment pas truqué, du coup, c'est vraiment.
5: Et en fait, ils te sortent, ils te mettent une cape comme ça. Et quand tu sors dans le couloir, t'as que les gens de la production avec les capes aussi, qui se déplacent, etc.
1: C'est énorme.
5: C'est vraiment. Et tu passes par un petit chemin un peu mystérieux du château pour arriver au conseil des traîtres.
0: Ah, c'est énorme de savoir ça.
2: C'est les coulisses de la télé, hein.
5: Moi, je découvrais en même temps que vous, hein. C'est pareil. Hein.
0: Et t'avais contacté comment, M6, par les réseaux?
5: C'est le producteur qui avait contacté directement par mail.
0: C'est bien, et ça cartonne à chaque année, les traits.
5: Ouais, c'est vrai que c'est une grosse
0: émission. Ça marche très bien, à chaque fois, même sur Twitter et tout, c'est
5: mais c'est très cool à faire, en vrai. Ça prend au trip, pour le coup, parce que tu vis vraiment le truc. Quand j'étais dans l'hôtel toute la nuit, tu ressasses tout ce qui s'est passé, etc. Donc vraiment, ça.
0: Et t'es mauvais joueur,
5: Très émo. Ouais, voilà. Tu vois. Et je l'ai pas trop monté, parce que je me suis dit, attends, c'est la télé.
1: Ouais.
5: C'est la première fois que je gère pas moi le montage, donc je sais pas comment ils vont monter les images. Donc je vais éviter de la table ronde, de tout envoyer péter, parce que ça fait, ils vont me faire passer pour le fou du bus. Alors que j'étais ultra gentil tout le long, donc. C'est pas ça, mais sinon, ouais, c'est une très bonne expérience.
0: Ouais, puis c'est relou de péter un plomb sur M6 en prime time.
5: Ouais, non.
0: C'est qui se fout, là? Après, tu vas sur ton compte Insta, salut. Le gars est complètement bipolaire, bah, petit mot.
6: Est-ce que, du coup, ça t'a donné envie de faire des concepts comme ça sur YouTube, sur, tu vois, avec d'autres YouTubeurs ou d'autres streamers ou même.
5: À participer, pourquoi pas, tu vois, mais à en faire moi, non.
6: Ok.
5: Moi, j'adore rester dans la fiction.
6: Ok, trop bien. Ah, c'est cool. Moi, je pense qu'il faut que tu.
5: Bah, après, j'ai parodié. J'ai fait une première vidéo YouTube. J'ai parodié le maillon faible.
6: Ouais, bien sûr.
5: Ça, j'ai fait une parodie du maillon faible. Pour parodier, pourquoi pas? Tu vas parodier les trades, parodier les émissions, pourquoi pas?
1: C'est pas
0: Qu'est-ce que tu penses de la nouvelle émission d'M6? Ah ouais, là, on est full M6 du coup, ce soir. L'émission Wanted présentée par Michou qui va démarrer à la fin du mois.
5: J'ai vu passer sur Instagram. Alors, je.
0: Ouais, tu t'en fous.
5: Je sais pas, ouais.
0: Ok, bah voilà, t'as ta réponse. Complète la vie.
1: Voilà.
0: Non, mais c'est normal. Moi, j'adore Michou et. On voit un peu l'émission aussi. Oui, non,
5: mais c'est sûr que c'est pas encore sorti, donc on peut pas avoir un avis dessus.
0: C'est ça. Exactement. On est en direct. Venez nous voir sur Twitch, sur YouTube et sur TikTok. Tiens, je vais te poser des questions quand même, Block 5. T'es avec nous. Tu fais partie des plus gros créateurs de contenu sur les réseaux, les plus connus, les plus suivis.
5: Ouais.
0: Est-ce que je peux te poser des questions sur les créateurs de contenu?
5: Bah, tu peux si je les connais.
0: Ouais. Genre un petit vrai ou faux.
5: Vas-y, ok.
0: Alors, vrai ou faux, depuis que t'es connu sur les réseaux, t'as plein de potes ou des gens que t'avais pas vus depuis longtemps qui t'ont réécrit?
5: Faux.
0: Ah ouais,
5: Non, j'ai pas eu ce truc-là. Alors, t'as des gens que t'as vu une fois qui d'un coup vont t'écrire pour te dire oh là, j'ai vu que t'avais fait, t'as bien percé, etc. Mais pas pour demander des avantages ou des trucs derrière. Non, ça m'est jamais arrivé.
0: Ok.
5: Pour ceux que ça arrive, peut-être c'est une légende. Moi, pour le coup, ça va.
0: François, non. Vrai ou faux, depuis que t'es connu sur les réseaux Lock 5, il y a des marques marrantes qui te contactent pour faire des collabs?
5: Oui. Bah, j'ai eu quand même, j'étais, alors pas égérie, mais j'ai fait quand même plusieurs vidéos pour Womanizer.
1: Oui.
0: Ah, génial.
6: Ah, fort, je savais pas.
1: Ah ouais. Oui.
5: Et là, encore une fois, en octobre, je spoil, je fais le calendrier de l'Avent de Passage du Désir avec que des petits jouets.
0: Oui, il coûte cher celui-là.
5: Ouais. Ah ouais, ouais, oui.
0: Ça
5: coûte une couille.
0: Ouais, sans jeu de mots.
6: C'est le cas de le dire. Ah ouais, ça coûte cher. Les calendriers de l'Avent de jouets pour adultes, ça coûte vraiment
5: très cher. Et tout chez moi, attends, parce que ça fait quand même 3 ans maintenant que je collabore avec toutes ces marques, j'ai une pièce rouge. Demain, je tombe dans les pommes, les pompiers
0: arrivent. Le mec, c'est un malade.
5: Mon appartement, ils vont prendre peur. Ça va sortir sur Twitter.
0: Lock 5, là, c'est un vice-là.
5: Ah, peux te dire. Il a le nombre de Womanizer et de God que j'ai dans mon placard.
0: Mec, dans le placard, il a
5: mais c'est fou.
0: 15 cravaches.
5: Attends, je pourrais en faire un haul sur les réseaux.
0: Il y a Artus aussi, mais lui, il le fait avec Dorcel.
1: Ouais, exactement.
0: Il fait ça.
5: Mais c'est génial, par contre, comme collab. Hein.
0: C'est fort.
5: T'es libre de dire tout ce que tu veux.
0: Eh, c'est très bien. Est-ce que t'es connu, depuis que t'es connu sur les réseaux Lock 5, t'as créé une marque pour gagner encore plus d'argent?
5: Alors, gagner encore plus d'argent, c'est faux. Enfin, pas pour l'instant, tu vois. Mais non, pour m'amuser, pour kiffer. Après, forcément, hein, gagner de l'argent, forcément. Tu vois, c'est lié.
0: Ouais. Oui, tu as créé ta tablette glacée, la tablette Choc Bar.
5: Qui se voit actuellement chez Monoprix, qui s'appelle Choc Bar. Il y a deux parfums.
1: Ouais.
5: J'ai créé ça.
0: C'est bien, t'es content. C'est toi qui a eu l'idée du truc, qui a
5: alors,
0: développé
5: le goût.
0: Alors non,
5: on est venu me chercher, sauf que moi, en vrai, je signe jamais un truc si vraiment ça m'intéresse pas, si je vois pas l'intérêt. Moi, j'ai l'habitude de mettre toujours mon chocolat au frigo. Et au congélateur, j'adore manger le chocolat frais. Donc que ce soit un Kinder, etc. J'adore les tablettes de chocolat au frais.
0: Ok.
5: Donc en fait, j'ai trouvé un sens et avec mes deux personnages, je me suis dit, je veux faire deux goûts. J'ai trouvé une directrice artistique pour faire mon packaging. L'usine, elle est en Belgique, donc en plus le chocolat est vraiment qualitatif avec la glace. C'est un nouveau produit. Je me suis dit, je m'amuse. Je découvre ce monde de la grande distribution qui est un monde complètement à part.
0: Ah bah
5: tu fais des visios avec des cols, cravates, qui te tirent une gueule comme ça à 8h du matin. Je sais pas si tu les déranges, s'ils ont bu leur café ou pas, qui viennent se lever. C'est vraiment. Et moi j'arrive, tu sais, comme un fou, limite je mets le t-shirt.
0: Les loulous.
6: Salut chou-fleur.
5: Ils te regardent comme ça, ils s'endorment sur la. C'est catastrophique, les gens de la grande distribution. Enfin, sortir le doigt du cul, quoi.
0: Bon, Lock 5 avec nous ce soir dans le Super Show Énergie, les amis. Si vous avez des questions pour lui, venez sur Twitch, YouTube et TikTok. On est là en direct jusqu'à minuit. Vrai ou faux, depuis que t'es connu sur les réseaux, Lock 5, est-ce que tu te fais beaucoup plus draguer qu'avant?
5: Oui. Alors, je sais que je peux plaire, hein, dans la vie de tous les jours, on est d'accord.
0: Il est beau gosse et c'est pas sa mère.
5: Mais des fois, tu sais, tu te dis, souvent je dis ça à mes potes, je me dis, mais des pains là, des vrais 10 sur 10, des vrais missiles de guerre, jamais, au grand jamais, si t'as pas ce nombre d'abonnés là, elle t'envoie elle en premier un message, tu vois. Donc, quand même, j'en ai la conscience, tu vois, de me dire que bon, c'est pas parce que je suis Brad Pitt, tu vois.
0: Ouais, j'adorais, alors toi, par exemple, typiquement, après, j'embrasse ma meuf, mais non, mais tu sais, d'avoir juste pendant 20 minutes, juste accès au DM d'une grande star comme
5: ça. Ça n'arrête jamais, en vrai.
0: Mais ça doit être fou.
5: Mais souvent, les gens, ils te disent, oui, j'avais pas vu le DM, etc. C'est un peu faux. Parce qu'en vrai, je pense que tous les créateurs, 95% des créateurs, on regarde les DM, en vrai. Et surtout, on regarde la PP, la petite photo de profil. Et t'inquiète que si. On regarde.
1: Okay. C'est très clair.
0: Tu t'es déjà fait draguer par des filles connues?
5: Filles connues, putain, je vais pas dire ça.
0: Non, mais sans dire le nom.
5: Si, c'est arrivé. En plus, des darons, hein.
1: C'est
5: ah
1: qui
5: ouais. Ah ouais, des darons.
0: Il traite si un petit bout du calendrier ou pas? Le 16 décembre, là, c'était pas mal.
5: Ah bah, j'ai pas dit tout à l'heure si les godes avaient été utilisés ou non.
0: Et vrai ou faux, tiens, Log5, toi qui es créateur de contenu très suivi sur les réseaux, depuis que t'es connu, est-ce que t'es devenu extrêmement arrogant et tu te déplaces à des événements que sur invitation en mode VIP?
5: Pas du tout.
0: Ouais, c'était mon patron.
5: Ah ouais, non, vraiment pas du tout.
0: Ah, ça se ressemble pas du tout.
5: L'opposé même.
0: Ah, c'est bien, tu vois, des fois on s'imagine des trucs sur les, sur les
5: stars. Bah attends, il y en a beaucoup, hein.
0: Ouais, bah oui.
1: Et tu payes tes places de concert, j'ai vu et tout.
5: Ah, mais moi, ouais. Moi quand j'aime un truc, j'y vais, tu vois.
0: Tu vas voir Céline?
5: Bah, j'y vais.
0: Arrête.
5: J'y vais mercredi prochain.
0: Ah,
5: j'emmène mon père et sa copine et tout. Je leur fais la petite surprise.
0: Et Jordi, il va vendredi.
1: Vendredi!
0: T'es fan?
1: Ouais, je suis fan. Là, je suis à ça d'aller devant l'hôtel.
0: Ah, ouais.
1: Pour qu'elle marche pénue sur une voiture, c'est mon rêve.
0: Alors, on se lance, vous avez la réponse. Log5, merci beaucoup d'être passé ce soir dans le
5: Super. Avec grand plaisir, c'est moi, je vous remercie.
0: Ouais, franchement, t'es trop cool. Merci beaucoup à tous ceux qui ont laissé des messages sur les réseaux. N'hésitez pas à le suivre si vous ne connaissez pas, si vous le découvrez peut-être ce soir dans le Super Show Energy. Log5 sur tous les réseaux avec Logan. C'est ça. Perso, ton alter ego, Logan, franchement, tu me fais trop rire. Hâte de te revoir à la télé, peut-être dans une nouvelle émission.
1: Attends, moi, j'ai une petite question, Charlie. T'as une actu prochaine sur YouTube, surtout. Moi, je regarde beaucoup YouTube, genre après le maillon faible.
5: Une prochaine vidéo, ouais, mais comme ça coûte une couille de produire ce genre de fiction.
1: T'es jamais sponsor en plus.
5: Sur la première, je voulais pas parce que je trouvais que ça faisait vraiment fort de caf d'arriver tout de suite une sponsor, etc. Donc, j'ai dit, je mets mes économies pour divertir les gens et me faire plaisir. Et donc, là, sur la deuxième, peut-être. Potentiellement j'ai un sponsor, mais ça remboursera pas la vidéo quoi qu'il. Mais c'est vraiment un kiff pour le coup. Faire mes vidéos YouTube, c'est vraiment mes bébés à moi et divertir les gens autrement qu'avec du vertical.
0: Ouais, c'est fort, et c'est des contenus plus longs.
5: Ouais, et puis ça me fait kiffer, c'est la première fois que j'écris du long, c'était 25 pages en plus la parodie du maillon faible. Ça me fait kiffer, ça me professionnalise encore plus en tout cas.
0: Non, bravo, parce qu'en plus vraiment t'es un super acteur, t'es détente et
5: gentil,
0: tout.
5: Et non, je vais revenir tous les jours, faut pas dire ça.
0: Et si t'as besoin d'un petit ego boost, y a pas tout. franchement, t'es le bienvenu dans le Super Show Energy. Et peut-être bientôt la mini-série alors.
5: Bien sûr.
0: Bon, mais trop bien, mais félicitations, bon courage dans tous tes projets Log5. Merci d'être venu ce soir dans le Super Show Energy. On est là, les amis. Si vous êtes encore au boulot ce soir, vous inquiétez pas, on entrepote sur Twitch, sur YouTube et sur TikTok, sur tous les réseaux, vous tapez Energy. On est là, c'est le Super Show jusqu'à minuit. Je sais pas ce qui arrive dans l'émission. En tout cas, là, pendant 3 minutes, on s'ambiance avec Farouko et ça fait du bien.

0: Merci d'être là les amis, 21h00, on se lâche pas. Super chaud énergie tous les soirs en direct du lundi au vendredi. Merci d'être là les amis sur Twitch, sur YouTube et sur TikTok, tous vos messages. On avait Loc 5 il y a quelques minutes dans l'émission, vous le suivez peut-être sur les réseaux. 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
0: 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On est là les amis jusqu'à minuit, c'est l'heure de l'histoire du soir.
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0: À 23h tout pile avant le retour du Super Champion.
4: Oh, j'ai hâte.
0: Attention, il y a le Super Champion qui va rentrer ce soir. L'histoire du soir, on réagit ensemble à la meilleure histoire que j'ai trouvée sur les réseaux. On en parle si vous venez sur les chats, sur Twitch, YouTube et TikTok. On en parle, les amis. L'histoire du soir, c'est l'histoire de Chloé. Chloé, lui arrive une petite galère. Qu'est-ce qui s'est passé, Chloé? Elle a une petite galère. Je suis tombé sur son TikTok. Alors, déjà, elle a quelque chose de très important à nous dire, Chloé.
5: Mon cassoulet à 1,50€ chez Lidl.
1: Ah oui.
5: Voilà.
0: Ouais, mon cassoulet est à 1,50€ chez Lidl.
4: Ah oui, d'accord.
0: Ça, c'est de l'info de Chloé.
1: Ah bah ça, okay, oui, là,
0: j'ai. Le cassoulet de Chloé est moins cher officiellement que le litre de samplon 95. Déjà, ça c'est bon à savoir. Alors pourquoi est-ce que Chloé nous parle de cassoulet dans son TikTok?
5: Je me tapais une amende de 4 300$ parce que j'ai oublié de déclarer mon cassoulet à l'aéroport.
0: Vous avez compris?
4: 4 300$?
0: Ouais. Elle a tapé une amende de 4 300$. Parce qu'en fait, elle a oublié de déclarer son cassoulet à l'aéroport. Tu l'as vu, Jordi?
1: Ouais, je l'ai vu, l'histoire.
0: En fait, Chloé, elle partait en Australie pour un concert de Bon Jovi.
4: Ok.
0: De John Bon Jovi.
1: Elle revenait d'Australie. Elle allait du Kuala Lumpur.
0: Elle partait d'Australie.
1: C'est la douane australienne.
0: Voilà, elle est dingue, cette histoire. Si jamais vous la connaissez pas. En fait, quand t'arrives en Australie, si jamais un jour vous avez la chance d'y aller ou quand t'en repars, comme c'est une île, ils peuvent pas se permettre de faire rentrer n'importe quoi sur l'île. Tout est super contrôlé. Et du coup, faut signaler tout ce que tu vas avoir dans ta valoche, quoi.
1: Bah oui, bien sûr. Surtout, c'est des aliments, la nourriture.
0: Exactement. Et Chloé, elle a eu le malheur d'acheter du cassoulet à 1,50€ de chez Lidl. Elle l'a pas signalé. Elle a payé 4 300€ de frais de douane, vous imaginez?
1: Ça fait combien en euros?
0: 4 300.
1: 4 300€?
0: 4 300€, ça fait 4 300€ à peu près. Ouais, surtout pour du... On n'est pas à la virgule près, mais normalement c'est à peu près.
4: Tu m'aurais dit du caviar, t'es un peu en mode bon, c'est relou, mais là t'es, c'est vraiment cassoulet, c'est le truc. Bon, c'est super bon, j'adore le cassoulet. Mais une boîte, bon, chiant quoi.
0: Ah non, mais vraiment, c'est les boules. On embrasse John Bon Jovi qui a dû se régaler en Australie de cassoulet. Et on embrasse Chloé, la pauvre, elle a fait un TikTok qui a cartonné, elle a fait une cagnotte.
1: Ouais, surtout elle a fait une cagnotte, c'est tout belge, ça, par contre.
0: C'est un petit peu tout belge.
1: Ouais, écoute, ma belle, lis les instructions quand t'arrives dans un pays.
0: Oui, normalement, si tu peux payer un billet pour aller en Australie, bon.
1: Ouais, surtout je crois qu'elle a fait 5-6 vols dans l'année, donc le bilan carbone, il est pas ouf. Enfin, voilà. On a l'air tout pour un concert, bon. Chloé,
0: mais son histoire, au moins, ça met un petit truc de prévention.
1: Ouais,
0: si jamais vous allez en Australie ou quand vous en revenez, faites attention à pas acheter n'importe quoi. Et surtout, ça nous permet de parler, est-ce que vous avez eu des galères de vacances? Est-ce que vous, à l'étranger, vous avez déjà eu des grosses galères en voyage? Des trucs qui vous sont arrivés qui peuvent peut-être nous mettre en garde si jamais on va dans le même pays que vous. Est-ce que vous avez eu des galères, les amis, des galères de vacances? N'hésitez pas à nous appeler 0870 42 48. Jordi, t'as déjà eu des galères à l'étranger, toi?
1: Ouais, je pense à une galère en particulier.
0: Oh.
1: Tu veux que je la raconte maintenant?
0: Où ça?
1: Eh ben, c'était en Australie aussi.
0: Ah, ouais. T'es une galère avec des animaux?
1: Non, ouais, avec le van, on avait loué un petit van pour faire le tour de l'Australie. Et bah, en fait, ce jour, on a un espèce d'accident, genre avec le. Avec,
0: oh là là.
1: Non, mais pas grave.
0: Oh là là.
1: Juste en Australie, on roule à gauche. Et donc, il y a un moment donné.
0: Mauvais calcul. Mauvais trait. Tu veux nous raconter ça, Jordi? Toi, Thibaut, t'as déjà eu des galères de vacances?
4: Oui, moi, j'ai eu un problème à la douane aux États-Unis d'Amérique.
0: Oh.
4: Mon oncle m'avait emmené aux États-Unis d'Amérique. Et je vais eu un gros souci à la douane.
0: Ah là là.
1: Ça m'étonne pas.
0: Bon, mais si vous aussi vous avez eu des galères de vacances, vous nous appelez maintenant dans le Super Show Energy. L'appel, il est gratuit. 0870 42 48. On est là entre potes tous les soirs. Et sinon, vous mettez un message sur le chat, sur Twitch, sur YouTube et sur TikTok. On est là en direct entre potes jusqu'à minuit. On se lâche pas, les amis. On est là. Évidemment.

0: Bonsoir les amis, bienvenue dans le Super Show Énergie. Ça fait plaisir de vous retrouver tous les soirs. On est bien avec vous entre 21h et minuit. Merci de nous choisir, 5 minutes, 10 minutes, peut-être toute la nuit pendant que vous bossez. C'est le Super Show Énergie avec le Folibus Thibaut qui est là ce soir.
1: Ah, je suis en forme.
0: Ah, t'es en forme mon petit, ça fait plaisir. Jordi est là aussi.
2: Ouais.
0: Et Jordi, elle est contente parce qu'on parle de vacances. Et Jordi, elle adore les vacances.
2: J'adore les vacances. Ah oui, bah oui.
0: Par contre, on parle de galère de vacances.
2: Ça, j'aime.
0: Eh oui, ça, c'est le problème. On a écouté le TikTok de la pauvre Chloé, qui malheureusement est allée en Australie pour voir un concert. Et elle s'est faite pincer au retour parce qu'elle n'avait pas signalé qu'il y avait du cassoulet dans sa valise. Et du coup, elle a pris 4300 balles d'amende par le gouvernement australien. Ouais, ça me fait, c'est pas drôle, c'est toujours chiant de se prendre une amende. Bon.
2: Bah oui. Elle
0: allait quand même aller en Australie pour voir un concert. Bah,
2: c'est pour ça.
0: Il y a du budget. Ouais, du budget, on va pas se mentir. Et du coup, on parle de vos galères de vacances. Est-ce que vous avez déjà eu des galères en vacances, les amis? Vous êtes les bienvenus dans le Super Show Énergie. Vous nous appelez maintenant 0 870 42 48.
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0: Mais ça change pas les horaires, on est là tous les soirs 21h à minuit. Il y a notre poteau Driss à Bordeaux qui nous a appelé. Ça va mon Driss?
6: Ça va et toi?
0: Ben salut, ouais Driss. En forme la journée, ça va?
6: Ouais, la journée j'ai commencé ce soir avec
0: deux ans. T'es chauffeur-livreur toi?
6: Chauffeur routier, ouais, pour le transport des colis pour la poste.
0: Bon, bah, très bien. Et ça va, la nuit de taf, ça va pas être trop compliqué?
6: Non, non, non, ça va tranquillement.
0: Bon, bah, nickel. Et Bénard, t'es au volant, là, t'es en chaussettes.
6: Oui, c'est ça, exactement.
0: Bah, bien sûr, bah, on embrasse hein, tous les routiers qui nous écoutent ce soir, Thibaut.
7: T'as un frigo ou pas dans ta cabine?
6: Ah non,
7: tout ce qu'il
6: pas
7: faut
6: du tout.
7: Ah bon?
6: Non, non, un frigo, oui, dans ma cabine, oui, j'ai un petit frigo.
7: Y a quoi dans le frigo? Qu'est-ce qu'il a mangé ce soir?
6: Ah, moi j'ai déjà mangé. Là, j'ai juste une bouteille d'eau et puis une tarbosse de café.
7: Ah, très bien.
0: La vie est belle. Hein.
7: Ouais, moi je veux savoir ce
0: qu'il y a. Elle est belle ce live de routier. C'est un métier passion parce qu'il faut aimer ça longtemps. Il faut aimer être quand même loin de sa famille. Des fois, il y en a qui ne dorment pas chez eux.
2: Un peu solitaire.
0: Mais elle est belle ce live. Tu discutes avec les potes à la radio.
7: Puis c'est grâce à vous que la France est tourne. Hein. Je vais vous le dire.
6: Ah, ben oui, c'est vrai. Je le sais, ça.
0: Ah ouais. Bravo. Non, ça, franchement, dédicace à tous les routiers qui nous écoutent. Très, très nombreux à écouter Énergie le soir. Et toi, du coup, Driss, mais déjà, t'es un amour de nous avoir appelé 0870 42 48. Est-ce que t'as déjà eu des galères en vacances?
6: Oh oui. J'étais gamin, j'avais 12 ans. Mes parents ont décidé de partir en vacances pour m'allaiter au Maroc avec mes frères et sœurs. Et moi, j'ai décidé de rester avec ma grande sœur. Et elle a décidé, avec son mari, de partir en vacances au Cap d'Agde. Nous voilà partis avec camping-car, une sorte d'estafette aménagée. Ouais. Sur l'autoroute qui partait vers Toulouse.
0: Mais elle avait quel âge ta grande sœur, Driss?
6: Ma grande sœur, elle avait 25 ans.
0: Ah oui, ah oui, t'as beaucoup d'écart avec ta grande sœur.
6: Ah oui, on est des grandes familles, on est 7 en tout.
7: Ah, ils ont bien bossé les parents.
0: Et s'est dit, ta grande sœur à 25 ans, c'est une bonne idée d'amener mon petit frère Driss au Cap d'Agde.
6: Bah oui, elle a eu raison.
7: Il y a tout au Cap d'Agde.
0: Oui, bah,
2: oui. Moi j'y suis allé l'année dernière.
6: Ah, non,
2: au Cap d'Agde, oui. Au camping.
0: Attends, pardon, excuse-moi, Driss. Jordi, t'étais au Cap d'Agde l'année dernière?
2: Oui, j'étais au Cap d'Agde l'année dernière. Mais,
7: quelle version du Cap d'Agde?
2: Bah, pas la nudiste, voilà, c'est ce que vous voulez entendre.
0: Ah, mais moi, j'y suis jamais allé au Cap d'Agde, mais j'ai l'impression qu'il n'y a que du nudiste.
2: Non, il y a la baie des cochons qui est très connue avec le camp nudiste, mais il y a aussi une partie où les gens sont habillés. Hein.
7: Elle connaît bien quand même.
0: Ouais, non, mais...
7: bien renseigné là.
0: Genre, t'es pas allé faire un tour à la baie des cochons, t'es pas allé voir.
2: Alors, j'ai essayé, je voudrais la vérité, j'ai essayé d'y aller à pied, mais en fait, tu peux pas. C'est vraiment tant sécurisé. Faut faire le tour avec ta voiture et je pense que t'as un espèce de barrage qui.
0: C'est pour éviter qu'il y ait des gens comme Thibaut qui viennent mater.
2: Mais non, j'ai pas pu y aller du coup.
7: Ils te demandent une espèce de carte de résidence, savoir dans quel hôtel t'es et tout. Il y a une petite barrière devant, tu peux pas rentrer si t'as pas l'hôtel.
2: C'est très bien.
7: À part si t'es invité, en fait, quand t'es invité, bon, t'as un bracelet qui te met.
2: C'est
7: vrai que t'as accès. Bon, les gens se donnent des pseudos là-bas, c'est pas leur vrai prénom qui se donne.
0: Enfin... Du coup, toi, Driss, à 12 ans, t'es arrivé avec ta grande sœur au Cap d'Agde.
6: Voilà, c'est ça. Et juste avant, on a mis du temps quand même. Au lieu de passer quelques heures, on a passé 2 jours.
0: Ouf. Et toi sur place, t'as rien vu de choquant?
6: Ah non, moi à l'époque, à 12 ans, il n'y avait rien de tout ça. Hein.
0: D'accord, ok. Et en fait, c'est sur la route, vous avez eu des galères, quoi?
6: Bah, la route, c'est détaché de camping-car.
0: Ok, c'est ce qu'on peut appeler une galère.
7: C'est une belle galère.
0: Pour le coup, une roue qui se barre sur la route, c'est une galère. On peut l'accepter.
6: Ah ouais.
0: Et ça, personne n'était blessé?
6: Non, personne n'était blessé. Non. Après, l'estafette, elle est construite tout doucement. Ensuite, il y a eu des panneurs, il y a eu pas mal de choses. On a oublié de rester à l'hôtel.
0: Ouais.
6: Du coup, comme à l'époque, c'était en France, et la réparation, il a coûté quand même 1800 francs à l'époque. Et, c'était bien, bien cher. Ah ouais. Du coup, pour profiter, que je puisse profiter des choses de mes vacances, elle a mis en gage tous ces bijoux.
0: Ah ouais, quand même. Ah
6: pour
0: ouais,
6: avoir un petit peu d'argent pour finir les vacances. Quoi.
0: Après, ouais, si t'as des problèmes de pneus, t'arrives au Cap d'Agde, il y a beaucoup de pompes là-bas, tu peux regonfler tous ces trucs qu'il dit dans le chat là.
2: Ouais, genre c'est le chat, mais bien sûr, Charlie.
7: Il y a Martin là qui dit sur le chat, s'il y avait d'autres solutions pour gagner de l'argent au Cap d'Agde sur la baie des cochons.
0: Ah, c'est vrai, pour rembourser la roue alors. Hein. Ah, bien sûr, tu peux te faire plaisir. Oui, oh, bisous, mon André, c'est dédicace et bon courage pour ta nuit de boulot alors, ouais. Hein, toi, dans le camion.
6: Je te remercie. Je peux te faire une petite dédicace, s'il vous plaît?
0: Mais bien sûr, t'es bienvenue, Driss, vas-y.
6: Ouais, à mes trois enfants, à Solaya, Jemela et Yacine, que je les embrasse de tout mon cœur.
0: On les aime, gros bisous à toute la famille, bisous à ta chérie aussi, bisous, mon Driss. Merci de nous avoir appelé ce soir dans le Super Show Énergie. Jessica nous a appelé. Ça va, Jessica?
8: Ça va et toi?
0: Ben salut, ouais, Jessica. Très bien. Alors, t'as compris, le sujet ce soir, c'est est-ce que vous avez déjà eu des galères en vacances? Vous pouvez nous appeler vous aussi, 0870-48. Vous pouvez laisser des messages aussi dans le chat, hein, sur Twitch, sur YouTube et sur TikTok. C'était quoi, toi, ta galère, Jessica?
8: Bah, j'en ai eu deux, là, pendant les vacances cet été, en partant. Donc, on a fait 1200 km pour aller en vacances et à 200 bornes de l'arrivée. Ouais, en voiture.
0: Et vous êtes millionnaire ou quoi?
8: Non, on a juste envie d'aller chercher le soleil dans le sud parce qu'on habite dans le nord.
0: Ah ouais, là, mais avec le prix de l'essence,
2: avec
0: là,
2: le prix
0: wow.
2: De l'essence, ouais.
8: Bah, c'est ça. Et en fait, à 200 km de l'arrivée, on est tombé en panne. Donc, du coup, la dépanneuse, tout ça. On a eu à prêter une petite voiture alors qu'on a deux enfants et un milliard de bagages. Donc, les enfants ont fini avec des bagages sur leurs jambes.
7: Ah, il fallait les laisser au bord de la route, les enfants. Tu mets que les bagages dans la voiture, c'est des
8: problèmes. Bah, on s'est posé la question, mais on s'est dit qu'on allait avoir des problèmes après.
0: J'ai plus de place, Lilian. Je dois prendre tous les maillots de bain. Je sais pas de ma faute, Lilian.
8: C'est ça. Et arrivé là-bas, bah, il fait 40 degrés, la clim est à 20, donc bah, les enfants tombent malades la première semaine là. Et nous, on tombe malades la deuxième semaine, donc ça a été des vacances de merde. Ah, voilà.
7: Ça, c'est la source en embrouille, après c'est le truc de tu t'embrouilles avec ton mec et tout, parce que machin, parce qu'il a pas géré le truc et tout.
0: C'est... Ah, non, mais
8: bah, les... c'est ça, et la clim était trop basse et tu te rends pas compte, mais non, mais je t'avais prévenu, voilà. Et...
0: Ah, les enfants malades, ça, c'est une galère. Moi, je m'imagine pas ça encore, mais ça doit être terrible.
2: Ça doit être terrible.
0: Tu sais, tu les vois, tous les parents qui reviennent de vacances, ça va les vacances? Fatigant.
7: Vivant la rentrée.
0: Fatigant, ouais, vivant la rentrée. Vivant que ça reprenne. Hein.
8: Bon,
0: ça
8: il faudrait une semaine de vacances après les vacances pour pouvoir se remettre des vacances.
0: Eh ben oui, pour être tranquille, bah, oui, tu m'étonnes. Bah, ça va, tout s'est bien fini quand même, Jessica.
8: Oui, voilà, on a tous été malades d'un coup, et puis bah voilà, on est en pleine forme pour la rentrée, donc c'est super.
0: Bon, mais bisous à toute ta famille, dédicace à Dunkerque, toi t'es de Dunkerque.
8: Oui, super, merci beaucoup.
0: Je te fais un gros bisou, mais merci beaucoup à toi de nous avoir appelé ce soir, Jessica. On parle encore un petit peu des galères de vacances. Thibaut, tu vas nous raconter ta galère aux États-Unis quand même.
7: Aux États-Unis d'Amérique, de Donald Trump.
0: Bloqué à la douane aux États-Unis.
7: Bloqué, j'ai failli vraiment mal finir. Hein.
0: Ouais, pas bon signe ça. Tu vas nous raconter ça, on parle de vos galères de vacances pendant UGEL sur Énergie. Tiens, ça sent l'été.

0: Fun. On est là les amis, 21h minuit en direct, c'est le super show.
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0: Ben oui, il y a toute la petite team qui est là. Ça va Jordi, la grande sœur de l'équipe?
4: Ça va au top, et vous?
0: Ben oui, très bien, Thibaut en pleine forme.
2: Je suis en pleine forme.
3: Le fou du bus.
0: Le fou du bus, là, il est passé 22h, Thibaut devient le fou du bus. Et là, il secoue la tête, là tu vas avoir des artistes.
2: Oh là là,
0: la tronche qu'il a. Venez nous voir sur Twitch, sur YouTube et sur TikTok, les amis. Vous tapez énergie sur tous les réseaux, vous nous voyez en direct, hein, vraiment. Et tous vos messages en plus arrivent en direct. On fait un coucou à qui aujourd'hui ce soir?
4: Alors ce soir, on fait un coucou à Lisa, Marius, Océane, Odor, Stino, Gamer, Isabelle, Lady DJ, Joël Bouquin, Chasseur de Mont 69.
0: Il y a du monde sur le chat tous les soirs. Aïma qui me fait un coucou, le H aussi. Merci beaucoup d'être là, les amis. On parle de vos galères de vacances. Avant de faire rentrer le champion dans le studio, est-ce que vous avez déjà eu des grosses galères en vacances? Vous nous appelez 0-870-42-48. On a l'histoire de Mehdi qui arrive, Ludovic aussi. Salut les amis, merci beaucoup de nous appeler ce soir. Et toi, Thibaut, t'es fait recaler à la douane aux États-Unis?
5: Je suis allé aux États-Unis avec mon oncle qui m'a offert ça comme cadeau pour me faire découvrir un petit peu le pays, parce que lui, il est passionné des États-Unis. Et en fait.
0: Et dans quel coin?
5: En Californie, Los Angeles. California,
0: West Side.
5: Absolument. Et en fait, en arrivant là-bas, comme nous, on parle pas très bien anglais, on s'est dit, bah, tu sais quoi, on va juste faire plus simple et on va dire que je suis son fils. Sauf qu'en arrivant en Californie, eux, ils ont capté en regardant les papiers tout ça que j'étais pas le fils. Donc en fait, pendant genre 3 heures, on est resté à la douane parce qu'ils pensaient qu'ils m'avaient kidnappé et que du coup, j'étais genre un évadé de la France avec mon nom qui m'avait kidnappé aux États-Unis.
4: Ah, ils rigolent pas du tout.
5: Menottes et tout. Hein.
0: Ah oui.
5: Traductrice, on a dû se faire interviewer. Et...
0: toi, t'étais petite, t'étais menottée aussi.
5: Ah mais j'étais petite. Non, moi j'étais pas menottée, mais dans une pièce à côté.
0: Waouh.
5: Ils étaient super sympas, ils m'avaient donné des burgers, des trucs à manger et tout, et non, j'étais bien.
0: Ah c'est ouais, tu dois être content toi avec tes petits burgers.
5: Je suis très bien, je vais plus voir mon oncle.
0: C'est bien passé aux États-Unis.
5: C'est bien terminé, écoute.
0: Bon mais très bien, merci d'être là les amis, jusqu'à minuit en direct, super chaud, la journée.
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1: Tu vas t'en sortir, tu vas vivre, tu vas faire plein de bébés, tu vas les voir grandir, tu mourras vieille, très vieille, Rose. Rose ne trahit jamais, promesse.
2: C'était bien, Charlie.
3: C'était
2: bien.
4: Comment on dit mardi en espagnol?
2: Mardito.
1: Moi, je suis désolé, mais en fait, quand on m'a dit que tous les soirs sur Énergie, je pensais que je serais avec des vrais amis. Je suis rentré chez moi.
4: Et tu serais très mauvais acteur, on comprend rien.
2: Mais
4: ce que
2: pour
4: tu
2: rien.
4: Dis. Attends, je vais articuler un petit peu. La Star Academy est de retour.
2: Moi, j'ai connu la saison 1.
4: Ah, mais bien sûr. T'es sorti, toi, d'ailleurs, avec Georges Alain, à l'époque. Et bien, t'as eu ta petite histoire avec Georges Alain.
2: Ah, oui, bah, bien sûr, évidemment.
4: Merci d'accueillir Dana.
2: Elle est avec sa tribu. Je m'appelle Jordi, c'est pour ça que je me permets hein, les jeux de mots sur les noms.
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0: Qu'est-ce que c'est?
1: Si vous sortez du taf, vous arrivez pile au bon moment sur Énergie, David Guetta arrive.
0: Le bac.
2: C'est
1: exactement, David Guetta, en plus reprise de Ozone.
2: Ozone.
1: Avec le chanteur de One Republic, avec Ryan Tedder.
2: Ah, c'est bien.
0: C'est quand même mieux.
3: Moi, je préfère la version de David. Hein.
1: Bah, moi, je crois que je préfère la version de David Guetta.
0: Ah, bah ouais.
2: Parce que vous êtes la nouvelle génération.
1: Je l'ai connu, moi, je l'ai vu le clip quand j'étais petit.
2: J'avoue que celle-ci, elle va revenir pas mal. Ouais, ouais.
1: Elle a déjà très bien marché.
3: Elle va revenir pas mal.
0: C'est les Daft Punk aussi, je pense, ça a bien marché.
1: Ouais, non, franchement. Et Céline a les forces pour les concerts, mais je pense que tu vas remplir. Honnêtement, je suis pas inquiet pour toi, Céline. T'es une reine, tu vas cartonner. Jordi est là, c'est la petite nouvelle d'énergie. Hein, c'est
2: bah
1: pour
2: oui,
1: ça.
2: Oui, un petit peu à l'ouest, mais elle est là.
1: Elle est là, bah, Jordi. Il y a Thibaut aussi qui est là.
0: Et moi, j'étais en train de réaliser que, sincèrement, je suis vraiment trop content d'être avec vous. Et je suis vraiment là, j'ai un pic de bonheur et je voulais vous le dire, je suis trop heureux d'être là.
1: Ah, bah, c'est gentil.
2: Vous êtes réciproque.
1: Ah, on est content d'être avec vous tous les soirs en direct, 21h minuit. Moi, c'est Charlie, on est là. Venez nous voir en live sur Twitch, sur YouTube et sur TikTok, sur tous les réseaux. Vous tapez Énergie, vous allez nous voir en live et en plus, vos messages arrivent en direct à l'antenne.
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1: Le super champion arrive dans quelques secondes. Vous allez pouvoir le défier. On prend un viewer ou un auditeur qui nous appelle pour défier notre super champion. Ce soir, on va jouer au jeu des 3 secondes.
2: Ah, oh, c'est un nouveau jeu, ça.
1: Non, on l'a déjà fait une fois.
2: Ah, ça marche.
1: Jordi, elle débarque. Jordi, elle découvre tout. Elle découvre David Guetta, elle découvre les jeux.
2: Je suis 100% à côté.
0: Et il faut savoir que c'est elle qui anime le live Twitch. Donc pendant les pubs, les musiques, en fait, elle fait des petits quiz. Et là, elle vient de nous faire un quiz où où elle parlait d'énergie. Elle a parlé de tout sauf énergie. Donc toute la radio concurrente. Je l'aime trop.
1: Ah, c'est Jordi, mais c'est ça, c'est le naturel.
0: Mais
1: ça,
0: oui.
1: Ça a une nouvelle énergie.
2: Oui,
1: ça fait du bien. Le jeu des 3 secondes avec le jeu du champion. Vous allez pouvoir jouer aussi si vous êtes dans la voiture, partout, même si vous êtes au taf, vous nous écoutez, vous rentrez à la maison. En gros, j'ai posé des questions très simples. Juste, c'est dur d'avoir la réponse en 3 secondes. Il y a des petites énigmes, des petits calculs et tout.
0: T'es fort sur ces petits
1: jeux. Vous allez pouvoir jouer. Le jeu des 3 secondes arrive avec notre super champion. Oui. Et juste avant, je vous ai posé la question. Est-ce que vous avez déjà eu des galères pendant les vacances? Est-ce que cet été, vous avez eu des galères ou dans votre enfance, vous avez eu des galères de vacances? Thibaut s'est fait recaler des États-Unis.
0: Oui.
1: Parce qu'il y a un soupçon de kidnapping.
0: Oui, mais il pensait que mon oncle m'avait kidnappé de ma famille. L'affaire est rentrée dans l'ordre.
1: Et il y a Mehdi qui nous a appelé aussi. Tu bosses ce soir, Mehdi? Ça va, mon pote?
7: Ouais, bonsoir. Bah ouais, je bosse là toute la nuit.
1: Eh ouais, bien sûr, t'es agent de sécu, toi, c'est ça?
7: C'est ça, tout à fait, ouais.
1: Très bien. Bon, Mehdi, est-ce que toi, t'as déjà eu des galères pendant les vacances, alors?
7: Alors, ouais, j'en ai eu plein, mais la dernière bonne grosse galère en date, c'est pareil, c'est aux États-Unis. Je suis tout le temps là-bas. Et en fait, c'est il y a 2 ans, pour faire bref, je suis parti 2 semaines avec mon cousin, donc en Californie, à Los Angeles.
1: Ok.
7: Et durant ces 2 semaines, on devait faire 3 jours à San Francisco. Et j'avais bien dit à mon cousin, réserve les 2 semaines le Airbnb de Los Angeles. Donc ça, quand on rentre de San Francisco, on retrouve notre Airbnb avec la bouffe dans le frigo, tout ça. Parce que là-bas, faut comprendre qu'il fait très chaud. Et moi, vu que je cuisinais là-bas, bah, j'avais acheté de la viande, plein de produits frais, de la viande et tout. Et le matin où on part à San Francisco, j'étais en train de déjeuner, mon cousin était sur le lit en train de pianoter, puis je vois sa tête, ça va pas. Et je lui demande, qu'est-ce qu'il y a? Puis je le vois, il cherche, il répond quoi? Je fais, non, mais dis-moi, il cherche. Il me fait, bah, et en fait, on rend le Airbnb. Je fais, quand? Il dit, bah, là, dans 5 minutes. Je le regarde, je fais, t'es sérieux, là? Enfin, là, tout de suite, dans 5 minutes, il me fait oui. Je dis, d'accord, et la bouffe, qu'est-ce qu'on en fait? Parce que 35 degrés, hein, dans le désert californien, je te dis pas que toute la bouffe, on la perd.
1: Le steak, il va faire la gueule,
7: ouais. Ouais, ah oui, il me regarde, il me fait, bah, je lui dis, mais je t'avais pas dit de réserver pour toutes les vacances. Il me dit, non, mais il me dit, j'ai pas fait gaffe aux dates. Je fais, je vais te déclinguer. J'ai sauté dans la voiture, j'ai tout chargé, j'ai tout jeté en nourriture. J'ai dû tout jeter. Et lui, il s'en va prendre une douche. Pendant un quart d'heure, il a fait couler l'eau, il était dans la douche. Oh, je tapais dans la porte, je fais, tu te manges.
1: Ah ouais, non, mais il y en a qui sont pas stressés en vacances. Hein.
2: Ah ouais,
7: lui, il ressort avec sa coupe de cheveux, et bon, je suis prêt, je fais.
1: Ah ouais, non, mais je suis sur Mehdi, il y en a, moi, je suis pareil, je suis parti avec des potes, des fois, on part en vacances. Je me rappelle, on était parti à Cuba avec des potes. Ah, mais il y a des potes, on devait rendre le Airbnb. Il y avait des gens qui devaient nettoyer le Airbnb qui étaient déjà devant. Moi, j'ai un pote, il restait 1h15 aux chiottes. Il fait, non, bah, attends, j'ai payé, je reste.
7: Ah, c'était l'ambiance dans la voiture pendant qu'on conduisait. Il me regarde dans le can, puis tu sais, au bout de 5 minutes, je suis désolé. Hein.
1: Ah, bah ouais, donc,
7: ne me parle pas.
1: Bon, ça va au moins. En vrai, bah, c'est relou d'avoir jeté la bouffe, mais t'avais eu trop de galères aux États-Unis.
7: Bah, ça va qu'on était à Los Angeles, qu'il y a beaucoup de Airbnb, que c'est facile de trouver. Après, c'est plus le prix qui fait chier, mais voilà, ça va. C'est pas la plus. Voilà. Et la dernière grosse galère.
1: Ah ouais, mais dédicace, Mehdi, merci beaucoup de nous avoir appelé. Dédicace à tous les agents de sécu. Tiens, on va écouter l'histoire de Ludo qui nous a appelé. Lui, il est pas agent de sécu, il est agent RATP. Écoute la galère qu'il a eue. Ça va, Ludo?
5: Ouais, ça va, Charlie. Ça va, la team?
1: Ben, toi, en pleine forme, mon Ludo?
5: Ah, toujours, en pleine forme. Ah, à fond.
1: Toi, t'as eu une grosse galère de valises en vacances.
5: Exact. Ça, c'est classique. C'est un gros classique, ça, les valises. Ouais, ouais, on est parti avec ma femme il y a quelques temps. Donc, on allait passer quelques jours à Nice. Donc dans le sud de la France, dans les Alpes-Maritimes, et on a pris l'avion à Orly. Et au moment de l'embarquement, je dis tiens, enfin du check-in, hein, je dis tiens, c'est drôle, il y a deux comptoirs qui sont côte à côte. Il y avait Nice et Venise.
1: Ah bon,
5: ouais. Venise.
1: Toi tu devais aller à Venise.
5: Ça sent déjà l'embrouille.
2: Aïe,
5: ouais.
2: Aïe, aïe, aïe.
5: Alors donc ça a pas loupé, on est arrivé à Nice. Pour faire court, ma femme a eu sa valise et moi je l'attends toujours. Même encore aujourd'hui.
2: Ouais. Ah, tu l'as jamais récupérée.
5: La grosse galère. Donc après des renseignements d'usage. Il s'est avéré que ma valise, effectivement, est partie à Venise.
0: Et il file de la thune parfois quand c'est comme ça.
5: Laisse les valises à Venise. D'accord. Voilà. Ouais, mon Thibaut, il file de la thune. Et bah tiens, moi j'ai eu des cacahuètes, j'ai eu de quoi m'acheter un slip et une paire de chaussettes.
1: T'as pas d'assurance sur les trucs comme ça, Ludo, quand il perd ta valise?
5: Non, j'ai pas d'assurance. Moi, j'ai pas une carte Visa premier ou.
1: Ah, c'est ça, c'est sur les cartes Gold. Bon, ça coûte moins cher maintenant.
0: Charlie, il a la Platinum, donc ça va, il est pas en
2: les cartes Gold.
1: Non, mais bah, en vrai, maintenant, bah, moi, c'est parce que je suis jeune encore. Genre, ouais. Non, mais je te jure, c'est pour ça que t'as les avantages. Okay. Quand t'es jeune, moi, elle me coûte que dalle, ma carte Gold Visa, elle me coûte 7 euros par mois.
0: Ah, quand même, hein. Moi, c'est gratuit, ma carte. La carte, moi, laquelle je vous la montrer, ma carte, vous allez me dire si.
1: Montre les chiffres aussi sur le live, c'est bien, Thibaut, t'es malin, je vois.
0: Regardez ma carte, moi. C'est une carte blanche.
2: Ah, mais t'as une carte couteau.
0: J'ai une carte, non, une carte crédit mutuel, mais c'est vraiment, c'est carte blanche, j'ai le droit à 20 euros par semaine de retrait, je vais avec ça.
1: Ah oui, donc t'as pas vraiment carte blanche.
2: C'est carte blanche,
0: ouais. J'aimerais bien avoir une carte gold, là, comme vous, et grand, là.
1: Ah ouais, bref.
2: Ah, le plafond, il est élevé.
1: C'est très accessible. Non, bah après, maintenant, c'est les cartes black, les cartes platinum et tout, là, ça coûte très cher, là, c'est pas mon game.
0: Ouais, moi, je vais acheter un autocollant pour mettre un truc noir sur ma carte pour que ça fasse genre que j'ai de l'argent. Faire ça, moi.
1: C'est une carte zébrée.
5: La Visa classique, hein. La CB Visa classique.
0: Ah, je suis dans ta team, Ludovic.
5: Au final, je sais pas s'il y a des vols Nice-Venise d'ailleurs, ou s'il y en a, il doit pas y avoir des vols quotidiens. Ouais. Donc, au final, la valise, elle est revenue de Venise à Paris.
1: Okay.
5: Et de Paris, ils l'ont réexpédié à Nice. Donc, au pire que la valise, je l'ai récupérée à la fin du séjour.
1: Ah, elle s'est baladée, ouais, la valise.
5: Ah, elle s'est baladée, la valise, elle a fait du pays.
1: Mais quelle
5: galère. Moi, j'étais l'homme le plus heureux du monde. Il n'y avait rien à foutre pendant 8 jours sur le dos.
0: Regarde, peut-être dans la valise, il y a une petite carte postale pour te raconter un peu tout le périple.
1: Ciao, Ludovic. Mucho gracias para tu valise.
5: Mucho gracias, mucho amigo. Ouais. Non, mais bon, c'était hallucinant, quoi, le truc. Hein. Hallucinant. Mais ils n'ont rien donné, quoi.
1: Moi, ça m'est arrivé. Il y a Stino, tiens, Ludovic, qui a réagi à ton histoire. Stino Honor, qui est tout le temps là sur Twitch, venez nous voir les amis, hein. Tous vos messages arrivent en direct à l'antenne, Twitch, YouTube et TikTok. Ça m'est arrivé en Irlande, ma valise a fini au Maroc, bah, tu vois, rien à voir.
0: La haine.
5: Rien à voir.
1: Dublin et Essaouira, quoi, rien à voir. Moi ça m'est arrivé, moi j'ai noyé mon passeport pendant une rando à Yosemite.
0: Ah l'enfer.
1: Quand tu vois le passeport flotter là, oh là là, t'es aux States, oh là, mais quelle galère. Est-ce que vous avez déjà eu des galères de vacances, tiens? Et toi, Jordi, tu nous as pas raconté alors, du coup, ton histoire?
2: Ouais, c'est vrai. Attends, mais c'est peut-être pas la plus drôle parce que j'en ai une aussi un petit peu similaire à la sienne. C'était aux Philippines. On allait prendre un vol du coup interne entre deux îles des Philippines.
1: Ouais.
2: Et en gros, on arrive pour monter dans l'avion et là, les gens de l'avion nous disent bon bah en gros, vous êtes trop nombreux, vous êtes trop lourds. Du coup, vous pouvez pas tous monter. Du coup, faut que vous enleviez 11 personnes. Et du coup, c'était les Hunger Games de l'avion.
0: Mais vraiment?
2: Je te jure. Et finalement,
1: comment vous avez choisi?
2: Bah finalement, on a tous refusé de monter dedans et on s'est dit, bah, on préfère partir nous tous sans nos bagages.
1: Okay.
2: Donc, du coup, on est tous montés dedans, mais sans les bagages.
1: Oh, mais quelle galère!
2: Donc, c'était une bonne galère aussi.
1: Ah oui, c'est vrai, bon, on va faire les poteaux.
2: C'est vraiment le Hunger Game c'était waouh. J'étais, ah ouais, ça marche comme ça, d'accord.
1: Mais quelle galère! On embrasse à tous ceux qui ont eu des galères cet été en vacances, tous ceux qui sont en famille. Merci, Mehdi, de nous avoir appelé, mon pote. Bon courage pour ta vie de boulot. Hein.
7: Bah, derrière, merci beaucoup, l'équipe.
1: Bah, je te fais un gros bisou. Merci beaucoup de passer quelques minutes avec nous assez souvent. Ludovic aussi, pareil, t'es un amour. Je te fais un gros bisou.
7: Ouais, merci. Et continuez comme ça.
0: Ah, moi, j'ai passé un super moment.
7: C'est super sympa. Salut, bah, il y a Michel qui vous passe le bonjour.
1: Mais évidemment, c'est ce que j'allais dire. Bisous à ton fils Michel.
5: Ah ouais, Michel, il est à fond. Il sait que t'as les MMA bientôt. Là. Alors là, il est à fond dans les. Il cherche les places pour les Energy Big Awards.
1: Il vote, j'espère.
5: Il est au taquet. Ouais, il va voter. Mais lui, il veut y aller. Il est au taquet.
1: Très bien. Là. Je lui fais un gros bisou à Michel et toi aussi, mon Ludo. Gros bisous.
5: Ouais, ok.
1: Merci de nous avoir appelé, mon poteau. Merci d'être là, les amis, tous les soirs. 21h minuit, on est en direct du lundi au vendredi. C'est votre bande de potes. On est un petit nouveau d'énergie le soir. Peut-être que c'est la première fois que vous tombez sur nous. Bah, écoutez, pour 5 minutes, 10 minutes, un quart d'heure. Ça nous fait trop plaisir et vous allez vous marier encore jusqu'à minuit puisqu'il y a le super champion qui va arriver dans quelques minutes. On va prendre un auditeur, quelqu'un qui nous appelle au 0870 42 48 pour défier le champion. Et toutes les images aussi sont en live, hein, sur Twitch, sur YouTube et sur TikTok. Si vous êtes jamais venu sur les lives, venez nous voir les amis, on est en direct avec tous vos messages qui arrivent en direct dans le studio. Et là on se fait plaisir avec David Guetta. Allez,
2: ouais,
1: allez, David Guetta, One Republic sur NRJ, c'est pour vous, c'est cadeau.

0: sur la piste.
1: J'aime trop.
2: Moziman, le nouveau directeur de la Starac, arrive aussi juste avant minuit. Il était chez Manu ce matin. Ils ont joué de la guitare ensemble. Manu, il a fait de la guitare avec nous.
1: Ouais, c'est énorme.
2: 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Le podcast du Super Show, vous tapez Super Show Énergie. Moziman arrive avant minuit. Et juste avant, on le fait rentrer.
1: Ouais, allez, on le fait rentrer.
2: Tu veux, on le fait rentrer, Jordi, on le fait rentrer.
0: On le fait rentrer.
2: Ouais, c'est la petite tradition, on est obligé de le faire maintenant. Ah, on a commencé, combattre. On est obligé de le faire. Mmh. T'es rentré, champion.
0: Allez.
2: Allez, champion.
3: Mesdames, les auditeurs du Super Show Énergie.
2: Allez, champion.

0: oui.
1: Anne Mollet avec sa casquette Floatcast là. Oh, l'ancien.
2: Ouais, c'est l'ancien.
1: Ça y est, t'es sponsor maintenant.
3: Faites des casquettes super chaudes, je les porterai. Hein.
1: Ah, c'est pas cool. Oh. Tu en porteras même pas.
3: Non.
1: Comment va le champion ce soir?
3: Bof.
1: Pourquoi?
3: Bah, j'ai bien vu que vous préfériez Log 5, je suis un peu.
2: Ah oui, mais large.
1: C'est vrai qu'il y avait Log 5 tout à l'heure.
3: Oui, j'ai vu. Sur l'accueil, déjà, je voyais que vous n'étiez pas si chaud.
1: Déjà, Log 5, qui était notre invité tout à l'heure, qui est un créateur de contenu sur les réseaux, il est très beau gosse. Jordi, elle avait des étoiles dans les yeux, c'était les Energy Music Awards.
0: Ah ouais, c'est ta cam un peu, non? Ça pourrait être un peu ta cam, juste physiquement, l'humour, tout ça, le fait qu'il soit marrant.
2: Ou le fait qu'il soit marrant, ouais, carrément. Ouais, ouais. Sinon, physiquement, pas forcément,
1: oui,
2: mais
1: c'est
2: il est beau gosse.
1: Pas le fait qu'il y ait des gros biceps aussi, donc. Ouais.
2: Non, ça joue pas. Mais vous savez qui c'est l'homme de ma vie?
1: C'est Bad Bunny.
2: Bah oui, il y a personne qui a de la place à
3: part. Non, toujours pas moi.
2: Ah non, c'est pas toi le champion, non.
3: Non, bah, j'ai bien compris. Il n'y a plus de magie, de toute façon, entre nous.
1: Très beau gosse, Log 5, il aurait été super dans la tenue du champion.
2: Ah ouais, vraiment.
1: Ah ouais, ouais.
3: Désolé, il n'y a pas de t-shirt dans le costume du champion. Que des perruques ici.
1: Le champion avec nous tous les soirs, vous pouvez venir le voir sur Twitch, sur YouTube et sur TikTok. Vous tapez Énergie sur tous les réseaux, vous nous voyez en live, il est minuit moins 20. Et il y a Hugo qui va le défier, qui est notre challenger ce soir. Ça va, mon Hugo?
4: Salut Charlie, salut l'équipe, comment vous allez?
1: Et toi, mon Hugo, t'as passé une bonne journée?
4: Ça va, nickel. Je suis revenu prendre mon étoile, j'espère. J'ai rentré la semaine dernière, mais j'ai perdu, donc je suis revenu prendre mon étoile.
1: T'as perdu contre le champion, c'était quel jeu?
4: C'était le jeu des videurs, je sais pas si vous savez.
1: Ah oui, c'était vendredi dernier. C'est le jeu du videur qui sera de retour vendredi. Et Jordi, elle va se faire vider parce qu'elle est pas là. Elle est chez Céline Dion. Oui, non, se faire vider.
2: Oh oui, non, mais écoutez.
1: Se faire recaler, pardon.
2: Oui, parce que se faire vider, c'est un peu étrange comme expression. Ah bon. Tout
1: oui,
2: même.
1: Tu n'es pas une carpe, finalement.
2: Oui, non, pas du tout.
1: Je comprends bien. Ce soir, Hugo est champion. Vous allez jouer au jeu des 3 secondes.
3: Ah, elle est dure, celle-là.
1: Jeu des 3 secondes. Je vais vous poser. On peut se concentrer, s'il vous plaît. C'est une épreuve officielle, quand même.
0: Pardon, excusez-moi.
1: Le champion a 10 victoires, 11 défaites. Il peut revenir à égalité aujourd'hui.
0: Oui, il va se faire vider.
1: Le jeu des 3 secondes. On va jouer au jeu du vidoir ce soir. Le champion va se faire vider. Le jeu va se faire vider en direct par Seb du Glories.
3: Oh. Un peu de nouvelles de Seb?
1: Non, tant mieux.
5: Salut toi, c'est Sébastien du Glories à Créteil.
1: Salut mon Seb. Le jeu des 3 secondes. Je vous pose des questions simples, Hugo est le champion. La réponse, elle est pas dure à trouver, mais vous avez que 3 secondes pour la donner, sinon c'est perdu. Je précise, Hugo est le champion, que le chrono des 3 secondes va démarrer à la fin de ma question, ok? Le premier qui a 3 points gagne. Hugo, tu passes en premier puisque tu as perdu la dernière fois, ça donne un petit avantage.
4: Super, merci.
1: Est-ce que t'es prêt à jouer les 3 secondes? Tout le monde peut jouer. Hein. Sur le chat,
5: salut,
1: vous jouez aussi.
5: C'est Sébastien du Glories à Créteil.
1: Non, toi, tu peux pas jouer, Seb. Dommage. Seb, c'est pas un gars des 3 secondes, c'est un gars de toute la vie. Sur le chat, vous jouez, vous pouvez donner vos réponses. On voit vos messages qui arrivent en direct dans le studio du Super Show. T'es prêt, mon Hugo?
4: Je suis prêt.
1: Allez, c'est parti, c'est le défi du Super Champion ce soir. Hugo, tu as 3 secondes pour répondre à cette question. Quel est le résultat de 30 divisé par 0,5?
4: 22,5.
1: Alors je sais pas comment t'es arrivé à 22,5.
3: Mais elle est vite.
1: Mais c'est vraiment pas du tout la bonne réponse. 30 divisé par 0,5, ça fait 60. C'est comme si on fait 30 fois 2 en fait.
2: Ah ouais.
1: Ah putain, okay. C'est malin. Ouais, le champion il a.
3: Ouais, je savais, bien sûr.
1: 0 point pour Hugo. Champion, 3 secondes pour répondre à cette question. Combien y a-t-il de 0 dans 10 milliards?
3: 6. Non, il y en avait 9. 8. 8.
2: C'est pas 6 en tout cas.
1: 10.
3: Ah, c'est 9-0.
1: Ouais. 9-0 et 0. 1 plus derrière le 10.
0: 0 comme le champion.
1: 0-0 entre Hugo et le champion. Hugo, question pour toi, 3 secondes pour pouvoir y répondre. Quel est l'antépénultième jour de la semaine?
4: Samedi.

0: Hugo, ça veut dire quoi en TP nultième?
1: Je ne sais pas du tout.
0: Bah oui. Ah bah, du coup, tu vas apprendre un mot. Thibaut, est-ce que tu sais ce que c'est en TP nultième?
2: Est-ce que c'est avant? Avant-dernier?
0: Exactement.
2: Donc ce serait vendredi?
0: C'est l'avant-avant-dernier.
3: Oui, c'est ça.
0: Oui, c'est donc... ça. Oui, c'est ça, c'est vendredi. L'avant-avant-dernier.
4: Vendredi. Vendredi.
3: Toujours 0-0.
0: Bon, on va faire le premier à deux gagner, hein, parce que ouais, le champion... Ouais.
3: Il est tard, pas assez de questions, j'ai l'impression.
0: Champion. Et oulala.
2: Ça, c'est pas l'esprit.
0: Oh, j'ai préparé plein de questions. Il est fou celui-là.
2: Ça, c'est pas l'esprit du super show, ça.
5: Ouais, t'as raison.
2: Pas l'esprit, ça.
0: Champion, 3 secondes pour répondre. Combien est-ce qu'il y a de O dans le mot choubidoubidou?
3: 4.
5: Ah non.
0: Il y en a que 3.
5: Bah oui.
2: Ah, il y a...
0: choubidoubidou.
3: Ah oui, dans bi, il n'y a pas de.
5: Bah non, il n'y a pas de O, ouais.
0: 0-0 entre Hugo et notre champion.
2: 0 comme le champion.
3: Et Hugo, là, pour le coup, on fait une belle...
0: Hugo, attention, 3 secondes pour répondre à cette question. Quelle est la capitale de l'Australie?
1: Fini dans la géographie.
5: Ouais.
0: C'est la bonne réponse. C'est la bonne réponse. Non, tu l'avais pas, même en 20 secondes, tu l'as pas?
1: Singapour?
3: Sydney, on l'attendait.
0: Ah ouais, t'es
5: Sydney, on attendait Sydney, c'est vrai, mais c'est pas Sydney.
0: Ouais, autant tu m'aurais sorti Melbourne, je te le prenais.
5: Ouais, mais, non.
0: Mais là, Jordi,
5: capitaine. Canberra.
0: Canberra, très bonne réponse.
2: Ouais. C'est une backpackeuse, elle en a vu du pays.
0: 0-0 entre Hugo et notre champion. Et les gars, c'est terrible là.
3: On n'a jamais fait.
5: Ah ouais, là c'est terrible.
0: Là, et les gars, c'est la tête à Toto quoi.
3: Ah ouais,
0: champion, 3 secondes pour répondre. Quelle planète est la plus proche du Soleil?
3: Mercure.
0: Bonne réponse du champion, ouais, 1-0.
5: Bravo.
0: Mercure est la planète la plus proche du Soleil.
2: Mercure, Vénus, Terre, Mars, Jupiter, Saturne, Uranus, Neptune. C'est ça l'ordre en fait.
3: Ouais.
0: Bonsoir, Thibaut.
2: Bonsoir, la France.
5: Trop fort.
2: Bonsoir, là, c'est, là, c'est le seul truc que je me rappelle.
3: Ouais, dire.
0: Et Pluton, c'est même pas une planète, il est trop nul. Hugo.
1: Oui.
0: 3 secondes pour répondre, 1-0 pour l'instant pour le champion. Quel est le résultat, Hugo, de 9 plus 9 divisé par 9?
1: 9.
0: C'est bien tenté. 9 plus 9 divisé par 9.
5: 18 divisé par 9, 1.
3: 2.
5: Je sais pas, 2.
1: 9 plus 9 divisé par 9.
5: 9 plus 9, 18.
1: 18 divisé par 9.
0: Non, mais non, il n'y avait pas de parenthèse, les amis.
5: Ah ouais, t'as pas précisé.
0: 9 divisé par 9, c'est le calcul qu'on fait en premier, ça fait 1. Ouais. 9 plus 1, ça fait 18. 18, exactement. Non, ça fait 10.
2: Ah oui, je me disais là.
3: Même là, je...
0: 1-0, attention le champion, vous pouvez plier la partie.
3: Oui.
0: Ouais, tiens, celle-là, tu vas pas l'avoir. Champion, 3 secondes pour répondre. Quel pays a pour capitale Reykjavik?
3: Lituanie?
0: C'était l'Islande.
5: Bah ouais, l'Islande.
0: Bah, comment on dit
5: Reykjavik.
0: Reykjavik, voilà, c'est ça. Allez, Hugo, faut égaliser. 3 secondes pour répondre à cette question. Bon, Hugo, tu défies le champion ce soir dans le Super Show Énergie. Les minimes à quart. On est en direct. Il y a quoi? Il y a 1-0.
3: Bah,
0: il y a 1-0.
3: Ah oui, c'est le premier en 2.
2: Pas sûr,
3: non, mais je préfère suivre.
0: Mucho gusto, toi.
3: Non, je
0: Dolce suivre. Gusto.
1: Est-ce que je mériterais pas un point, du coup, qui a...
0: Hugo, suivi. Dolce gusto, toi. Dolce gusto.
3: Tout le monde, c'est gusto.
0: Tout le monde.
5: Mais si je peux avoir un petit Dolce gusto.
0: Titi,
2: oui.
1: Est-ce que je mériterais pas un point?
0: Hugo répond bien à cette question et t'auras un point. 3 secondes pour y répondre. Quel animal est connu pour dormir debout?
1: Le koala.
0: Oh, lui.
2: Oh, mais merde, là, Hugo.
0: Merde,
2: là.
0: Comment ça,
2: non,
0: le
2: bah là,
0: koala,
2: ouais.
0: Qu'est-ce que tu racontes? Il vit même pas debout, le koala.
2: On peut peut-être lui donner une deuxième chance.
0: Hugo, quel animal dort debout?
1: Le cheval.
0: Bah oui,
2: oui.
0: Bah oui, oui. Ah, bah vas-y, là, tu vas faire rigueule.
3: Ouais, ça fait beaucoup de secondes, là.
0: Attention, grande finale, puisque le champion vient de me dire à l'oreille qu'il veut tout jouer sur un point en or.
3: Ok, mais de toute façon, là, c'est vraiment long, donc.
5: Voilà, ça commence à être long.
2: Ça fait 9
0: question
2: minutes
0: au final.
2: Enfin, je vous le dis.
3: Pour un jeu de 3 secondes.
2: Oui.
0: Question finale, celui qui répond bien gagne ce soir entre Hugo et notre champion dans le Super Show Energy. C'est pas une question de rapidité. Si, c'est, ça va être une question de rapidité.
3: Okay.
0: Écoutez-moi bien. À la fin des c'est 3 secondes.
3: Le premier qui donne la réponse.
0: Il faut une réponse.
5: Ok.
0: Ou le premier qui donne la réponse. C'est donc complètement une question de rapidité.
5: Ouais.
0: Mais combien? Pardon,
5: je... Pardon, non, c'est pas un jeu.
0: Bonsoir. Combien est-ce qu'il y a de C dans la phrase qui a du caca kaki collé au cucu?
3: 5.
1: 4.
0: 5 pour le champion. 4 pour Hugo. Combien est-ce qu'il y a de C dans qui a du caca kaki collé au cucu, deux C dans caca.
5: Ouais.
0: Un C dans collé.
5: Ouais.
0: Deux C dans cucu, ça fait 5. C'est notre champion.

0: Hugo, ça passe pas encore une fois ce soir. Je te fais de gros bisous. Merci d'avoir joué avec nous.
1: Merci Hugo.
2: Bonne soirée.
0: À la semaine prochaine. Bisous mon pote. Et merci. Et tu reprendras ta revanche.
2: J'espère gagner un jour quand même.
0: Exactement. Bisous mon Hugo. Merci beaucoup d'écouter le super show encore une fois. Merci d'être passé avec nous ce soir. Bisous champion. Bravo. Hein.
3: Merci, merci.
0: Je vous embrasse champion. On est là encore jusqu'à minuit les amis, en direct entre potes avec Jordi, avec Thibaut. Ouais. Avec Enzo, notre stagiaire, qui est là aussi, notre nouveau stagiaire. Merci d'être là, les amis. On est là jusqu'à minuit en direct, c'est le super show. Entre potes, on se lâche pas et on chante avec Eva. C'est trop...

0: comme Thibaut. Thibaut, il a fait chaud sur la piste, hein, je peux vous dire. Bienvenue dans le Super Show Energy, les amis. On est là en direct jusqu'à minuit pour vous accompagner. Bah, si vous êtes au boulot, que vous faites un petit peu yesh la nuit, hein. On comprend, hein, il y en a beaucoup. Hein.
1: Ah oui.
0: Ah, il y en a beaucoup, c'est dur à bosser la nuit. Peut-être que vous n'êtes pas de collègues, vous êtes tout seul, mais maintenant, on est là à 21h minuit tous les soirs en direct sur Energy. C'est Super Show Energy avec Thibaut, avec Jordi.
2: Eh ouais, les gars, encore 8 minutes tous ensemble.
0: Eh ouais, les gars, on est là jusqu'à minuit. Ouais. Moi, c'est Charlie, on vous prend au téléphone pour terminer l'émission. On va discuter avec vous. On a beaucoup d'appels au standard 0870 40 48. L'antenne est ouverte, les amis.
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0: Et merci à tous ceux qui sont là avec nous, hein, tous les soirs sur Twitch, sur YouTube et sur TikTok. Alexis, tiens, qui nous a appelé. Tu nous regardes des fois, Alexis, sur les réseaux, tu vois le live?
4: Ouais, de temps en temps, de temps en temps. J'avoue qu'à cette heure-là, d'habitude, je dors un peu, mais.
0: Ah, ça fait plaisir. Déjà, merci beaucoup, Alexis, de nous avoir appelé. T'habites où, toi, mon pote?
4: À côté de Lorient, en Bretagne.
0: Très bien, on représente. Pas mal, le Jordi, elle adore la Bretagne.
2: Ah bon?
0: T'aimes pas la Bretagne?
2: Ah si, j'adore la Bretagne.
0: Ah, c'est soit tu l'aimes, soit tu la quittes. Hein. Thibaut?
1: Moi, j'adore Lorient. J'avais fait le festival, c'est le festival interceltique, je crois, que ça s'appelle. À Lorient.
4: Oui, je l'avais fait il y a quelques années, ouais.
1: C'est énorme à faire. Moi, j'avais fait une année, c'est des fous. C'est une grosse fête de village, mais avec vraiment des milliers de personnes qui sont là, c'est, tu te régales.
0: Ok.
2: Ah, ça a l'air bien.
0: C'est quoi? C'est juste, c'est une. Bah, il y a des concerts.
1: C'est ça, t'as des concerts, tu fêtes la Bretagne.
0: T'as dansé une petite jig?
1: Ah ouais, on a mis les petits doigts comme ça, on s'est tenu par les petits doigts et on dansait comme des bigoudins.
0: Hein. Génial.
1: Je peux te dire, j'étais bien. Ça m'appelle des beaux souvenirs.
0: Ouais, ben franchement. Elle représente la Bretagne, les amis.
1: J'étais comme ça là.
0: Et la Bretagne, c'est compliqué d'ailleurs en Bretagne en ce moment. J'ai vu parce que les agriculteurs, il n'y a jamais eu aussi peu d'eau en Bretagne. Il n'y a jamais eu aussi peu plu en Bretagne.
1: Ouais, c'est la sécheresse et tout. Il faisait plus chaud en Bretagne cette semaine que dans le sud.
0: Arrête, c'est vrai. Ah oui, j'ai entendu dans le 16-19, ils en ont parlé. Ouais,
1: c'est en plus là que j'ai entendu.
0: Ouais, c'est vrai, moi aussi j'ai entendu. Alexis, qu'est-ce qui se passe du coup dans ta life? Ça va en ce moment?
4: Ça va, ouais, ouais.
0: Raconte-nous le boulot, ça se passe bien? Est-ce que t'as des passions? Tu es épanoui?
4: Ouais, je venais pour vous parler justement des reptiles, le monde des serpents, des lézards, tout ça.
0: Oh. Non, arrête, t'as une passion pour les reptiles, toi?
4: Ouais, c'est ça, ouais. Il y a une trentaine de reptiles.
2: C'est ton serpent dans le truc Amazon, là? Dans la boîte Amazon?
0: On a parlé d'un gars dans le Gers, il a ouvert son colis Amazon, il y avait un serpent dedans, un serpent vivant.
4: J'ai vu passer la vidéo, ouais, j'ai vu ça.
0: Waouh, c'est chaud. Et toi, t'en as combien chez toi, t'as dit?
4: Oh, une petite trentaine pour l'instant.
2: Ouais, quand même.
0: Mais t'es proprio?
4: Non, locataire.
0: Oh, putain, tu l'as dit à ton proprio?
4: Non, mais il le sait.
0: Ok.
4: Il l'a vu, ça se voit de toute façon.
0: Ah ouais. Oh la vache. Mais alors, comment ça se passe la vie avec 30 serpents? Est-ce qu'ils sont en liberté? Est-ce qu'ils sont tous dans des terrariums?
4: Non, ils sont tous dans des terrariums. J'ai une pièce entière qui est dédiée à eux dans une reptile room. Et puis tout est réglé correctement, tout est sécurisé, il n'y a aucun problème.
0: Et tu t'es jamais fait attaquer?
4: Non, mais les serpents, ils attaquent pas. Ils peuvent nous mordre si nous, on fait une erreur, s'ils ont peur et ça. Mais si on fait les choses correctement, il n'y a aucune raison qu'ils nous attaquent ou quoi que ce soit. Eux, ils vont surtout nous craindre et avoir peur de nous. Plutôt que l'inverse.
0: Et c'est tes serpents, là, qu'on voit sur le live? Sur le live, sur Twitch, sur YouTube et sur TikTok, les amis, si vous venez. Il y a le serpent, il y a écrit père et fils. C'est toi? Ah oui, c'est beau, par contre.
4: Ouais, c'est ça, ouais.
2: Ah, ils sont un peu bicolores, blancs et serpentés.
0: Et t'es créateur de contenu?
4: Ouais, c'est ça, je suis sur YouTube, TikTok, Insta, un peu partout, et on essaie de justement parler un peu des reptiles, de les rendre un peu moins, comme tout le monde en a peur, tout le monde les trouve méchants. Bah nous, on est là pour faire tout l'inverse, en fait, de leur expliquer que y a rien de méchant, il y a rien de dangereux avec la plupart des serpents, ils sont pas tous venimeux, etc. Donc il y a plein de choses à un peu faire de l'éducation sur les gens, enfin avec les gens sur ce sujet-là.
0: Mais tu leur donnes des souris à manger?
4: Ah bah oui, des souris et des rats. Après, je donne que des proies qui sont déjà mortes.
2: Mais Charlie, t'as jamais vu un serpent?
0: Mais non, mais en fait, ça me fait bizarre de voir quelqu'un qui tient dans une pince une souris et qui donne à manger directement à son serpent.
2: Bah, c'est classique.
1: Ah, c'est Thibaut. Moi, j'ai une question à te poser. Est-ce qu'il faut avoir un permis, une formation? Est-ce qu'il faut avoir un diplôme pour avoir des serpents comme ça à la maison? Ou tout le monde peut en avoir?
4: Alors, tout le monde peut avoir certains serpents. Après, il y a des serpents où là, il faut justement avoir un certificat de capacité, un établissement, il faut passer des stages et apprendre à les manipuler, notamment tout ce qui est serpents venimeux, etc. Mais sinon, il y a plein d'espèces de serpents non dangereuses que n'importe qui peut avoir à la maison.
1: Ok, d'accord. Ok. Donc c'est quand même encadré et tout ça. Donc
0: est-ce que ça sent mauvais, tiens, Alexis, quand toi t'as 30 serpents chez toi, est-ce qu'il y a une odeur? Est-ce que ça sent comme les chiens ou je sais pas?
4: Moi, personnellement, non. Après, certains, quand ils ne sont pas habitués, ils disent qu'il y a une petite odeur, ouais.
0: Ça fait caca où
4: Après, dans le terrarium, et après, on nettoie, comme pour avec n'importe quel autre animal.
0: Ah oui, on voit, et sur la vidéo qu'on a mis là sur le live, en fait, c'est quand tu donnes à manger la souris, en fait, tu t'es planté, le serpent, il t'a chopé le doigt.
4: Ouais, c'est ça. Ça c'était une petite erreur que j'ai fait et que j'avais postée et qui avait pas mal marché. Et du coup, après, maintenant, je me sors beaucoup de cette vidéo-là pour essayer justement de montrer les erreurs et d'expliquer et éviter que les autres refassent la même erreur. Et ouais, j'ai une pince qui est, on peut le voir sur la vidéo, beaucoup trop petite par rapport à la taille du serpent qui faisait à peu près 1m80. Donc, avec une pince de 10 cm, c'est compliqué.
0: Il est beau là, celui-là. Oh là là, le blanc là qu'on a en vidéo, t'as un serpent blanc avec des taches marron et tout. Il est vraiment très beau, hein, Jordi.
2: Moi, ma question, c'était, est-ce que tu as des espèces qui sont très dangereuses chez toi, genre voire mortelles, ou non, c'est interdit ?
4: Non, pour l'instant, justement, pour l'instant, j'ai que des serpents non dangereux et je suis en train de passer mon certificat de capacité pour un jour avoir des serpents venimeux, des très gros lézards, etc.
1: Oui, mais si tu veux un gros lézard, Charlie, il est là, hein. Il est en train de muer, c'est la période où il mue là, Charlie.
5: Change de peau.
1: Oui, il fait sa peau d'été, Charlie, pour avoir sa petite peau d'hiver.
0: Et ça t'est venu d'où alors cette passion pour les reptiles et pour les lézards et tout ?
4: Je sais pas, j'ai toujours fait ça depuis que j'étais tout petit. Mon grand-père m'avait emmené chez un ami à lui qui était éleveur et j'avais vu ça pour la première fois. Après, j'ai toujours aimé, mais bah, chez les parents, c'était pas trop possible.
0: Ouais.
4: Ensuite, ça a pu se faire par la suite.
0: Et t'as une copine ?
4: Oui, je suis marié.
0: Ok, t'es marié et ta femme adore ? Ça la dérange pas ?
4: Oui, bah, elle en avait justement avant qu'on se mette ensemble.
0: Ah, super, hein, c'est le genre de truc. Ça, pour le coup, ça doit rapprocher.
2: Ah ouais, passion commune.
0: Thibaut ?
1: Moi, j'avais eu un flip une fois parce que j'avais mon voisin du bas qui avait des serpents. On s'entendait trop bien, donc on faisait toujours des bouffes une fois par semaine. T'avais tout l'immeuble qui allait dans un appartement. Et mon voisin du bas, lui, il avait des serpents. Et un jour, on fait une raclette avec tous les voisins. Il fait, mais il est où le serpent qui était contre le radiateur et tout, dans son petit terrarium? Et là, on commence tous à paniquer, on se met sur la table. Et en fait, il y avait le serpent qui était en train de ramper comme ça à travers l'appart. Et pour le coup, lui, il avait le certificat. C'était un serpent dangereux. Je ne connais rien, mais c'était un truc dangereux. Moi, j'étais en flip et je ne suis plus jamais retourné chez lui.
0: Alexis, pour le coup, il a l'air d'être vraiment responsable. Il fait les choses bien et il n'y a pas de galère.
4: Ah bah, il faut.
1: Ah ouais, c'est,
0: ah non, mais c'est passionnant. Et alors, si Alexis, il y a des auditeurs là qui nous écoutent, qui sont fascinés par les serpents ou qui sont juste curieux, c'est quoi tes réseaux un petit peu pour qu'on aille checker ça ?
4: La Maison Reptile, sur à peu près tous les réseaux, c'est le même nom.
0: La Maison Reptile.
1: Tu es toi-même reptilien ? Il n'a pas pris.
0: Ah, alors franchement, moi, Alexis, là, dès la fin d'émission, je vais aller regarder parce que pour le coup, les serpents, dès que j'en vois en vrai, je fais pas du tout le malin. Mais là, en vidéo, les tiens, ils ont l'air d'être vraiment magnifiques et
2: c'est fascinant.
0: Et c'est toujours intéressant d'en apprendre un petit peu plus. Après, tu peux réagir comme ça, si jamais t'en croises, tu réagis peut-être un peu mieux, quoi.
4: Ouais, c'est ça. Puis il y a énormément d'espèces et même dans les espèces, il y a énormément de mutations. Justement, vous parliez du blanc avec des taches. Il y a vraiment des serpents magnifiques. Il y a aussi des lézards à la maison, des tortues. J'ai un iguane qui est tout jaune. Vraiment, c'est incroyable.
0: Bon, la tortue doit pas faire la maline quand même. Avec les gros serpents à côté, doit dire oula.
2: Ouais, mais non, ça
0: vous me laissez tranquille, les mecs. Bon, on est là, on est copains, ok.
1: Laisse-moi dans ma carapace,
0: mais pas faire chier. Bon, Alexis, merci beaucoup. La Maison Reptile, si vous voulez suivre sur les réseaux, je te fais un gros bisou. T'es un amour, Alexis. C'était hyper intéressant.
4: Eh ben, merci beaucoup à vous.
2: Merci Alexis, gros bisous.
0: Passe une très bonne soirée, une bonne nuit. Gros bisous à ta femme et bisous à tous les serpents.
1: Ouais.
0: Merci d'avoir été avec nous ce soir, les amis. On sera de retour demain en direct à partir de 21h. Merci à tous ceux qui étaient là sur Twitch, sur YouTube et sur TikTok. Passez une très bonne nuit. Bon courage pour le boulot cette nuit. Bon courage pour les cours, le boulot demain. On fait de gros bisous. Rendez-vous à 21h. Bisous.
2: Bisous à demain.
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vous raconte quelque chose sur mon couple que moi-même j'ai mis beaucoup de temps à m'avouer. Mais je pense que ça pourrait être libérateur.